0: Passionnant. Ah, on s'aime, on s'adore. Vous allez faire du sport pendant cette canicule. C'est
1: vrai.
0: Très très
1: du
0: bien.
1: Du vélo.
0: Vous faites attention à vous, messieurs dames, parce qu'il faut pas faire n'importe quoi. On s'hydrate, hein, c'est banal, mais on le redit. On adore le sport et on vous adore. Et on se dit à dans 15 jours pour la dernière.
2: Non, déjà la dernière.
0: C'est un truc de barge.
1: Oh là là,
0: c'est un truc
1: là
0: de barge. Allez, à dans 15
1: allez,
0: jours, messieurs dames, on s'adore. Allez au triathlon. Allez, ouais, regardez tout ça. Allez voir le
2: tennis de table.
0: C'est fabuleux. On était sport hippique. On était trois vraiment fervents ici.
1: Ah ouais,
0: bravo,
1: c'était fort.
0: Et avec des spectatrices.
1: Mais oui,
0: spectateurs, on a tout, ah, on a tout, c'est génial. Ouais. C'est génial.
1: Merci Guillaume.
2: Bon dimanche.
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9: 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Cette édition de Jazz Attitude est consacrée aux nouveautés et on commence avec un jeune batteur et son premier album très prometteur qui suit le chemin de son maître Art Blakey and the Jazzmen.

Blues Groove, la musique de Germain Cornet. Bonjour, bonsoir et bienvenue, chères auditrices et auditeurs. Bienvenue au volume 644 de Jazz Attitude, un volume avec que de nouveautés, les nouveautés de jazz, the jazz and world, français ou made in France, dans tous les cas. Et on a commencé cette édition avec le jeune batteur, leader, compositeur Germain Cornet, qui vient sortir son premier album, Listen to the Wind. Album paru sur le label Encore Musique, distribué par Absilon. Ce disque fabuleux, qui est le pur hard bop de temps moderne, inclut 12 morceaux, tous sauf pour une, sont composés par Germain lui-même. Et je trouve que c'est un petit merveille de jazz de temps moderne, très swing-on. Sur cet album, Germain est en compagnie d'un excellent groupe composé de Patrick Villanueva, piano, Fabricio Nicolas Garcia, contrebasse, César Poirier, saxophone ténor et Roland Baker, trompette et chant. Et je vous propose d'écouter deux autres morceaux de cet album, en fait les deux premiers morceaux, qui sont Catch the Thing et puis Listen to the Wind.

Listen to the Wind, la musique et la batterie de Germain Cornet avec la trompette et voix de Ronan Baker. Jean Batteur, leader, compositeur Germain Cornet vient sortir son premier album sous son nom, album auquel il a travaillé là-dessus depuis 2 ans et c'est absolument superbe. Comme vous avez remarqué, c'est du hard bop de temps moderne en toute son splendeur. Cet album est intitulé « Listen to the Wind » et inclut 12 morceaux, tous sauf pour « I Got My Mojo Working » sont composés par Germain lui-même et livrés par un excellent quintet composé de Roland Baker, en effet, trompette-voix, César Poirier, saxophone ténor, Patrick Villanueva, piano, et Fabricio Nicola Garcia, et la direction artistique de cet album est assurée par Philippe Milanta. On a commencé cette édition avec un morceau de ce disque, et là on vient d'écouter 2 autres morceaux. En fait, on a écouté les 2 premiers morceaux qui sont Catch the Thing et puis Listen to the Wind. On continue avec quelque chose totalement différent et aussi superbe, et c'est le nouvel album de Ray LeMond. Pianiste, guitariste, chanteur, auteur, compositeur, l'homme de tout genre de musique, Ray LeMond vient sortir un album absolument incroyable en compagnie d'un groupe très étonnant. Donc c'est Ray LeMond et l'ensemble partage et l'album est intitulé Passion Congo. Avec cet album, Ray LeMond souffle le 80 bougies de son gâteau et il nous dévoile ce qu'il a fait ces 10 dernières années qui est totalement différent avec tout ce qu'il avait fait avant. Car je souligne que Ray a commencé à Congo, ancien Zaïre, jouant aussi bien rock, pop, soul que du jazz à la Herbie Hancock. Durant sa longue carrière, il a fait aussi le tube, qui est l'album avec 2 pianos. Et là, il nous emmène vers totalement autre catégorie, et c'est musique classique plutôt. Chose vraiment étonnante. L'ensemble partage son nouveau groupe, inclut 6 musiciens classiques italiens, qui sont Massimiliano Gili, premier violon, Sylvie Blanc, deuxième violon, Geraldo Vital, violon alto, Claudio Ravetto, violoncelle, donc il y a un quatuor à cordes classique, et puis il y a Manuel Pramottone, qui joue saxophone soprano, et Marco Giavesino, percussion. L'album Passion Congo de Ray LeMond inclut 9 morceaux, évidemment tout est composé par lui, et seulement sur le dernier morceau qu'on entend Ray chanter. Et car je trouve que c'est un album vraiment sublime, je voudrais vous passer 2 morceaux de ce disque maintenant et 2 autres en deuxième partie. Et pour le moment, on commence avec Salsa Gombo, ensuite Twist and Smile. Cet album exceptionnel était sorti l'an dernier sur le label de Ray, One Drop Records. Et même si en principe c'est musique classique, c'est très joyeux et ponctué avec pas mal de groove et de sonorités africaines.

Twist and Smile, la musique de Renement et Ensemble Partage. Le pianiste, guitariste, chanteur, auteur, compositeur Ray Lehman vient sortir son nouvel album Passion Congo. Album qui est le labeur de 10 ans de travail et ce pour fêter son 80e anniversaire. Album totalement différent avec tout ce qu'il a fait jusqu'à là, car il a commencé évidemment avec musique africaine, après il a fait du jazz, rock, pop, et là, enfin, il arrive à musique classique européenne, évidemment avec une bonne zeste de musique africaine. Cet album était sorti mois dernier sur son label One Drop Records, distribué par l'autre distribution, et c'est un disque avec 9 morceaux, tous écrits par lui. Sur ce disque, Ray Lehman joue piano et chante sur un seul morceau et il est entouré par un sextet de musique classique italienne composé d'un quatuor à cordes, un saxophone soprano et un percussion. Manuel Promoton c'est au saxophone soprano et Marco Giovanzo est au percussion. De ce disque, on vient d'écouter 2 morceaux. On a commencé avec Salsa Gombo, et là, en effet, c'était Twist and Smile. Et car je trouve que c'est un disque est vraiment magnifique, je vais vous passer 2 autres morceaux de cet album en deuxième partie de cette jazz attitude. Là encore, on va changer très radicalement l'ambiance et on va aller vers un groupe qui s'appelle Mémoire Rebelle. Créé en 2023 à l'initiative de Jean-Pierre Petri, après la lecture d'une recette de Guy Darol, Wattstax 20 août 1972, une fierté noire. Le collectif Mémoire Rebelle, composé de 5 musiciens établis en Bretagne, est à la fois une célébration du festival Wattstax, qui s'était déroulé durant l'été 1972 dans un stade de Los Angeles devant 112 000 visiteurs, et une procédure d'engagement musical contre la condition faite aux Afro-Américains victimes d'oppression raciale depuis des décennies. À la manière de Wattstax, ce collectif en parcourt le divers styles soul, rhythm and blues, rap et jazz, en sollicitant l'écoute à la curiosité afin que la musique ne soit pas un simple divertissement, mais un médium par lequel la réflexion ne s'oppose pas à la joie, car après tout, la danse peut aussi exprimer l'ébullition et la révolte. Cet album inclut 10 morceaux, beaucoup de reprises de musique de Gil Scott-Heron, mais aussi Nina Simone, Diane Reeves et même Charles Mingus. Jean-Mathias Perti joue le flûte, aussi flûte traversière que flûte octa-basse, le plus grave de flûte, et il a fait l'arrangement et direction musicale. Et autour de lui, on retrouve Louise Robard, chante, Charlotte Le Calvez, guitare, Eva Montfort, contrebasse, et Marc Dupont, batterie et percussion. De cet album, je vous avais amené 2 grands tubes. On va écouter d'abord Lady Day and John Coltrane de Gil Scott-Heron. Ensuite, il y aura Fables of Fabus de Charles Mingus, et c'est là qu'on va entendre la flûte octa-basse de Jean-Mathias Petri.

Fable of Phoebus, le chef-d'œuvre de Charles Mingus, était revisité, actualisé et devenait un solo ou presque un solo de flûte octobass, ça veut dire le plus grave de flûte. Et ce petit bijou venait de la part de Jean-Mathias Petri, flûtiste, compositeur et arrangeur de top niveau. Mais évidemment, il n'était pas seul pour faire ça, ni ce qu'on a écouté avant, qui était Lady Day and John Coltrane, un des plus célèbres morceaux de Gil Scott-Heron. Ces deux morceaux sont extraits de l'album Mémoire Rebelle, qui est par ailleurs le titre du groupe aussi. Et c'est un album avec 10 morceaux, tous revisitant musique des années 72, notamment ce qui se passait à Woodstock en août 1972 à Los Angeles. Donc tous les morceaux sont le protest songs afro-américain d'une époque qui était très perturbée. Cet album vient sortir sur le label Imprint, distribué par Inuit Distribution. Et le membre de Mémoire Rebelle, en plus de Jean-Mathias, sont Louis Robard, chant, Eva Montfort, contrebasse, Charlotte de Calvez, guitare acoustique, et Marc Dupont, batterie. Évidemment, c'est le moment pour un changement radical, mais en même temps, on reste avec des choses qui sont plutôt révolutionnaires. Et on va aller vers le groupe, plutôt le duo de Peggy Bouard et Émilie Chevillard. Ces deux formant ce qu'ils appellent Dyad, qui est d'ailleurs aussi le titre de leur nouvel, je pense, premier album. Album qui vient sortir sous le label Yolk Music, distribué par Believe. Et pourquoi Dyad, c'est une formation révolutionnaire? Pour commencer, Émilie Chevillard joue harpe chromatique et harpe préparée, et Peggy Bouard joue piano et piano préparé. Et au cas où vous ne savez pas qu'est-ce que c'est une harpe chromatique, c'est un instrument rare à cordes alignées, conçu par un luthier spécialiste dans ce genre d'opération. Et là, pour cet album et pour Émilie, c'est Philippe Volon. Et grâce à ses cordes alignées, l'harpiste a nettement plus de liberté d'expression, élargie et facilité dialogue avec d'autres musiciens sans contrainte esthétique. Et c'est exactement ça qui est entre Peggy et Émilie. Ces disques incluent 8 morceaux, tous composés par le duo. Et même si on peut le considérer comme du jazz, c'est plus proche de musique répétitive, et même contemporaine si on veut. Mais ça swing vraiment super bien, et je suis vraiment content de vous présenter 2 morceaux de cet album, commençant par Poussière, ensuite Square Pyramid.

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3: Et on commence cette deuxième partie de Jazz Attitude avec un morceau puissant, explosif, orageux et très groovy.

Be Yourself, la composition de Kenny Burrell, revisitée et actualisée par Bruno Bongarson. J'avais raison, non? Ce morceau, c'est puissant, explosif, orageux et très groovy. Et c'est normal, car l'artiste Bruno Bongarson est un excellent guitariste, compositeur et un vrai bête de studio. Parce qu'en plus d'être guitariste, il est producteur et depuis très longtemps, il a le studio d'enregistrement avec tous les super musiciens autour de lui. Bruno Bongarson a retourné vers son adolescence avec son numéro un idole de guitare qui est Kenny Burrell et a décidé de créer un album autour d'esprit de Kenny en ajoutant l'élément qui n'était pas à cette époque tout en gardant l'esprit de cette époque et surtout de l'album God Bless the Child, un des chefs-d'œuvre et l'album le plus renommé de Kenny des années 60. L'album Be Yourself de Bruno Bongarson vient sortir sur le label West et c'est un disque avec 11 morceaux, tous sauf le premier qui vient d'entendre, Be Yourself, sont composés par Bruno lui-même et livrés par un All-Star composé d'Alfio Riglio clavier, Jean-Claude Guernassia contrebasse, André Ciccarelli, ben oui, André est là à la batterie, Abraham Mansfaro, percussion, et Pierre Bertrand, flûte et arrangement. Et quand on parle d'arrangement, c'est bien arrangement pour une quintette de violoncelle, chose très rare. Mais notre cher ami azurien, Pierre Bertrand, excellent flûtiste saxophoniste et évidemment superbe arrangeur, a fait un travail vraiment monumental sur ce disque. En plus, il joue superbement. Donc je vous propose d'écouter deux autres morceaux de cet album, commençant par Gadget, ensuite Fuzzy Frog.

Fuzzy Frog, la musique de Bruno Bongarson, dédiée à son idole de guitare, Kenny Burrell. Guitariste, compositeur et producteur de haute gamme, Bruno Bongarson vient sortir son nouvel album Be Yourself, album qui vient sortir sur le label West, album avec 11 morceaux, tous sauf le premier, Be Yourself, qui est composé par Kenny Burrell et composé par lui-même. On a commencé cette deuxième partie de Jazz Attitude avec Be Yourself, justement. Et là, on vient d'écouter d'abord Gadget. Et là, c'était effectivement Fuzzy Frog. Sur cet album de pure groove et revisite très authentique des jazz des années 60, Bruno Bongarson est en compagnie d'un superbe groupe, Alfio Rigli au clavier, Jean-Claude Grancy à contrebasse, André Ciccarelli, le célèbre Dédé de Nice à la batterie, Abraham Mansfaro percussion et Pierre Bertrand flûte et arrangement sublime. Donc deux Niçois chez Bruno et c'est pour ça que ça vibre et que c'est très chaud. Et la grande spécialité de cet album, c'est la présence d'un quintet de violoncelle avec l'arrangement impeccable de Pierre Bertrand, auquel on vient d'entendre sur le premier, et ce titre-là, Fuzzy Frog. Personnellement, j'adore ça. Là, on va changer l'ambiance tout en gardant les cordes, oui. Et cette fois, c'est le cord de Ray Lema et son album Passion Congo, auquel je vous avais présenté déjà en première partie de cette Jazz Attitude, album en compagnie d'Ensemble Partage, album qui vient sortir sur le label One Drop Records, distribué par l'autre distribution, album avec 9 morceaux, tous composés par Ray, qui est évidemment un extraordinaire guitariste, pianiste, auteur, compositeur, chansonnier, qui a joué toutes les musiques jusque-là, sauf pour musique classique. Et ces 10 dernières années, il a travaillé avec cet ensemble pour cet album, qui est mélange entre musique classique occidentale et musique traditionnelle africaine. Et c'est un réussi, j'avoue. Et c'est bien pour ça que je vous avais passé en première partie deux morceaux. Et là, je voudrais vous proposer d'écouter deux autres morceaux. Oui, mais avant ça, c'est judicieux de vous présenter encore une fois les musiciens de ces groupes, qui sont tous italiens, tous viennent des conservatoires de là-bas, et ils ont Massimilio Gili, premier violon, Sylvie Blanc, deuxième violon, Gérard Vital, violon alto, Claudio Ravetto, violoncelle, et en dehors de ces quatuors à cordes, il y a Manuel Premoton, saxophone alto, et deux percussionnistes, Marco Giovanzio et Nesta Mondesil. Et là, je voudrais partager avec vous le premier et dernier morceau de ce disque. Le premier, c'est Hysteria, et dernier, c'est Partage. Et c'est sur ce morceau qu'on entend enfin la voix de Ray.

Oh, qu'est-ce que c'est belle cette chanson, n'est-ce pas? En même temps, c'est très riche musicalement et c'est le dernier chef-d'œuvre de Ray LeMond. Pianiste, guitariste, auteur, compositeur et évidemment grand chanteur, Ray LeMond vient sortir le labeur de ses 10 dernières années de travail avec ce disque Passion Congo, Passion Congo si vous voulez, un album en compagnie d'Ensemble Partage, une formation de 6 musiciens italiens directement des catégories de musique classique. Passion Congo vient sortir sur son label One Drop Records, distribué par l'autre distribution, et c'est un album avec 9 morceaux, clairement tous composés par lui, et tout un mélange entre musique traditionnelle africaine avec de sonorité occidentale, surtout musique classique occidentale. Et réellement, je trouve que c'est vraiment magnifique. Pour ça que je vous avais passé 4 morceaux de cet album dans cette édition de Jazz Attitude, 2 en première partie et 2 autres là. Et les 2 qu'on vient d'entendre sont le premier et dernier morceau de ce disque qui sont Hysteria et Partage. Et c'est seulement sur ce titre-là qu'on entend Jay chanter. Et je vous cache pas que ça me rappelle de l'époque très joyeuse de Nova des années 80. Mais j'étais ravi de l'entendre et découvrir ce disque. Sur ce disque, Ray joue piano et chante seulement sur ce morceau-là. Et il est en compagnie d'un quatuor à cordes, plus un saxophoniste et 2 percussionnistes. On change profondément l'ambiance tout en restant avec les choses intrigantes. Mais intrigantes dans le bon sens. Et de l'Afrique, on va aller vers l'Asie. Et de Congo, on va aller à Corée. Parmi les top musiciens coréens d'aujourd'hui, on retrouve Heejun Ju qui joue Jeomongo, un genre de sitar coréen avec une sonorité très grave. En fait, c'est tellement grave qu'il va encore plus bas qu'une contrebasse. Heejun Ju maîtrise complètement la musique traditionnelle de Corée, mais aussi elle est un superbe improvisateur qui peut se mélanger avec toutes sortes de rythmes et musiques. La semaine dernière, l'album Samin Dong Jack de Heejun Ju vient sortir. Sur cet album, elle est en compagnie de son partenaire de toujours, le

superbe contrebassiste nantais Simon Marie, ainsi qu'une percussionniste très raffinée, Marie-Laure Bourget. L'album s'amine donc Jacques, inclut 10 morceaux, tous ou pratiquement tous composés par Yi Jung Ju et arrangés par Simon Marie, qui est un excellent arrangeur. De ces 10, je vous avais amené 2 morceaux, en fait le premier et dernier morceau, premier qui est intitulé « Qui voyage sans cesse » et dernier c'est « Echo d'Aringan », qui est un morceau traditionnel de Corée du Sud, revu et jazzifié comme on aime.

écoute de Harry Rang, la musique de Yi Jun-ju. Mais oui, on était en Asie, on était en Corée, et ce titre qu'on vient d'entendre, Echo d'Harry Rang, c'est originalement un morceau traditionnel, complètement détourné pour le temps moderne, par Yi Jun-ju, Simon Marie et Anne-Laure Bourget. Et tous les trois sont de région de Nantes. Yi Jun-ju joue Jiu Mungo, qui est le numéro un instrument traditionnel coréen. C'est un genre de grand sitar avec sonorité très grave qui en fait va encore plus bas qu'une contrebasse. Elle connaît parfaitement la musique traditionnelle de Corée, mais elle est aussi une très grande improvisateur qui peut jouer tout, de jazz à n'importe quelle autre musique. Samin Dong Rak, c'est le titre de son nouvel album, album en compagnie de top contrebassiste arrangeur Simon Marie et l'excellent percussionniste Anne-Laure Bourget. Ce disque est sorti la semaine dernière sur le label West et c'est un album avec 10 morceaux, tous composés par elle avec l'arrangement de Simon Marie. Et de ces disques, on vient d'écouter leur premier et dernier morceau. Le premier qui était intitulé « Qui voyage sans cesse ?» Et là, effectivement, on avait l'écho d'Harry Rang. Et avec cet album vraiment sublime, très intrigant, dans le bon sens, qu'on arrive vers la fin de cette édition de Jazz Attitude, volume 644, une édition avec que de nouveautés français ou made in France de toute façon. Et pour clôturer cette sélection impeccable, j'ai encore un autre super artiste, Vincent Bourgenges. Pianiste compositeur qui a étudié à Berklee School of Music, qui a habité une bonne dizaine d'années partout des États-Unis, mais aussi a voyagé partout en Europe et beaucoup au Japon. Vincent Bourgenges a travaillé avec tous les plus grands durant le temps qu'il était aux States. Et là, on vient d'avoir son nouvel album, Life Letters, paru sur le label Fresh Sound Records, distribué par Socadisc. Sur cet album, Vincent est en trio, un vrai trio dans la tradition de art de trio, en compagnie de deux très grands jazzmen américains, Daryl Hall, contrebasse, et Gregory Hutchinson, batterie. L'album Life Letters de Vincent Bourgenges Trio inclut 12 morceaux, tous sauf deux titres sont composés par lui. Et pour clôturer cette émission en beauté, je voudrais vous proposer deux morceaux de cet album. D'abord, l'ouverture de ce disque, Stuck in Blues. Oui, coincé dans le blues, chose normale pour un jazzman. Ensuite, il y aura un morceau aussi intrigant, Kafka's Nightmare, le cauchemar de Kafka. Et c'est bien avec Vincent Bourgenges et son trio que je vous souhaite superbe soirée, magnifique semaine, et je vous donne rendez-vous pour la semaine prochaine. Bye bye tout le monde, ciao ciao.

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1: Thomas Michard, en 2010, vous avez 27 ans. Comment êtes-vous arrivé à visiter un appartement au 26 rue des Montibœuf?
2: Alors, je suis venu à visiter cet appart assez curieusement. Je ne cherchais pas forcément dans ce coin-là. Je vois cette annonce apparaître. Je vois qu'il est dans les hauteurs et qu'il est lumineux et que les charges sont vraiment très, très faibles.
1: Ça fait combien de mètres carrés?
2: Ça faisait pile 37 mètres carrés, je crois. Et j'arrive dans un appartement qui est, contrairement aux autres, qui est vide, absolument vide. Les murs sont tout blancs, c'est assez lumineux. C'était au prix du marché, c'était pas spécialement une bonne affaire, c'était pas spécialement bon marché. Voilà, à Paris, faut prendre ce qu'il y a à prendre. Alors quand j'arrive, j'ai clairement l'impression que j'ai affaire à un marchand de biens. Je me doute pas de son honnêteté. Il y avait un magnifique poêle très ancien qui était cassé, il manquait des pièces. On m'explique qu'on aurait dû faire la salle de bain là, mais finalement on l'a fait ailleurs. La cuisine est incomplète. Enfin, petit à petit, ça ajoute des petits mystères au fur et à mesure de la visite. Au sol, le parquet est très très jaune. Enfin, il y avait des traces de vie sur ce parquet, il y avait des taches, il y avait des... Voilà, on avait mis juste un vernis au-dessus, en fait. On n'avait pas poncé, on avait mis un vernis pour comme si on voulait que les taches ressortent. Enfin, ça ressemblait à une tache noire avec le parquet qui aurait été même un peu endommagé, peut-être par un micro-incendie. De mémoire, on m'a dit, mais on ne sait pas trop. Il faisait des formules dans sa chambre, il était peut-être chimiste. C'est ce qu'on m'a dit. Je ne sais pas, Moi, je m'étais dit qu'il y avait eu un début d'incendie, qu'il avait fait tomber une bougie, qu'il avait fait... Ouais, je m'étais inventé un truc comme ça et qu'il avait réussi avec un verre d'eau à éteindre, mais le temps d'aller à la cuisine et de revenir, voilà, je m'étais inventé ça. Alors après l'achat, il y a eu une succession de surprises. La cuisine, bon, ça a été vraiment des mois de... Pour un si petit espace, enfin, c'était grotesque de rencontrer autant de difficultés, mais ça a été très dur à faire. Ensuite, la salle de bain s'est mise à fuir. Après la salle de bain, ça a été la cuisine qui s'est mise à fuir parce qu'il y a une jonction entre les deux. Il y a eu plein de petites surprises comme ça qui donnaient l'impression qu'on était dans un espèce de bateau fantôme avec plein de... Enfin, on pouvait pas croire que ça soit si compliqué de faire des choses simples dans un petit appart. Ce marchand de biens, de toute évidence, il n'a pas vécu dans cet appart. Il n'a pas pu utiliser la salle de bain parce qu'elle n'était pas fonctionnelle. Et puis, voilà, petit à petit, ce qui est curieux, c'est tous ces signes de mystère qui s'additionnaient, qui s'amoncelaient. Là, il y avait quand même quelque chose qui se créait autour de l'ancien propriétaire. Je me disais, ah, mais quel était ce personnage qui a vécu avant? Et ce qui était quand même assez curieux, c'est que ses voisines qui m'ont parlé de ce propriétaire, ce prédécesseur, l'ont pas vu, en fait, l'ont pas tellement vu. Il a vécu là, il avait une aide-soignante, mais en fait, les voisins et les voisines ne l'ont pas tellement vu. Alors, il y a une voisine qui, un jour, commence à m'en parler avec entrain. Elle avait envie de m'apprendre des choses. Les rumeurs disaient que, en fait, les voisins et les voisines ne le voyaient jamais, mais croisaient toujours cette aide-soignante. C'est elle qui aurait hérité de l'appartement de façon un petit peu bizarre, parce que au niveau notarial, je ne sais pas si c'est très très légal. Moi, de ce que je comprends, c'est que des gens se sont empressés de le vendre. Enfin, il y a eu à un moment donné, il y a eu une urgence. Ils ont vu cet intermédiaire qui a fait des travaux dans l'appartement et qui a fait des travaux un peu rapidement. Enfin, voilà, un marchand de biens. En fait, les problèmes successifs qui se sont enchaînés dans l'appartement confirmaient le fait qu'il y a eu une vente un peu bizarre, qu'il y avait eu quelque chose d'un peu louche autour de cet appartement, et que moi, j'arrivais juste après. Ouais. Je sentais qu'il y avait... elle voulait me dire que ça avait été assez tragique, que finalement, toutes ces affaires avaient été retrouvées sur le trottoir et sur le palier, qu'ils avaient tout vidé à la va-vite, et qu'ils avaient laissé quelque part sa vie par terre à la vue de tous, quoi. On a vu toutes ses affaires par terre, toute sa vie étalée, des photos, des écrits, des bouquins, des archives. Voilà, c'était sur le trottoir, en bas de l'immeuble. c'était obscène, un petit peu, il y avait quelque chose d'obscène. Et c'est là que j'ai appris son nom et je me suis dit, tiens, bon, il a existé, il a un nom, voilà. Et en fait, j'en sais pas plus. C'est-à-dire qu'il y a eu ça a fait gonfler le mystère de savoir qui était là, qui a vécu là, qu'est-ce qu'il faisait. Mais j'en ai pas appris davantage. Quand vous m'avez raconté l'histoire, j'ai fait le lien entre ses tâches sur le parquet et le fait qu'il soit graphologue. Je me suis dit, tiens, ne serait-ce pas alors finalement de simples tâches d'encre ? J'ai tout de suite pensé à ça. Enfin, c'est cette image de tâche, en fait, qui m'est revenue. Après, effectivement, il y a vraiment un mystère au niveau de ce personnage. Et plus on en apprend, plus ça conforte dans l'idée que le mystère s'épaissit. Qu'est-ce qui est vrai, qu'est-ce qui est faux, est-ce que cette histoire de chimie, est-ce qu'on me l'a vraiment racontée, ou est-ce que moi j'invente des trucs par rapport à cette histoire d'incendie, est-ce que c'est pas une simple tache d'encre, voilà, sur des détails comme ça, du coup avec les petites informations qu'on peut grainer à droite à gauche, on peut broder quelque chose, mais c'est difficile de savoir, de déterminer qu'est-ce qui est vrai, qu'est-ce qui est faux.
0: Ce qui est vrai, ce qui est faux. Thomas Michard, qui ne connaît rien à l'affaire Lucien Léger, et malgré lui embarqué dans les intrigues sombres de Jacques Sals, qui semble lui survivre encore aujourd'hui. Je suis un sinistre enfant du XXe siècle. C'est ainsi que Jacques Sals, sous le nom de Jacques le Gallois, commence son récit, officiel, du retour des camps. Il n'a que 26 ans, en 1948, traumatisé par la guerre et fâché avec le genre humain, tout avenir, tout espoir lui est alors impossible. Sauf que le martyr ment. Les imposteurs sont nombreux à nous fasciner, comme Franck Abagnale, Jean-Claude Roman ou Hossein Sabzian. Mais ces bâtisseurs de récits ne sont rien sans leurs victimes. Amants, maîtresses, créanciers ou compagnons de route, eux aussi participent à l'imposture, eux aussi sont les acteurs, parfois principaux, de ces comédies souvent grotesques, guidé par l'appel d'une aventure ou d'une histoire singulière. Dans cette seconde partie, nous allons sonder le terreau sur lequel prennent racine ces histoires obscures, ce magnétisme qui actionne la mécanique des événements et nous fait prendre part à ces mises en scène surréalistes. Pour tenter de poser un nouveau regard sur ce très pittoresque Monsieur Sals, je suis parti à la rencontre de ses contemporains. Des compagnons de passage qui ont croisé, selon les jours, un collectionneur d'art désintéressé, un graphologue libidineux ou un psychologue septuagénaire en phase de devenir docteur en philosophie. Parfois, en écoutant ces témoignages, je me suis demandé, parle-t-il vraiment de la même personne ? Tous m'ont répondu avec plaisir et sans résistance. Non pas parce qu'ils avaient des comptes à régler avec Jacques Sals, ni pour faire éclater une vérité nouvelle, mais, il me semble, parce que l'homme leur avait permis de côtoyer le romanesque, l'extraordinaire de façade et un certain sens du spectacle. Jacques Sals, le réel et l'imaginaire. Un documentaire en deux parties de Jérôme Massella. Deuxième partie, le scénariste.
3: Watts, vous accompagnez Philippe Génada dans ses recherches depuis plusieurs années. Qu'est-ce qui vous plaît dans les faits divers ?
4: Le mystère et les forces à l'œuvre chez les uns, chez les autres. Derrière un fait divers et un meurtre, on va dire, il y a beaucoup de choses qui se jouent. Il y a toujours un mobile, parfois il y en a plusieurs. Donc oui, moi ça me passionne.
3: Et c'est pas un peu vulgaire de s'intéresser à... Parce que le meurtre est réel.
4: Oui, oui, c'est possible. Mais en fait, je m'en fous. Et d'ailleurs, je me suis souvent dit que j'avais un peu raté ma vocation parce que je suis devenue journaliste culture, plus particulièrement dans le domaine de l'art, et je me suis dit que j'aurais dû être fait diversière. Ça aurait été parfait pour moi. J'aurais adoré ça. C'est moins chic que de chroniquer les expositions d'art. Mais c'est tellement plus fascinant parfois. J'aime les gens d'abord. Je suis curieuse des gens. Et je suis fascinée par tout ce qui peut se jouer chez quelqu'un. A priori, quelqu'un qui peut être banal ou sans histoire, jusqu'à aboutir à la mort de quelqu'un.
3: Watts, est-ce que vous pensez que Jacques Sals est un bon scénariste ?
4: Un bon scénariste de sa propre vie ? Certainement. Puisqu'il a d'ailleurs, j'allais dire, scénarisé sa vie, ou plutôt scénarisé ses vies. Parce qu'il en a eu plusieurs. Et parfois même en même temps.
3: Et vous n'avez pas simplement l'impression d'avoir pu tomber sur un imposteur ?
4: Ah ben c'est un imposteur, Jacques Sals, de toute façon. C'est un imposteur. C'est même, j'allais dire, le premier qualificatif qui lui correspond. Par exemple, il se fait passer pour un déporté résistant. Il se fait passer pour un décorateur, ce qu'il n'a jamais été.
3: Mais est-ce que, justement, au vu de ces mensonges, vous pourriez vous dire que c'est un mythomane aussi dans l'affaire Léger ? Du coup, vous pensez qu'il allait à carrure pour être un espion, un tel imposteur ?
4: Oui, moi j'ai jamais... J'ai jamais dit ou pensé ou que Jacques Sals avait tué lui-même le petit Luc Taron. Parce que ça me paraît bien invraisemblable. Mais j'ai toujours pensé qu'il avait un... Mais c'est une conviction, comme on dit, une intime conviction.
5: On est naturellement enclin à vouloir comprendre les mystères.
6: Stéphane Troplin.
5: Moi... Ces histoires de réseau, tout ça, j'ai du mal à y croire. Et en même temps, il y a toujours des éléments qui s'imposent et qui me disent « mais oui, mais il y a ça ». Et j'essaie de trouver la solution. J'essaie de prendre les éléments, de les imbriquer différemment pour voir si de cette façon-là ou de cette façon-ci, ça marche mieux, on comprend mieux. Pour le moment, je n'ai pas réussi, mais c'est plus fort que moi.
3: Est-ce que vous vous êtes déjà demandé si ce qui ne vous plaisait pas inconsciemment dans cette histoire, c'est qu'elle était insoluble et donc infinie ?
5: Ouais, c'est possible que l'affaire parfaitement insoluble, ce soit celle-ci. L'archétype d'une affaire criminelle qui pourrait jamais être résolue, quand bien même tous les témoins seraient présents, existants... C'est possible qu'on soit face à un véritable trou noir criminel. C'est tout à fait envisageable. Par exemple, Sals, je pense que c'est quelqu'un qui... sa démarche scientifique, par exemple, de graphologue, elle s'appuie... enfin, elle donne pas lieu à beaucoup de littérature scientifique. Or, c'est étonnant pour quelqu'un qui se présente comme un novateur. Je me suis interrogé sur ses sources de revenus. C'est pas clair. Plusieurs bureaux... Plusieurs casquettes aussi, forment des associations, on ne sait pas trop pourquoi, des cercles de bibliophilie par-ci, une association de défense de mal logé par-là, toutes avec des objets mais sans activité. Mais il ne faut pas gratter grand-chose pour trouver des choses vraiment étonnantes, des faits, des aspects de sa vie qui sont peu compréhensibles, ça ne veut pas nécessairement dire suspect. Mais en tout cas, de quoi vivait-il ? Pourquoi avait-il plusieurs domiciles ? Pourquoi, dans tous les documents qu'on a trouvés de lui, il signe avec des pseudos, jamais de son nom propre ? Il apparaît jamais sous sa véritable identité, en tout cas très rarement. Pourquoi, quand Lucien Léger parle d'un événement, place Maubert, une explosion, une bombe, vraiment, donc quelque chose de violent a priori, pourquoi, sur une photo, on trouve quelqu'un qui lui ressemble beaucoup ?
3: Mais peut-être qu'il n'y a rien.
5: Peut-être qu'il n'y a rien. C'est possible.
3: Ce ne serait pas une terrible perte de temps ?
5: Oh non, il n'y a jamais de perte de temps. Oui, ce serait peut-être, mais je disais, je pense que les vérités sont souvent décevantes. C'est possible.
3: Quand vous racontez les faits, j'ai l'impression que vous racontez parfois le scénario d'un film noir que vous auriez vu.
5: Mais ça relève totalement du film noir. Alors, un mauvais roman d'espionnage, ou mauvais film d'espionnage peut-être, ou bonne comédie d'espionnage, pourquoi pas, sur certains aspects. Pour la partie espionnage, on ne parle pas du meurtre, bien sûr, mais parce qu'elle est extrêmement riche et propice à dérouler du fil romanesque presque de manière ininterrompue.
6: Alors, ouais, c'est mon compte rendu. Parce que là, ça va tout me rappeler, tu vois.
3: Vas-y.
6: Alors, au début des années 2000, Jacques Sals fait une donation de 300 œuvres au musée de Châteaudun. Et il écrit pour le musée une lettre sur sa femme, Marie-Madeleine, puisqu'il dit que cette collection, c'est elle qui l'a voulu constituer. On saura par la suite que c'est faux, puisque tous les achats d'œuvres sont annotés par Jacques Sals lui-même. Et donc, il écrit un texte sur sa femme Marie-Madeleine, que je ne vais pas lire entièrement, mais dont je peux donner des extraits, qui s'appelle « Marie-Madeleine Fourgon, une femme inspirée ». Donc, il explique qu'elle est née en 1920 à Montluçon, qu'elle a grandi en Haute-Savoie, qu'elle a été orpheline dès l'âge de 15 ans, et que très tôt, elle a manifesté, donc là je lis, un vif intérêt pour les différents domaines de l'art, admirant des œuvres aussi différentes dans le temps et dans l'espace que celles des Mayas, céramiques, ou celles des miniaturistes persans, art safavide. Donc déjà, il nous donne quelques mots savants, mais ça c'est du pur Sals dans le style. Alors il explique qu'en 1940, elle s'engage comme volontaire dans les forces françaises terrestres, qu'elle participe à la Seconde Guerre mondiale jusqu'à son terme, qu'elle entre en Allemagne avec les armées alliées qui avaient débarqué en Normandie. Ayant le don des langues et parfaitement bilingue en anglais et en italien, elle est nommée secrétaire des juges français au tribunal de Nuremberg et a la responsabilité de l'édition française des actes du procès. Par la suite, elle est devenue cadre dans le service du personnel des forces françaises d'occupation à Baden-Baden. Et c'est là donc qu'il explique qu'elle a rencontré son futur époux, lui-même, Jacques Sals, dont il écrit « psychologue et plus tard docteur en philosophie, ancien déporté résistant ». Voilà. Ensuite, il quelques lignes encore sur Marie-Madeleine, où il explique que grâce à sa vaste culture en matière d'art plastique, de civilisation antique, elle sait prévoir les futurs succès d'œuvres rares méconnues à l'époque. Alors ça, c'est pas rien. Qu'elle est diplômée de l'école du Louvre. Alors ça, je n'ai retrouvé aucune trace d'un passage de Marie-Madeleine Fourgon à l'école du Louvre, et encore moins d'un diplôme. Mais on ne sait jamais, peut-être qu'elle y était. Alors là, la phrase qui suit est assez amusante et paradoxale. Marie-Madeleine, donc, rassemble, malgré ses moyens financiers fort limités, une appréciable collection très éclectique de petits chefs-d'œuvre devenus des années plus tard des témoins clés de la créativité humaine, désormais engagés dans un destin muséal à Nantes, donc le musée d'Aubray, et à Châteaudun. En ce sens, Marie-Madeleine, malgré sa discrétion naturelle et son manque total de vanité, peut être considérée comme le type même de ces « citoyens lambda », entre guillemets, qui s'embrouillent, entretiennent le patrimoine national par l'intermédiaire de leurs legs à des musées méritants. Donc là, on est dans du pur Sals, hein, parce qu'on a trouvé beaucoup d'écrits de Sals, c'est tout à fait son style. Et donc la dernière phrase que j'adore. « Marie-Madeleine décédée, regrettée de tous ceux qui l'ont connue, à Paris le 5 mai 2000, elle repose au cimetière du Père-Lachaise après une vie consacrée à l'amour du bien et du beau, avec une majuscule à bien et une majuscule à beau. » On retrouvera par la suite des textes de Jacques Sals plus politiques, certains fascistes d'ailleurs, où on voit qu'il affectionne cet emploi de la majuscule sur les adjectifs, comme bien et beau par exemple. Et donc ce texte est signé de Jacques Sals le 23 février 2010.
3: Quelques mois avant de mourir.
6: Quelques mois avant de mourir.
7: Souvent, elle a été reprise. C'est le catalogue du centenaire du musée.
8: C'est vrai que c'était une belle pièce. Moi, je l'ai faite examiner parce que c'est vraiment la pièce sur laquelle j'ai eu un doute. Tellement je l'ai trouvée impeccable.
3: Alors, vous pouvez me décrire l'image qu'on a devant les yeux ?
8: Alors, c'est ce qu'on appelle des bouteilles effigies. Hein. C'est l'appellation généralement utilisée, donc de forme humaine, anthropomorphe. Là, il s'agit d'un personnage féminin et qui a gardé toute sa polychromie. Sans, il n'y avait pas un éclat sur la pièce, ce qui est quand même tout à fait extraordinaire.
3: Et là, on est sur une pièce qui date de quelle période ?
8: Très certainement, on est sur une pièce qui est plutôt du 9e, 10e.
3: Et ça doit quand même avoir de la valeur.
8: Ça a de la valeur, mais peut-être que quand il l'a acheté, ça n'en avait pas beaucoup. Ou peut-être qu'ils se sont fait plaisir, ou que Mme Sall s'est fait plaisir en achetant quelques pièces exceptionnelles. Moi, ça, c'est fort possible quand même. Parce qu'il y avait quand même des pièces relativement secondaires sur un peu plus d'une centaine de pièces données à Daubray. Là, vous avez une pièce quand même exceptionnelle. Mais il y avait 3-4 pièces exceptionnelles, je dirais, hein, sur une collection de 110 pièces. On ne se sort pas de ce personnage, moi qui va rester un mystère hein, quand même. C'est vrai que j'y pense quand même assez souvent, vous voyez. C'est un des rares collectionneurs auxquels je pense parce que j'ai toujours pensé qu'on avait vécu quelque chose d'assez exceptionnel, quoi qu'il en soit. Même si c'est totalement fou, c'était quand même exceptionnel. C'est pas un moment noir non plus pour nous d'aller voir ça, même si... La rencontre a été, moi j'ai trouvé dure, hein, quand même. Faisait penser à un aigle, ce regard de cet homme. Un regard très, très dur, hein, franchement très dur. Donc je suis Marie-Hélène Centreau. J'ai été conservateur au musée d'Aubray, responsable des collections extra-européennes et des collections archéologiques du musée. Alors, le musée d'Aubray est un musée créé par un grand collectionneur nantais qui était Thomas d'Aubray, qui était un armateur, donc il avait des bateaux qui allaient un peu partout. Et finalement, il en a fait don au département de la Loire-Atlantique. L'essentiel de la motivation pour tous les grands collectionneurs qu'on a connus, en tout cas qui avaient des collections relativement importantes, c'était l'avenir de leur collection une fois mort. Et en fait, ils ont tous dans l'idée, en règle générale, que leur collection étant tellement importante qu'on va faire un musée rien que pour eux.
3: Donc dans les années 2000, comment se passe l'approche ?
8: Alors l'approche, elle n'est pas banale, parce que je travaille au musée et ma secrétaire me passe un monsieur qui se présente comme étant un monsieur Daniel Rivet, qui se dit homme de loi et qui se dit gestionnaire des affaires d'un certain monsieur Sals. Et il va vous mettre en concurrence avec une série de musées et suivant la réponse que vous allez me faire, il choisira le musée à qui il donnera sa collection. Moi, c'est la première fois que j'ai été confrontée à ce genre de demande, en plus par un monsieur que je ne connaissais pas et qui ne me mettait pas en contact avec M. Sals, je me suis dit, j'ai hésité, hein, je dois avouer, je me suis dit, je vais faire quand même une réponse, parce qu'il voulait une réponse écrite et que j'explique pourquoi je trouverais un intérêt à recevoir ces collections. Donc j'ai dit, je vais quand même faire une réponse, parce que c'est après tout, c'est mon métier, de dire que je suis quand même intéressée par des collections. Et donc je fais ma réponse. Puis, vont se passer, je crois qu'il s'est passé au moins 5 ou 6 mois. Jusqu'au jour où j'ai de nouveau un appel téléphonique de ce monsieur Daniel Rivet, qui me dit, ben voilà, monsieur Sall vous a retenu. Je lui ai dit, mais je voudrais quand même rencontrer le collectionneur, parce que je voudrais savoir de quoi il s'agit d'abord, et je voudrais rencontrer quand même monsieur Sall. Il me dit, mais c'est prévu. Donc, je vous propose de venir à Paris, au café de la gare Saint-Lazare. Et ensuite, je vous amènerai en voiture voir les collections. Donc, je trouve que c'est quand même bizarre. Et je ne suis pas tranquille, je dois avouer. Et donc, j'ai dit à mon mari, qui était directeur du musée d'Aubray, je lui ai dit, écoute, j'aimerais mieux que tu m'accompagnes, parce que partir seul à Paris, avec des gens que je ne connais pas du tout, partir en voiture, moi j'ai dit, je ne suis pas tranquille, donc nous y allons tous les deux. On arrive donc à ce café où il y avait presque... Alors il avait donné rendez-vous à 14h, je me souviens, où il y avait presque personne, et je vois tout de suite un monsieur âgé, un monsieur plus jeune, je me dis c'est eux, effectivement. Donc monsieur Salles est là avec monsieur Rivet. Alors un monsieur Rivet très affable, très aimable, très gentil, et oui, bien sur sa personne, un monsieur très bien, et un monsieur Salles, le visage totalement fermé. Et on a pris un café, et je crois qu'il a dû dire trois mots.
3: À partir, enfin, j'ai l'impression qu'il y a un truc qui cloche dans votre affaire. Alors...
8: Oui, non, mais c'était surréaliste, je suis d'accord avec vous. C'est-à-dire que moi, c'est quand même la seule fois et l'unique fois où j'ai vécu quand même une histoire pareille. C'est vrai qu'on a connu des collectionneurs un peu fous comme ça, mais comme je vous l'ai dit, c'était des collectionneurs habités par leur collection, donc, et des passionnés. Tandis que lui, ce n'était pas le cas du tout. C'était quelqu'un totalement froid, qui ne disait pas un mot.
7: On... toujours, ce n'est pas ma collection, c'est celle de ma femme. Alors,
8: il répétait ça, c'était la seule phrase qu'il a dû nous dire, en tout cas quand on est arrivé au café de la gare de Saint-Lazare, c'est la seule phrase qu'il nous est dite, et dans la voiture il a répété la phrase, et ensuite on arrive donc dans un bâtiment très quelconque à Paris, un immeuble très quelconque, et nous voilà qui commençons à monter l'étage. Je me suis dit, il n'arrivera jamais en haut, parce que M. Rivet nous dit, je ne sais plus si c'était au troisième ou quatrième. Et je crois bien que c'était le quatrième. Alors, sans ascenseur, hein, l'immeuble. Et il commence à monter. Je me dis, il n'arrivera jamais en haut. Et puis bon, il est arrivé quand même en haut avec nous. Il ouvre un appartement très sombre. Très... Alors, on n'ouvre pas un volet. Hein. Complètement glacé parce que ce n'est pas chauffé. Et un capharnaüm, mais sans nom, sans nom. Je me suis dit, mais on est où? On est vraiment où dans ce lieu-là?
7: Des traces d'habitation, c'est-à-dire qu'il y avait un lit, il y avait des éléments de cuisine, des choses comme ça, une armoire, mais on voyait que ça n'était pas habité.
8: Et moi, j'ai eu la sensation, si vous voulez, quand on est rentré là-dedans, je me suis dit, il a entreposé des collections qui étaient ailleurs, parce que c'était beaucoup de cartons, mais des cartons absolument partout, avec des pièces qui sortaient un peu de ces cartons. Et il nous amène dans ce qu'a été la chambre. Et sur le lit, il y avait quelques collections précolombiennes étalées. Alors, ce qui m'a étonné, c'est qu'il nous a fait faire le tour de l'appartement, quand même, Monsieur Salles. Et il nous a montré, et on voyait que ça, il y tenait tout le double des documents que sa femme avait dactylographiés. C'était les doubles des minutes du procès de Nuremberg, puisqu'elle était sténodactylo et qu'elle avait tapé à la machine tout le procès. Donc ça, on voyait que c'était quelque chose auquel il tenait.
7: On lui a dit qu'il ne fallait surtout pas perdre ces documents. On ne savait pas qu'elle était du tout, s'ils existaient ailleurs ou non, mais on lui a dit que ça, il fallait absolument que ça aille aux archives nationales. La première des choses. C'était important.
8: Et il n'a pas répondu. il ne faisait aucun commentaire, si vous voulez, sur rien. Et par contre, une fois qu'il a eu, je lui ai dit, écoutez, oui, ces collections m'intéressent. Et là, il m'a dit, écoutez, vous venez les chercher le plus vite possible. Alors je lui ai dit, écoutez, laissez-moi un peu de temps, il faut que je prépare des caisses, il faut que j'évalue quand même ce que ça va représenter. Ah mais c'est pas la peine, les cartons sont faits avec le papier journal. Je dis non, moi je transporte pas des collections dans ces conditions-là, je les mets en caisse avec mon équipe. Et alors je lui ai dit, écoutez, ça va prendre un peu de temps. Il m'a dit, non, je vous donne 15 jours, pas un de plus. Donc j'ai fait des caisses avec mon équipe et on est revenu chercher... C'est là où j'ai vu que tout, enfin, j'ai vu encore plus, je crois, sa méfiance que la première fois, parce que je suis arrivée en camion, donc au pied de son immeuble. Alors j'ai appelé. Il m'a demandé combien il y avait de personnes, le nom des personnes, qu'est-ce qu'ils avaient, ils montaient avec quoi. Alors je lui ai dit des caisses en bois, et il m'a dit bien montez. Et il n'a pas dit, on est arrivé en début d'après-midi de mémoire, mais il n'a pas offert un café ni quoi que ce soit à personne, hein, inutile de vous dire. On sentait qu'il était pressé, il fallait que ça disparaisse, c'est terminé. Donc, si vous voulez, en un rien de temps, on a quitté cet appartement, je ne l'ai jamais revu. Donc moi, je lui ai fait des courriers de remerciement. et le musée, enfin, le musée a fait tous les courriers de remerciement, le conseil général également, jamais il n'a répondu à rien, jamais.
3: Je pense que c'était rue des Montibœuf.
8: Oui, c'était rue des Montibœuf, c'est exact. Puis après, ça nous est revenu parce qu'on a regardé la rue quand même quand on est arrivé. Je me souviens de ça. 3 ans après, ce don, donc 2 ans après, parce qu'il fait le don en mars 2001, si je me souviens bien. Et 2 ans après, il va me redonner, et c'est de nouveau M. Rivet qui prend contact, une dizaine de pièces, dont une belle paire de boucles d'oreilles en or. C'était assez intéressant pour ça. C'est une paire de boucles d'oreilles aztèques. C'est vraiment quelque chose de grande qualité dans le papier journal. Et si vous voulez, il aurait pu jeter du papier journal où il y avait d'autres pièces de ce type sans se rendre compte qu'il y avait des collections dedans. Hein. Et si vous voulez, moi, c'est ce qui m'a le plus fait mal au cœur, en fait, quand j'ai été dans cet appartement, c'est voir ce délaissement sur les collections. Vous voyez, ce non-intérêt. On avait l'impression, mais alors vraiment, il fallait qu'ils s'en débarrassent, mais ça ne l'intéressait pas.

0: pense pas qu'il ait donné à d'autres musées. Et je ne sais pas, et j'ai beaucoup de doutes sur le fait qu'il m'ait mis en concurrence avec d'autres musées. J'ai beaucoup de doutes. Ce qui m'a beaucoup étonnée, c'est que vous ayez rien sur Rivet. Moi, c'est un personnage aussi qui m'intrigue.
1: Alors, Daniel Rivet, la première fois que j'en ai entendu parler, c'était par la conservatrice du musée de Châteaudun, qui m'a donné ses coordonnées, donc son adresse à Puteaux, et son numéro de téléphone. Or, ce 06 était toujours attribué, mais ne répondait jamais. Et puis, on avait fait des recherches avec Philippe, et puis on a trouvé un Daniel Rivet, dont l'âge semblait correspondre, dont la situation semblait correspondre, et qui est mort en 2017. Au moment où Philippe Jaénada a commencé son enquête sur l'affaire Léger.
2: Alors, c'est vrai que je me suis débarrassée de tous les ouvrages de Jacques Sals. J'avais aussi un stock de livres de Marie-Thérèse Prénat que j'avais sauvé du pilon. Et j'ai gardé les deux qui me tiennent à cœur. Approche de la personnalité profonde de Marie-Thérèse Prénat, ça a été mon doudou de graphométrie. Et puis le pronostic de passage à l'acte, parce qu'on parle toujours du pronostic du passage à l'acte et du travail sur les récidivistes, vont-ils récidiver, etc. Alors je vous ai sorti mon certificat d'aptitude à la pratique et à l'enseignement du test graphométrique d'orientation et de sélection professionnelle, signé par Jacques Sals et Marie-Thérèse Prénat. En 86-87, Société française de graphométrie et de graphologie scientifique, 26 rue des Montibœuf, et donc c'était là où M. Jacques Sals donnait quelques cours, parce que c'était vraiment un public extrêmement choisi, de graphométrie.
3: Catherine Bautiot, nous sommes dans votre cabinet. Est-ce que vous pourriez nous décrire les cadres qui sont devant nous ?
2: Ce sont des cadres dans lesquels il y a des photos d'écriture agrandies. Moi, j'ai commencé la graphologie en 78. C'était très utilisé, surtout dans le recrutement. En France, à cette époque-là, c'était des chapelles. Hein. C'était des femmes qui avaient des très, très belles situations par ailleurs, ou dont les maris avaient. Alors, dans la graphométrie, il y a bien sûr une dimension scientifique, parce que finalement, on ne travaille plus sur l'interprétation visuelle de l'écriture, mais sur l'interprétation métrique, je ne sais pas si on peut dire ça, en tout cas, par les prises de mesure dans l'écriture. Et sur les moyennes, et sur les statistiques, et sur la courbe de Gauss, c'est un résultat scientifique, mathématique.
3: Est-ce que vous vous souvenez la première fois que vous avez entendu le nom de Jacques Sals ?
2: Je ne l'ai pas entendu, je l'ai vu. Parce que travaillant chez Marie-Thérèse Prénat, dans le 16e, assez souvent, Jacques Sals débarquait chez Marie-Thérèse Prénat. Et c'est comme ça que j'ai connu et côtoyé Jacques Sals, un monsieur un peu lent, un peu introverti, qui ne m'est pas forcément très à l'aise. Donc j'avais une impression un peu diffuse, mais bon, je n'ai pas eu d'emblée un élan de sympathie, il faut bien dire. On est dans les années 80, j'ai une trentaine d'années, et lui, il doit avoir une soixantaine d'années, je pense. Alors, on est quand même à une époque où la graphologie et ses développements sont vraiment très présents. On est dans le progrès, il n'y a pas encore vraiment d'informatique. Hein. Il faut dire qu'à ce moment-là, on a créé une société, parce que ça, la graphologie marche très très bien, et on s'installe dans des bureaux dans le 8e arrondissement. Donc on a des grands bureaux. Tout ça devient très, très installé. Il faut qu'on ait une image de modernité. Et donc la graphologie, qui a toujours été très contestée, si on trouve une façon de valider la graphologie, par la graphométrie par exemple, on est preneur. Et c'est à ce moment-là qu'on commence à travailler sur la graphométrie et essayer de voir ses applications. Le test de Jacques Sals était intéressant. Il s'agissait, dans une écriture, de prendre un certain nombre de mesures. Par exemple,

0: toute la hauteur des lettres hautes, la longueur des jambages, la largeur du trait, l'écart entre les mots, l'écart entre les lettres. Donc on faisait 50 prises. À la fin, on sortait un profil qui donnait des tendances de la personnalité, ses capacités d'adaptation dans un poste, etc., etc. Et c'est comme ça qu'on est arrivé avec une autre graphologue rue des Montibœuf, dans un petit appartement qui ressemblait vraiment à rien. On savait, c'était pas un bureau, c'était pas un studio. On travaillait sur un bout de table dans une pièce qui faisait à moitié cuisine. Ah oui, ça n'avait rien à voir avec un centre de formation. D'ailleurs, je ne suis pas sûre que ce certificat d'aptitude soit reconnu par l'académie, quelle qu'elle soit. Moi, je le sentais comme quelqu'un complètement dans sa bulle, incompris certainement, quelqu'un de qui a une grande curiosité parce qu'il était aussi très curieux, alors de mathématiques, de philosophie, je me demande s'il ne peut pas de l'astrologie, je pense qu'il n'avait pas d'enfant, mais on ne savait pas grand-chose, à la fois un personnage assez mystérieux, très, très introverti avec un problème de communication, et c'est vrai qu'il y avait quelque chose d'un peu inquiétant chez lui, pervers, un peu malsain. Comme tous les génies, finalement. Parce que je pense qu'il était génial dans ce qui le passionnait, dans la mathématique, la philosophie, toutes ces choses-là. Et qu'à côté de ça, il était profondément déséquilibré. C'était un espèce de gros monsieur un peu libidineux, on va dire, un peu mou, blanc, pas très dynamique et pas très attirant, d'une part. D'autre part, ses recherches, qui quand même étaient très particulières, très spécieuses, ne plaisaient pas à tout le monde. La Société française de graphologie le refusait il était diabolique quoi. Enfin, c'était tout ce qu'il faisait, tout ce qu'il disait était à repousser. À cette époque-là, il y avait souvent des colloques en graphologie. Il y en a eu un au Palais des Congrès d'ailleurs. Et lui, il avait fait une intervention où il avait suivi une femme qui se faisait des interventions de chirurgie esthétique, filmées avec de la musique, etc. Et donc Jacques Salles avait fait la graphométrie de ce personnage très bizarre. Et je pense que les deux personnages étaient faits pour se rencontrer. Et donc il avait présenté ça au Palais des Congrès à un colloque de graphologie. Et évidemment, ça avait été le tollé parce que toutes ces dames du 16e arrondissement étaient très très choquées par ce personnage, on ne peut plus bizarre, et le sujet encore plus bizarre de son intervention. Donc c'est dire qu'il n'était pas spécialement apprécié.
1: C'est toujours un peu louche, les hommes dans les univers extrêmement féminins. C'est
0: ça. Alors, vous dites ça et ça m'éveille quelque chose. Il avait une part de féminité assez importante aussi, lui, hein, quand même. Oui, c'était pas quelqu'un de très viril. C'était quelqu'un un peu ambigu. On est passé par l'informatique, après ça par Internet. On ne recevait plus de CV manuscrits. J'avais plus du tout de contact avec Jacques Salles, plus du tout. Mais par contre, on continuait avec mon groupe à travailler sur le test professionnel. Et donc, en fait, il était toujours dans nos esprits. Je ne sais plus comment j'ai appris la mort de Jacques Salles, je ne m'en souviens plus. Mais au nom de tout ce qu'on avait fait avec ce test, oui, c'est vrai que j'ai voulu être là pour ses obsèques, oui. Il y avait peut-être 7-8 personnes, pas plus, hein. Mais de sa famille, non, j'ai vu personne. Enfin, je ne connaissais pas sa famille, on ne connaissait rien de son environnement, en fait. Il y avait au moins 3 aides à domicile. C'est comme ça que j'ai appris que toutes les archives de Jacques Salles avait été jetée à la benne. Et d'ailleurs, je suis allée à l'enterrement aussi parce que j'espérais récupérer les travaux de Jacques Sals. Et bien, c'était trop tard. C'était parti à la benne, donc on n'a rien pu récupérer. Je pense que c'est lui qui a écrit ça. On l'avait une fois analysé avec notre groupe, qu'on avait fait avec son test, et de quelqu'un de, effectivement, à la fois de très énigmatique, très extrémiste dans des tas de choses, avec une sensorialité excessive, avec tendance quand même à sexualiser beaucoup ses interprétations. On en a tiré, effectivement. Ça n'a fait que conforter nos incertitudes, si on peut dire, sur Jacques Sals, de travailler sur son écriture.
1: Est-ce que vous êtes étonné si je vous dis que le plus vieux détenu de France a accusé pendant 40 ans Jacques Sals d'être l'auteur du meurtre pour lequel il était accusé?
0: Je me dis que tout est possible avec Jacques Sals. Et que c'est peut-être que cette partie sombre que j'évoquais était reliée à des histoires comme ça. J'ai l'impression qu'en fait, il y a eu un Jacques Sals avant le décès de sa femme et un Jacques Sals après le décès de sa femme. J'ai jamais vu un objet d'art chez lui. Ce chez lui qui ressemblait à rien. L'impression qu'ils étaient un peu clochardisés dans cet endroit où je prenais des cours rue des Montibœuf. Donc j'ai jamais vu un objet d'art, quelque chose de joli, quelque chose d'artistique. Non, jamais.
1: Est-ce que vous lui connaissiez une activité de psychologue ?

0: 6 novembre 2025. À Monsieur Jean-Jacques Venenburger. Bonjour. Nous ne nous connaissons pas, je suis Jérôme Massella, documentariste radio. Je réalise un documentaire sur Jacques Sals, graphométricien et compagnon de Lucien Léger, dont il semble que vous avez été le directeur de thèse en 1999. Est-ce bien le cas ? Je suis étonné parce que Jacques Sals est né en 1922 et il aurait rédigé une thèse à l'âge de 77 ans. À bientôt, j'espère. Bien cordialement, Jérôme Massella.
1: Ah bonjour.
2: Vous avez trouvé ?
1: Oui, très facilement.
3: Moi, j'ai dirigé, je viens de le revoir, 78 thèses dans ma vie. Mais c'est celle qui m'a le plus marqué, quand même. En principe, ça ne se fait pas. Un universitaire n'encadre pas des thèses de personnes qui n'ont plus d'avenir professionnel. C'est quelqu'un qui en imposait, qui a suffisamment de maturité, suffisamment de personnalité pour essayer de construire son propre univers d'interprétation du monde, que j'ai trouvé jovial, que j'ai trouvé très ouverte, que j'ai trouvé très convaincante, que j'ai trouvé claire, propre, solide. Et donc, il m'a impressionné. Je me souviens qu'il avait une écriture noire assez grande, très facile à lire. Enfin, c'est un peu l'image que j'ai. Il était assez dogmatique, hein. il était sûr de lui. Et en même temps, il avait tout pour inspirer confiance, quoi.
0: Donc il n'a jamais, vous n'avez jamais eu l'impression d'être éventuellement, vous n'avez jamais eu des doutes quant au fait d'être en face d'un imposteur?
3: Ah, pas du tout. Si vous me demandez, dans mon âme et conscience, est-ce qu'il est l'auteur réel de cette thèse? Parce que c'est une question qu'on se pose toujours dans l'université. Mais avec Sals, non. Avec Sals, j'ai eu l'impression d'avoir affaire à quelqu'un de sincère, quelqu'un qui est lui-même et qui a défendu jusqu'au bout cette ambition-là de vouloir être... Parce que je pense que le titre lui importait. Parce que je pense me souvenir qu'il avait rencontré beaucoup de résistance dans l'université. Et donc, il a été extrêmement... je me souviens, il était extrêmement heureux quand il est sorti de mon bureau, parce qu'il a su que sa thèse, enfin, pourrait finir et pourrait être soutenue.
0: Et qu'est-ce que vous comprenez de son parcours ?
3: Son parcours, il revendiquait effectivement une activité professionnelle de psychologue, mais sans me donner des détails. Non, il avait une haute idée de lui-même. Ça, j'en suis absolument persuadé. Et il n'est pas vers moi comme un étudiant envers un grand maître. D'une certaine manière, c'est presque lui qui me disait « j'ai quelque chose à vous proposer que moi j'ai trouvé ». Il avait un ego assez puissant quand même. C'est pour ça qu'il devait être très très vexé que d'autres universitaires ne l'apprécient pas. Parce qu'il pensait qu'il le méritait. Voilà. Et il voulait réhabiliter effectivement l'importance de la contradiction comme structure logique de l'ensemble de nos activités cognitives. Et il suivait effectivement le chemin de Lupescu, qui était ce philosophe roumain qui, pendant la guerre, était venu à Paris pour faire sa thèse sur justement le principe de contradiction. Qui date, je pense, des années 44, fin de la guerre. Et j'ai l'impression que Jacques Sals est un petit peu comme Lupescu lui-même, c'est-à-dire quelqu'un qui a un itinéraire un peu en marge, qui se sent quand même destiné à aller jusqu'au bout de sa conception et à vouloir la faire reconnaître dans la société, d'où ce besoin, effectivement, de passer une thèse. Et puis, ensuite, effectivement... essayer de le dire à sa manière, qui n'était pas académique, c'est clair.
0: Est-ce que vous pouvez nous lire le résumé ?
3: Oui, voilà. Ça, c'est la partie qui fait partie de la quatrième de couverture de la thèse. L'objet de thèse est le suivant. Nous nous efforçons de réintégrer dans la philosophie. Vous voyez, réintégrer dans la philosophie. Donc, il sait bien qu'il vient d'ailleurs, c'est-à-dire de la psychologie, ce que nous pensons être le problème central et fondamental de la psychologie. Alors, deux points, celui de la psyché. Nous formulons une hypothèse sur la nature, il présente bien ça comme une thèse, hein, une thèse et une hypothèse, sur la nature et l'origine de la psyché. La nature et l'origine de la psyché, c'est très ambitieux, hein, c'est vraiment un grand. Hein. Alors pour cela, nous utilisons la logique des antagonismes, alias raison contradictoire de Stéphane Loupasco. Et c'est évidemment le nom de Loupasco qui a déclenché notre entente, parce qu'il y avait très très peu de travaux sur Loupasco. Moi-même, j'avais travaillé sur Loupasco. Moi-même, j'avais écrit un livre qui s'appelle « La raison contradictoire ». C'était ma propre thèse. Et j'ai connu Stéphane Loupasco. Alors, avoir dans mon bureau quelqu'un qui est déjà mûr et qui a déjà une expérience et qui a déjà des compétences psychologiques, etc., à me dire qu'il a besoin de Loupasco, vous vous rendez compte, c'était un cadeau du ciel pour moi. Alors, il rajoute évidemment, mais ça c'est tout à fait tiré de Loupasco, ainsi que la physique quantique, en insistant sur les travaux de Roger Penrose. Alors, Roger Penrose, c'est un mathématicien très célèbre, qui est aussi un personnage un peu sulfureux. Je suis en train d'improviser, mais quand je lis Sals, Loupasco, Penrose, je trouve que c'est trois marginaux. Donc ça, c'est le thème, dit-il, de notre volume 1, intitulé « La psyché des quantas au cosmos ». Alors ça, déjà, je dois dire qu'il y a des collègues qui, voyant ce sous-titre-là, dirait, c'est pas possible, c'est pas pensable, c'est pas une thèse, enfin, c'est farfelu. Donc, vous voyez, il y a des indices quand même de son audace. Hein. En deuxième lieu, donc, ils annoncent le deuxième tome, nous nous interrogeons sur la production majeure de la psyché, qu'est le moi, source de la rationalité. Alors, donc là, on retrouve le psychologue, après avoir jeté les bases épistémologiques générales de son projet. Donc, le moi, source de la rationalité et de la souveraineté, bon, et de la liberté de l'individu. Donc c'est vraiment, là encore, un grand projet pour fonder ce qu'est la psychologie. Donc vous voyez, c'est pas rien. Il essaie de refonder la logique et de refonder la psychologie. C'est pas mal, hein, à cet âge-là. Et nous privilégions ici les travaux de Freud. Alors moi, évidemment, j'étais heureux aussi parce que j'avais commis moi-même un livre sur Freud. Donc vous voyez comment la connivence se confirmait. Mélanie Klein, Jung, qui était ma référence préférée, Winnicott, énormément. Donc, il me flattait beaucoup, si vous voulez. J'étais vraiment l'homme de la situation. Hein. Il rajoute, et autres auteurs qui ont examiné le problème. C'est le thème du volume 2, intitulé « Prolégomène à une ontologie du moi, le normal et le pathologique ». J'allais dire « Waouh !» C'était vraiment ambitieux au possible. Mais moi, j'aime bien, si vous voulez. Et c'est là que... Alors, je ne sais plus, honnêtement, si c'est juste avant ou juste après la soutenance. Il m'a écrit en me disant qu'il avait énormément apprécié mon accompagnement et qu'il me proposait d'être légataire universel. C'était, d'une certaine manière, la récompense qu'il me proposait pour l'avoir accompagné à ce diplôme qui, pour lui, était quand même extrêmement flatteur. Je sentis que, pour son âge et pour sa vie, avoir ce diplôme de docteur en philosophie, c'était vraiment une consécration. Et donc, il voulait effectivement que je sois destinataire de son héritage, enfin, qu'en tout cas, que je sois mêlé à la gestion de son héritage, chose évidemment dont j'ai jamais vu trace concrète, matérielle, il ne s'est plus rien passé après.
0: Lorsque je raconte la raison, le mobile de mon documentaire, l'histoire de Lucien Léger, le fait qu'il ait été personnage secondaire dans l'une des affaires criminelles les plus retentissantes du XXe siècle, qu'est-ce que vous en pensez ?
3: La question de ces multiples visages psychologiques, c'est peut-être d'abord une interrogation personnelle sur sa propre psyché. Et sa thèse est quand même consacrée à cette question fondamentale qu'est-ce que le psychisme? C'est une question philosophique depuis les premiers philosophes, mais c'est une question aussi de Jacques Sals. Et quelle est la réponse quand même? C'est qu'il y a en nous des antagonismes et des contradictions. Donc ça veut dire qu'intellectuellement, ce qui l'intéresse, ce n'est pas du tout la cohérence, ce n'est pas le principe d'identité, d'où ce que vous venez de me dire qu'il avait plusieurs noms. Ça va dans ce sens-là, c'est-à-dire qu'il est peut-être lui-même, dans sa vie, en train de tester les multiples chambres de sa maison psychologique sur la base d'un principe structurant qui est l'antagonisme, c'est-à-dire l'antinomie, c'est-à-dire des choses qui se nient. Et quand vous passez d'un extrême à l'autre, je prends l'exemple, quand vous êtes résistant avec vos deux collabos, ben ça c'est vraiment une antinomie, c'est vraiment une contradiction. Et vous me dites que peut-être qu'il est passé de l'une à l'autre. C'est vraiment la réalisation du programme. Donc il y a peut-être une très grande cohérence entre son sujet final. Donc ça ne m'étonne pas du tout qu'il ait eu ou qu'il ait pu avoir des tas d'aventures, d'expériences, de relations qui ne sont pas, disons, bien balisées, banalisées. C'est-à-dire que la vie, pour des individus qui ont une forte personnalité, qui ont une grande vitalité, la vie nécessite de temps en temps d'inventer des situations, des conditions, pour que ça devienne vraiment jouable. Parce que la réalité est assez pauvre. Donc, évidemment, ces gens-là, ils sont souvent déroutants parce qu'on finit par se dire « ce n'est pas possible ». Et donc, il doit y avoir du mensonge, donc il doit y avoir de la frime, donc il doit y avoir effectivement de la mythomanie. Et peut-être que parfois, il se laisse aller à des inventions, à des fictions. Mais ce n'est pas grave. Pour moi, la pathologie devient vraiment folie que lorsque ces excès ne sont plus réversibles. Mais lorsque quelqu'un peut de nouveau faire marche arrière après avoir fait des choses qui sont hors normes, c'est pas grave. Ça, c'est le côté un peu surréaliste. Quand vous modifiez un paramètre de la réalité, sans que rien ne bouge, vous entrez dans le fantastique. Et progressivement, toutes les conséquences changent. Vous pouvez raconter des histoires avec simplement un élément qui bouge. C'est comme si vous ajoutiez une troisième main à la place de deux mains. Ce n'est pas spectaculaire, vous ajoutez vos deux mains, il y a des robots à trois mains maintenant. C'est du fantastique, d'une certaine manière déjà. Mais qui ensuite peut produire des tas de conséquences. Et finalement, c'est pas la peine de dire est-ce qu'il est fou ou pas fou. Mais il a des grains de folie, comme dit le sens commun. C'est-à-dire qu'il y a des petits moments, des petits endroits où il essaie d'aller au-delà de ce qu'il est convenu d'appeler le normal. C'est pour ça, d'ailleurs, les scientifiques officiels sont très méfiants. Et c'est pour ça, je pense que Sals a été, à un moment donné, boycotté par certains universitaires, parce qu'ils ont vu chez lui un type dangereux, un type qui sort des passages cloutés, et dont on ne peut plus du tout assurer la crédibilité. Alors que moi, ce genre de personnes, j'en ai eu quelques-uns, ça ne me dérange pas. Tant que je sens qu'ils ne sont pas eux-mêmes pris dans leur obsession ou dans leur folie, et qu'ils sont capables de revenir en arrière parce que c'était un jeu. Mais le personnage qui s'est présenté à moi à l'université était tout à fait normal, pas du tout un fou.
0: C'était Jacques Sals. Le réel et l'imaginaire, deuxième partie, le scénariste. Avec Thomas Michard, Watts, Marie-Hélène et Jacques Centreau, Catherine Bottiau, Jean-Jacques Vunenburger. Jacques Sals, Le réel et l'imaginaire, un documentaire en deux parties de Jérôme Massella. Avec Jean-Louis Ivani, Philippe Génada. Le voleur de crime, l'affaire Léger, par Jean-Louis Ivani et Stéphane Troplin, est édité aux éditions du Ravin Bleu. Au printemps des monstres, de Philippe Génada, est édité aux éditions Mialet Barreau. Merci au héros de cette histoire, Stéphane Troplin. Est-ce que vous n'avez pas fait une erreur originelle en voulant donner un sens à cette histoire ?
2: Mais il y en a un. Il y a toujours un sens. Même dans le surréalisme, il y a un sens. Il y a un enchaînement de faits et dans des circonstances précises qui expliquent n'importe quoi.
0: Vous voulez rajouter quelque chose, vous pensez ?
3: Non, je pense que vous m'avez permis de me rappeler l'originalité de cette personne qui, d'une certaine manière, maintenant, se voit confirmée dans mes impressions comme étant une personnalité qui a d'autres visages. Je n'ai absolument pas de regrets, même le contraire. Je suis même content d'avoir rencontré Jacques Sals comme doctorant en 1999, l'année où je quittais l'université de Dijon.
4: Ah oui, là on a trouvé en plus sous ma thèse,
5: est un élément d'éclairage.

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0: 5h en temps universel, 7h ici à Paris. 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
0: RFI Matin, ça commence. Merci d'être avec nous. Négociations iraniennes et anniversaire au programme de Donald Trump ce dimanche et Coupe du Monde avec un choc qui débouche sur un nul entre le Brésil et le Maroc. Ce sont les deux titres que nous développons ce 14 juin. Mais avant, on va parler basket dans votre journal, Martin Guez. Bonjour Martin.
2: Bonjour Pierre Boudias, bonjour à toutes et à tous.
0: Puisque New York, centre du monde où le ballon tourneront, que cela soit en foot ou en basket.
2: Donc. Et la balle orange qui éclipse la Coupe du Monde, le temps d'une nuit, une nuit de folie pour les supporters Knicks, sacré en NBA pour la première fois depuis 53 ans. New York vainqueur du match 5 de la finale sur le terrain des Spurs de San Antonio. La grosse pomme a croqué Wembanyama et les siens. Nous serons en direct de New York avec Karine Auton dès le début de ce journal. Un succès aux accents politiques. Donald Trump avait été aperçu et hué au Madison Square Garden de New York lors du match précédent. Le président américain qui aimerait s'offrir un beau cadeau aujourd'hui pour ses 80 ans, à savoir un accord avec l'Iran. Les signaux sont au vert. Nous serons au Pakistan, pays médiateur dans ce conflit. La Suisse s'apprête-t-elle à voter pour limiter ou non sa population d'ici 2050? Une élection aux motivations économiques, mais aussi au relent anti-immigration. Et puis enfin, retour sur les matchs de la nuit à la Coupe du Monde de football. Un premier choc de haut vol, notamment entre le Brésil et le Maroc. Un choc sans gagnant, nous dira Christophe Diremzian.
3: It's over. The Knicks are finally NBA champions once again.
0: Ils attendaient ça depuis un demi-siècle. Les Knicks de New York, à nouveau renversant et titré pour la troisième fois en NBA.
2: La dernière fois, Pierre, c'était en 1973. Des New Yorkais qui sont venus à bout des Spurs de San Antonio. Encore une fois, largement menés dans ce match 5. Ils ont été portés par un immense Jalen Brunson, auteur de 45 points, élu MVP des finales. Les Knicks, vainqueurs 94-90 sur le parquet des Texans. Ils remportent cette finale 4 manches à 1. Un succès que toute une ville attendait. On l'entend derrière vous. On retrouve en direct de New York notre correspondante Karine Auton. Karine, New York est une fête aujourd'hui.
4: Oui, l'ambiance est incroyable, Martin, dans toute la ville. Les gens chantent, scandent des slogans dans les rues, dans le métro. Et particulièrement ici, autour du Madison Square Garden, les New Yorkais qui voulaient absolument fêter ça ensemble cette nuit ont afflué ici, dans les rues, autour de ce stade de légende, même si les accès ont été bouclés. Et ce, alors que leur équipe fétiche est à San Antonio encore. Elle n'est même pas sur place. Pour vous donner une idée, la 6e avenue de New York ressemble aux Champs-Élysées en 1998. 53 ans qu'ils attendaient ça, c'est ce qu'ils répètent en boucle. Et ils ont été tenus en haleine, les New-Yorkais, cette nuit. Les manœuvres de Wembanyama ont été huées tout au long du jeu. Les 8 dernières minutes ont été particulièrement éprouvantes pour leur cœur. Et dès que les Knicks ont réussi à creuser cette petite avance de 2 points sur les Spurs et les conserver, eh bien leurs fans ont eu beau être à 1500 km du Texas, ils les ont portés dans leurs chants, dans leurs cris, dans leurs encouragements. Les feux d'artifice ont éclaté dans les rues.
2: Merci beaucoup Karine Auton, on l'a compris, très chaud d'ambiance à New York et le retour des héros qui s'annonce très chaud. Karine Auton qui était en direct de New York sur RFI.
0: Un grand dimanche de sport, décidément, le MMA s'invite à la Maison Blanche.
2: Une cage grillagée sur la pelouse de Washington, un octogone en forme de cadeau pour les 80 ans de Donald Trump. Un anniversaire qui pourrait coïncider avec la signature d'un accord pour mettre fin à la guerre avec l'Iran débutée le 28 février dernier. Le milliardaire républicain et le médiateur pakistanais ont affirmé qu'un accord serait signé ce dimanche, ce que Téhéran n'a pas confirmé. Mais à ce stade, le Pakistan, où le retrouve notre correspondante, Ondine de Gaulle. Bonjour Ondine.
5: Bonjour.
2: La diplomatie iranienne qui a de son côté évoqué hier un accord dans les prochains jours. Le Premier ministre pakistanais Shehbaz Sharif qui assure lui que les discussions sont bien engagées. Ondine de Gaulle.
5: Oui, en effet, ce sont des annonces.
2: Allez-y.
5: Oui, en effet, ce sont des annonces particulièrement optimistes faites hier par le Premier ministre pakistanais Shehbaz Sharif sur les réseaux sociaux. Il a affirmé que le texte final de ce protocole d'accord avait été accepté à la fois par Washington et par Téhéran. À Islamabad, on affiche donc une certaine confiance au point même d'évoquer une signature dans les prochaines 24 heures. Mais du côté iranien, le ton est nettement plus prudent. La diplomatie iranienne a indiqué que l'accord ne serait pas signé dans l'immédiat, tout en laissant entendre qu'une signature pourrait intervenir dans les prochains jours. Une prudence qui reflète aussi la méfiance persistante de Téhéran vis-à-vis des intentions américaines. Mais malgré cette divergence de calendrier, l'accord semble désormais dans sa phase finale de négociation. Depuis plusieurs semaines, Islamabad travaille d'arrache-pied en coulisses pour tenter d'obtenir un compromis. D'ailleurs, le ministre pakistanais de l'Intérieur, Mohsin Naqvi, très impliqué dans ce dossier aux côtés du chef de l'armée, Asim Munir, était encore à Téhéran il y a moins d'une semaine. Pour le Pakistan, qui a investi un important capital diplomatique dans cette médiation compliquée, un accord de paix n'a jamais semblé aussi proche.
2: Merci beaucoup, Ondine de Gaulle, en direct d'Islamabad sur RFI. L'Iran qui a rappelé que le dossier libanais était indissociable. Un responsable américain a affirmé que l'arrêt des combats au Liban était bien compris dans l'accord en discussion. Le Liban encore ciblé hier par l'armée israélienne. La guerre entre Israël et le Hezbollah qui a débuté le 2 mars dernier et qui a fait plus de 3700 morts au Liban selon le dernier bilan officiel.
0: La Suisse vote ce dimanche avec un enjeu peu commun, à savoir limiter ou non la population du pays.
2: Faut-il plafonner la population suisse à 10 millions d'habitants d'ici 2050? Une question un peu incongrue au menu de cette votation. Comprendre ce référendum, initiative populaire anti-immigration qui vise aussi à resserrer les critères d'accès aux services civils. Initiative portée par l'UDC, formation de droite radicale, le pays où les étrangers représentent plus d'un quart de la population, compte actuellement 9,5 millions d'habitants. Les deux camps, celui du oui comme celui du non, mettent en avant des arguments économiques dans cette campagne électorale. Mais pas seulement, Nathanaël Vitran.
6: Ne nous y trompons pas, le moteur principal des partisans de cette initiative intitulée « Pas de Suisse à 10 millions », ce n'est pas l'économie. Leur argumentaire consiste d'abord et avant tout à lutter contre l'immigration de masse, accusée en vrac d'être responsable de la hausse des loyers, de l'augmentation de la criminalité, de la baisse de la qualité de l'enseignement et même de la bétonisation du pays. Des arguments à la véracité variable, les statistiques officielles montrent par exemple que la criminalité en Suisse est restée globalement stable ces 15 dernières années. En revanche, c'est vrai, l'indice des loyers a lui augmenté de près de 40% entre 2000 et 2024. Mais cette tendance doit plus à l'évolution des modes de vie, un plus grand nombre de ménages de plus petite taille, donc moins de personnes sous un même toit, qu'à l'immigration. Le patronat insiste aussi sur la dépendance de la Suisse à une main-d'œuvre étrangère qualifiée, dans la santé ou la technologie par exemple. Le gouvernement fédéral, lui, n'hésite pas à comparer cette initiative au vote sur le Brexit. Le choix du chaos résume ses opposants.
2: Et les premiers résultats de ce référendum sont attendus dans l'après-midi.
0: À Paris, une heure de moins à Rabat. Soulagement pour la Gen Z 212 au Maroc.
2: Avec la libération de 13 de ses membres qui ont passé plusieurs mois derrière les barreaux, la justice qui a condamné au total 18 personnes à des peines allant de 10 mois ferme à 1 an de prison avec sursis pour entrave à la circulation sur une autoroute urbaine de Casablanca. Des peines déjà purgées pour la plupart car les faits remontent au mois de septembre dernier, au moment où le mouvement de protestation s'était propagé à tout le pays. Un verdict synonyme donc de libération, François Mferkataji.
7: Des vidéos publiées sur les réseaux sociaux montrent des effusions de joie lors de la sortie de prison de plusieurs jeunes adultes. La cour d'appel de Casablanca a prononcé des peines de prison de 8 mois pour 13 jeunes manifestants, synonyme de libération, car ils ont passé déjà près de 9 mois derrière les barreaux. Hakim Sikouk, président de la section de Rabat de l'Association marocaine des droits humains, AMDH.
8: Nous avons accueilli ces jugements avec un certain soulagement après de nombreuses audiences et une longue période d'attente. Cependant, le fait que ces jeunes aient passé plus de 8 mois en prison reste une atteinte claire à leur droit de s'exprimer librement. Nous considérons leur détention comme arbitraire et les peines prononcées sont sévères pour 10 jeunes dont le seul tort a été de participer à une manifestation.
7: Dans cette affaire, deux autres personnes ont été condamnées à 10 mois ferme. Ils restent donc en prison, selon l'Association marocaine des droits humains. Plus de 1000 jeunes en lien avec le mouvement Gen Z 212 sont toujours derrière les barreaux.
8: Notre demande est claire, la libération de ces jeunes sans condition, afin qu'ils puissent retourner à l'université, à l'école. Ce sont des jeunes dont la place n'est pas en prison.
7: Le mouvement de septembre 2025 réclamait notamment des hôpitaux fonctionnels et modernes plutôt que des stades pour la CAN ou la Coupe du Monde. François Mferkataji, Casablanca, RFI.
2: L'actualité africaine par ailleurs marquée par ce nouveau bilan. En RDC, l'épidémie d'Ebola qui progresse encore dans l'est du pays. Selon les chiffres du ministère congolais de la Santé, le nombre de cas confirmés est désormais de 710 pour 149 décès.
0: À Paris était une fête ce samedi et aimerait le rester.
2: Des milliers de personnes dans les rues de la capitale et dans plusieurs villes du pays. De très jeunes manifestants ont défilé pour défendre les free parties, des fêtes techno-indépendantes, souvent clandestines, souvent illégales. Une proposition de loi est à l'étude en ce moment au Parlement pour réprimer plus sévèrement ces rassemblements. Des teufeurs qui veulent librement faire la fête sans risquer la casse-prison. Marius Lafont.
9: portés par des camions Ben, des murs d'enceinte gigantesques. Charlie, le visage orné de piercing, va en free party depuis des années.
10: J'ai commencé quand j'étais au lycée, je me suis jamais arrêtée depuis, et heureusement.
9: Loi 1133 et loi Riposte, ces deux textes étudiés au Parlement veulent frapper fort les fêtes techno illégales, 30 000 euros d'amende et 2 ans de prison pour les organisateurs. Selon Charlie, la menace est existentielle pour le mouvement.
10: Il risque de s'éteindre et la culture risque de s'éteindre aussi. Désolé de le dire, mais c'est de la merde comme loi. Pourquoi nous, on n'aurait pas le droit de danser de temps en temps sur de la musique libre, en fait ?
9: Le gouvernement et les parlementaires à l'origine des textes invoquent des nuisances sonores et des dégradations sur des parcelles agricoles squattées pendant les free parties.
11: S'il y a un truc que les teufeurs ne respectent pas forcément, c'est la propriété.
9: Selve, DJ.
11: Mais les orgas s'arrangent toujours pour être sur des terrains isolés, pour réduire au maximum les nuisances, s'engagent toujours à nettoyer le site. C'est vrai que ça peut arriver de s'installer dans un terrain d'un pauvre agriculteur qui a rien demandé. C'est là le dialogue qu'il doit avoir en fait avec les autorités, c'est que notre culture, elle a besoin d'exister. Elle existe aujourd'hui de manière illégale dans des terrains privés, parce qu'il n'y a pas d'autres endroits qui sont prévus pour que cette culture puisse s'exprimer.
9: Le cortège démarre, suivi par des jeunes et des plus âgés. Un vieux teufeur tient une pancarte. On n'arrête pas un peuple qui danse.
2: Voilà, le franc-parler des teufeurs parisiens, reportage chez Marius Lafont.
0: Retour à New York, où il n'y a pas que le basket dans la vie.
2: Et il y a le foot aussi, Pierre, même si le succès des Knicks a un peu éclipsé une superbe affiche. Brésil-Maroc, premier choc de la Coupe du Monde. Heureusement, Christophe Diremzian, du service des sports de RFI, est avec nous pour corriger le tir. Bonjour Christophe.
12: Bonjour Martin.
2: Un choc qui a tenu donc toutes ses promesses, et qui se termine sans vainqueur, un partout, entre la CLSAO et les Lions de l'Atlas.
12: Oui, un match resté nul au tableau d'affichage, certes, mais qui aurait très bien pu basculer in extremis en faveur des Lions de l'Atlas si Allison, le gardien de la CLSAO, n'avait pas sauvé les siens au bout du temps additionnel sur un double arrêt devant Nil El Hanaoui et Ayoub Mimouni, les Marocains qui avaient d'ailleurs ouvert la marque à la 21e minute grâce à Ismaël Saïbari, auteur d'un joli lob sur Alisson, mais les Brésiliens se sont vite ressaisis et c'est la star du Real, Vinicius, qui a rétabli l'équilibre 11 minutes plus tard sur une frappe magistrale dans la surface. Les Auriverdés plus en maîtrise en seconde période avec un Rafinha particulièrement dangereux sans pour autant parvenir à donner l'avantage. Pas de gagnant donc, mais des Marocains convaincants et des Brésiliens visiblement encore en rodage à l'entame des débats dans ce groupe C.
2: Un groupe où c'est l'Écosse finalement qui a le mieux démarré en battant Haïti 1-0. Les Grenadiers battus pour leur retour dans la compétition 52 ans après leur dernière participation.
12: Oui, petit succès pour l'Écosse, précieux pour le classement et la fierté nationale puisque la sélection n'avait plus remporté un match de Coupe du Monde depuis 1990. Mais les Grenadiers sont loin d'avoir démérité, d'autant qu'ils ont joué un peu de malchance sur le but encaissé à la 28e minute. Le tir de John McGinn a été en effet dévié. Beaucoup de bonnes intentions, mais pas assez de réalisme offensif pour les joueurs de Sébastien Minier qui vise avant tout l'une des troisièmes places qualificatives pour les huitièmes de finale. Un ticket qu'il va falloir aller chercher en affrontant les Brésiliens au prochain match. Évidemment, ce ne sera pas très simple. Dans les deux autres matchs de la soirée et en
13: tout cela, c'est très prochainement dans l'émission à alors à bientôt.
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2: 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Il est 6h en temps universel, 2h à Washington.
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2: Toute l'actualité internationale, c'est avec Marion Kazanov. Bonjour Marion.
4: Bonjour Pierre.
2: Et à la une, ce protocole d'accord de paix entre l'Iran et les États-Unis.
4: Une signature imminente, promettent Donald Trump et le médiateur pakistanais. L'Iran est plus mesuré, alors que les termes de l'accord sont toujours flous, surtout sur le volet du nucléaire iranien. Malgré les frappes israéliennes, les pénuries, les ruines à perte de vue, les Palestiniens de Gaza ne baissent pas les bras. Certains, d'entre les ruines, se reconstruisent leurs maisons. Un reportage à suivre. Dans l'Est de la RDC, le bilan de l'épidémie d'Ebola revu à la hausse. Les soignants déplorent une méfiance de la population qui va parfois jusqu'à la violence. Et puis en football, les matchs s'enchaînent à la Coupe du Monde. Haïti faisait son retour dans la compétition après plus de 50 ans d'absence. Malgré la défaite des Grenadiers 1-0 contre l'Écosse, les supporters restent fiers de leur équipe. En basket aussi, ça n'était pas arrivé depuis plus de 50 ans. La victoire des New York Knicks en finale NBA, on en parle dans le journal des sports après cette édition.
2: Il a été maintes fois annoncé, cet accord de paix entre l'Iran et les États-Unis. Un protocole en ce sens pourrait bientôt être signé.
4: Le Pakistan, médiateur dans le conflit, tablait hier sur une signature dans les 24 heures. Ce sera bien ce dimanche, promet aussi de son côté Donald Trump. Ce qui serait pour lui un beau cadeau d'anniversaire. Il fête ses 80 ans aujourd'hui. Pourtant, l'Iran est beaucoup plus mesuré. Siavosh Ghazi, vous êtes notre correspondant à Téhéran. Le chef de la diplomatie iranienne parlait hier d'une signature dans les prochains jours.
5: En fait, l'Iran refuse de signer aujourd'hui le document. La question, c'est de ne pas faire un cadeau à Donald Trump qui fête son anniversaire. Mais on sait que le document a été finalisé. Donc, la signature de l'Iran devrait intervenir demain ou après-demain. L'Iran estime avoir obtenu le maximum de choses. Tout d'abord, cesser le feu au Liban pendant cette période. Ça, c'est très important pour l'Iran. Ensuite, le contrôle du détroit d'Hormuz, puisque même si le déblocage des ports iranien, le détroit sera réouvert. L'Iran percevra des droits pour assurer la sécurité du trafic maritime, mais également pour la protection de l'environnement. Un document avec Oman devrait être publié d'ici quelques jours. Et en ce qui concerne des réparations de guerre et le déblocage des avoirs iraniens, le Qatar aurait accepté de débloquer 12 milliards de dollars le premier jour. Et en ce qui concerne le nucléaire, pas question d'en parler pour l'instant. La seule chose que l'Iran acceptera de faire, c'est de diluer ici même en Iran les stocks d'uranium enrichis à 60% pour les ramener à 20 ou peut-être même à 3,67%.
4: Siavosh Ghazi, correspondant de RFI à Téhéran. Ce protocole d'accord comprend donc aussi le Liban. On l'a vu avec notre correspondant. C'était une condition de l'Iran pour négocier, obtenir donc un cessez-le-feu dans le pays. Mais en attendant la signature du protocole d'accord, l'armée israélienne poursuit ses frappes dans le sud et dans l'est du Liban. Elle avait lancé des appels à évacuer un peu avant.
2: L'armée israélienne poursuit également ses frappes à Gaza.
4: Malgré un cessez-le-feu en vigueur depuis le mois d'octobre, frappe quasi quotidienne, la vie des Gazaouis est toujours très difficile. Ils vivent sur 40% de l'enclave et manquent de tout. Les dégâts sont considérables. Les champs de ruines s'étalent à perte de vue. Mais certains n'attendent pas le retrait de l'armée israélienne pour reconstruire leur maison. C'est le cas d'Ala Jouda. Il ne veut pas baisser les bras. Il a construit avec les moyens du bord une habitation en bois. Reportage dans la bande de Gaza de Rami Almegari avec Frédéric Misselin à Jérusalem.
6: Des petites lattes de bois qui forment un chalet sur les fenêtres du plastique transparent tendu. Ala Jouda n'a pas ménagé ses efforts pour construire sa maison. Avant la guerre, ce Gazaoui était entrepreneur en bâtiment. Déplacé de camp en camp avec sa famille, Allah a fini par dire « ça suffit ».
7: Nous avons beaucoup souffert de la vie dans les camps. Les tentes manquent d'intimité et d'hygiène. Alors je me suis dit, la meilleure des choses à faire serait de retourner dans ma maison détruite et de construire quelque chose en bois et être en sécurité.
6: Première étape, déblayer les décombres. De l'ancien logement sur 4 étages, il ne reste rien. Puis le père de famille nivelle, bâtit, assemble.
7: Ça nous a pris environ 25 jours. Bien sûr, les outils étaient très simples et évidemment, il n'y avait pas d'électricité.
6: Aujourd'hui, le chalet dispose d'une surface de 40 mètres carrés. Anine, son épouse, est fière du résultat.
0: C'est presque comme avant la guerre. Il y a un salon, une chambre, une salle de bain. Nous avons enfin de l'intimité, de la stabilité et du confort. Cet endroit, c'est comme un petit rêve.
6: La maison de la famille Jouda reste un habitat précaire, construit sur des ruines. Rami Almeghari dans la bande de Gaza, Frédéric Misselin, Jérusalem, RFI.
2: RFI 7h05 à Kinshasa, en République démocratique du Congo. Le gouvernement condamne les violences lors du rassemblement de l'opposition.
4: C'était vendredi dans la capitale, un rassemblement de la coalition C64 contre le projet de réforme constitutionnelle. Les autorités font état de blessés parmi les manifestants et les forces de l'ordre, ainsi que d'importants dégâts matériels. Elles annoncent également des vérifications pour établir les circonstances exactes des violences. L'opposition, elle, accuse la police d'une répression brutale ayant fait 2 morts vendredi.
2: À l'RDC, où les autorités donnent un nouveau bilan de l'épidémie d'Ebola.
4: Selon les chiffres du ministère de la Santé publiés hier, le nombre de cas confirmés est désormais de 710 pour 149 décès. Des chiffres toujours difficiles à établir à cause de la méfiance de la population envers le personnel soignant. Dans l'Est, près de Bounia, des tentes de l'ONG Alima ont été brûlées par un malade fin mai dans la zone de santé de Rampara. Cette semaine, les soignants de cette même zone ont été attaqués. Coralie Pierret a pu se rendre sur place.
8: Vêtues de leur blouse de tous les jours, 3 infirmières sont occupées à faire l'inventaire du matériel médical. Dans ce centre de santé de Rwampara, c'est le calme plat. L'une d'elles explique que les malades désertent les lieux par peur d'un diagnostic Ebola.
9: Il y a vraiment la diminution. Mais des derniers jours ici, ils ont commencé à fréquenter.
8: Une méfiance qui se retourne parfois contre elle.
9: On nous dit, c'est vous qui nous dites, c'est vous les infirmiers, c'est vous. Ça se passe toujours, à tout moment.
8: Cette suspicion, elle se ressent jusque dans les allées du marché de Rojo. Là-bas, une vendeuse de vêtements qui a souhaité rester anonyme vit sa toute première épidémie d'Ebola.
10: Il y a encore des résistances parmi la population. Le personnel soignant a fait du porte-à-porte pour sensibiliser la communauté. On nous a dit qu'en cas de symptômes, comme la diarrhée par exemple, il faut se rendre le plus tôt possible à l'hôpital.
8: Juste à côté de son stand, Solidarité International a installé un point de lavage des mains. C'est l'un des 50 prévus par l'ONG dans la zone. Bienvenue Kamangou est le responsable des activités eau, hygiène et assainissement.
11: C'est pas tout le monde qui l'accepte, vu que c'est une pratique qui n'est pas courante dans la communauté.
8: Lors de la dernière grande épidémie en 2018-2020, la résistance communautaire était devenue l'un des enjeux majeurs de la riposte sanitaire. Coralie Pierret, de retour de Rwampara. RFI.
4: À Madagascar, le gouvernement de la refondation fait marche arrière. Il suspend la taxe sur les véhicules à moteur et pourrait même la supprimer au vu du tollé provoqué. Le mouvement Gen Z prévoyait de manifester contre cette taxe ce week-end, selon le ministre de l'économie et des finances. Le texte avait été adopté par les députés sous le précédent gouvernement. Il sera donc réexaminé en commission et probablement abrogé.
2: Une autre contestation de la jeunesse prend de l'ampleur. Ça se passe en Inde, Marion.
4: Le parti des cafards a transformé une satire en mouvement. Après avoir fédéré des millions d'internautes en quelques semaines, il a multiplié les rassemblements dans plusieurs États indiens durant la semaine. Porté par une jeunesse en colère, le collectif cherche désormais à convertir sa popularité sur Instagram en influence politique. À New Delhi, correspondance d'Abdullah Erali.
12: Je suis un cafard.
13: De Delhi à Lucknow, les manifestants ont repris ce slogan toute la semaine. Au micro, le fondateur de ce mouvement satirique né sur Instagram, Abhijit Dibke, fait la tournée des États indiens.
12: J'ai lancé le parti des cafards comme une blague. Mais c'est votre ras-le-bol, votre rage contre ce gouvernement qui a fait de cette farce un mouvement sérieux.
13: Derrière l'humour, le mouvement exige plus d'équité et d'opportunité. La révolte est née quand un haut magistrat a comparé la jeunesse indienne à des cafards. Adeli Sudipta, enseignante, mesure le désarroi de ses étudiants.
14: Je pense que ce n'est qu'un début. Ils doivent se sentir désespérés. Et par-dessus tout ce désespoir, si on leur jette une insulte à la figure, connaissant la Gen Z, j'ai beaucoup d'étudiants, ils ne vont pas se laisser faire.
13: Si certains observateurs doutent de sa capacité à s'inscrire dans la durée, le parti des cafards élargit ses revendications. Il exige la démission du ministre de l'Éducation, qu'il juge responsable des fuites massives aux récents examens nationaux d'entrée en faculté de médecine. Abdullah Erali, New Delhi, RFI.
4: Les Suisses appelés à voter aujourd'hui pour un référendum, une initiative anti-immigration qui propose de plafonner la population du pays. Il s'agirait donc de limiter l'immigration pour ne pas que le pays passe le cap des 10 millions d'habitants. Les étrangers représentent un quart de la population en Suisse.
2: On revient sur ce référendum dans une heure dans le journal de Martin Guèze. Ce scrutin-là n'a lieu qu'en 2027, mais les Français en entendent parler tous les jours.
4: Oui, la présidentielle où de nombreux candidats sont déjà déclarés, ce n'est pas le cas de Raphaël Glucksmann, du moins pas pour l'instant. Le député européen, président du parti public, du président parti Place Publique, organisait un premier test hier avec un rassemblement en région parisienne. Il espère prouver qu'il a assez de soutien pour éviter de passer par la case primaire chez les socialistes. Charlotte Urien-Tomaca était à ce rassemblement.
15: Il n'est pas candidat, mais le meeting avait tous les codes d'un rassemblement de campagne présidentielle. Et l'objectif est clair, gagner en 2027, c'est écrit derrière lui sur la scène.
16: Pas de détermination et sans faille. Nous lutterons jusqu'au bout et nous gagnerons.
15: Raphaël Glucksmann distribue les coups et nomme ses adversaires. D'abord les héritiers du macronisme.
17: Les Françaises et les Français n'éliront pas l'un des anciens premiers ministres d'Emmanuel Macron. Gabriel Attal et Édouard Philippe font aujourd'hui semblant de ne pas connaître le président qui les a faits.
15: Mais aussi aux insoumis.
17: Ils ne veulent pas non plus de Jean-Luc Mélenchon à l'Élysée. C'est donc à notre gauche, celle qui rassemble, au lieu de brutaliser, de proposer une alternative crédible pour empêcher Bardella et Le Pen de prendre le pouvoir.
15: Dans la salle des drapeaux français, ukrainiens et géorgiens, 2000 personnes étaient annoncées, 4000 ont finalement fait le déplacement selon les organisateurs. Et le quasi-candidat n'a pas oublié les appels du pied au PS et à Olivier Faure.
17: Je sais ce que je dois aux militantes et aux militants du Parti Socialiste, à ceux présents dans cette salle et à tous les autres ailleurs.
15: Raphaël Glucksmann se donne 3 mois pour dire s'il est candidat.
4: Un reportage à Paris de Charlotte Urien-Tomaca.
2: En Haïti, la population confrontée à la violence des gangs s'est offert un moment de répit bienvenu.
4: Avec l'entrée en lice de son équipe de football à la Coupe du Monde, première fois en plus de 50 ans que les Grenadiers participent à la compétition. Ils ont été battus il y a quelques heures 1-0 par l'Écosse. Quelques erreurs techniques leur ont coûté le match. Malgré tout, les supporters restent fiers de leur équipe, qu'ils aient regardé le match devant leur télévision ou bien directement dans le stade près de Boston. Vincent Souriau était sur place.
18: Ils se sont battus jusqu'au bout, ces Grenadiers. Ils ont tout tenté pour revenir au score. Et rien que ça, c'est déjà un exploit, nous dit ce supporter, même pas déchu.
19: Après tout ce temps de revenir à la Coupe du Monde et faire un très bon match, c'est très honorable, on est très fiers. On est très fiers de notre équipe.
20: Qu'est-ce qui leur a manqué à votre avis?
19: La finition, on n'a pas été très clinique devant. Et puis bon, on a manqué des occasions, mais on a dominé le match. Aujourd'hui, la meilleure équipe a perdu.
18: Constat unanime, c'est une équipe jeune et pleine d'envie, mais un peu brouillonne. Et il va falloir que le sélectionneur Sébastien Minier calme le jeu et remette un peu de liant dans tout ça.
21: Moi, je m'attendais à une meilleure équipe. Je suis déçu. Je crois que l'entraîneur doit faire quelque chose de mieux. Il manque de coordination. C'est ce qu'il manque de coordination. Et on a...
22: Et c'est là que j'ai appris son nom et je me suis dit, tiens, bon, il a existé, il a un nom, voilà. Et en fait, j'en sais pas plus. C'est-à-dire qu'il y a eu ça a fait gonfler le mystère de savoir qui était là, qui a vécu là, qu'est-ce qu'il faisait. Mais j'en ai pas appris davantage.
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1: Wieso wird knaubert?
2: Est-ce la propriété de Perrier-Lapadite?
3: Je suis Perrier-Lapadite.
4: C'est un plaisir de vous rencontrer, monsieur Lapadite. Je suis le colonel SS Hans Landa.
3: Que puis-je faire pour vous?
4: J'espérais que vous m'inviteriez à entrer chez vous, afin que nous puissions avoir une discussion.
3: Certainement. Après vous. Colonel Landa, voici ma famille.
4: Colonel SS Hans Landa, mademoiselle, à votre service. Les rumeurs qui circulent dans le village au sujet de votre famille sont tout à fait fondées. Monsieur Lapadite, vos filles sont toutes plus jolies les unes que les autres.
3: Merci. Je vous en prie. Asseyez-vous.
4: Je vous en prie, venez me rejoindre à votre table.
3: Très bien.
4: Vu ce dont nous avons à discuter, il serait préférable de discuter en privé. Vous remarquerez que j'ai laissé mes hommes à l'extérieur. Si cela ne les offense pas, auriez-vous l'obligeance de demander à vos charmantes dames de sortir?
3: Vous avez raison. Charlotte, tu veux bien, on était sans dehors. Le colonel et moi, on a deux, trois mois à se dire.

0: Monsieur Lapadite, je dois dire que c'est toujours avec grand plaisir que je pratique la langue de Molière. Il se peut néanmoins que je passe à l'anglais pour m'amuser au cours de la discussion et vous me suivrez. Je crois savoir que vous parlez en anglais tout à fait correct, n'est-ce pas?
1: Exact.
0: Ma foi, il se trouve que moi aussi. Puisque nous sommes ici chez vous, je vous demande la permission de commencer en français et de passer à l'anglais tout à l'heure.
1: Certainement.
0: Alors que moi, je vous connais bien, vous et votre famille, je n'ai pas la moindre idée de ce que vous pouvez connaître de moi. Étiez-vous au fait de mon existence?
1: Oui.
0: Hein, c'est bien. Êtes-vous aussi au fait de la mission que je dois accomplir en France?
1: Oui.
0: Je peux savoir ce que vous avez entendu?
1: J'ai entendu dire que le Führer vous avait chargé de rassembler les Juifs restés en France, qui se cachent ou qui se font passer pour chrétiens.
0: Le Führer lui-même n'aurait su mieux le dire.
1: Mais le but de votre visite, si sympathique soit-elle, reste un mystère pour moi. Les Allemands ont fouillé la maison il y a 9 mois à la recherche de Juifs. Ils n'ont rien trouvé.
0: Oui, je suis au courant. J'ai lu les rapports de ce secteur. Mais comme dans toute entreprise, lorsque la direction change de main, on ne peut éviter une légère duplication des efforts, qui le plus souvent constitue une perte de temps avérée, mais néanmoins, ce doit être fait. J'ai quelques questions à vous poser, monsieur Lapadite. Si vous avez les réponses à mes questions, mon service pourra classer le dossier de votre famille. Monsieur Lapadite, êtes-vous au fait du surnom que le peuple de France m'a trouvé?
1: C'est le genre de choses qui ne m'intéressent pas.
0: Mais vous savez comment je suis surnommé?
1: Oui, je sais.
0: Dites-moi donc ce que vous savez.
1: Qu'on vous surnomme le chasseur de Juifs.
0: Oui, c'est cela. Je comprends tout à fait votre réticence à me le répéter. Heydrich, a priori, déteste le sobriquet que le peuple de Prague lui a octroyé. Mais j'avoue que son aversion du nom de bourreau me laisse un peu perplexe. Il semblerait qu'il ait fait tout ce qu'il a pu pour le mériter. Moi, en revanche, j'adore mon titre officieux, précisément parce que je l'ai mérité.

0: Monsieur Lapadite, je vous remercie
1: pour le lait et pour votre hospitalité.
0: Il me semble que nous en avons terminé. Ah, mesdames, je vous remercie pour le temps que vous m'avez consacré. Nous n'ennuierons pas votre famille plus longtemps. Donc, monsieur, mesdemoiselles, je prends congé de vous et je vous dis adieu.

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2: Je me présente, lieutenant Haldorraine. J'ai mon unité spéciale à former et je me cherche 8 soldats. 8 soldats américains et juifs. Vous avez peut-être entendu parler de l'armada qui va débarquer. Eh ben, on va prendre un peu d'avance sur eux. On va nous parachuter en France, habillés en civil. Et une fois qu'on sera en territoire ennemi, comme une vraie troupe de guérilleros, on aura une mission à remplir, et rien qu'une. Tuer des nazis. Bon, alors, je sais pas pour vous, mais ce qui est sûr, c'est que j'ai pas foutu le camp de ma montagne, je me suis pas farci 8000 bornes de flotte, j'ai pas arpenté la moitié de la Sicile, et j'ai pas été largué par un zinc pour donner aux nazis des leçons d'humanité. Les nazis n'ont aucune humanité. C'est les fantassins d'un fou furieux, assoiffé de meurtre, bouffeur de juifs, et il faut les détruire. Et c'est pour ça que tous les fils de pute en uniforme nazi qui croisent notre chemin, on les liquidera. Je suis le descendant direct d'un homme des montagnes, Jim Bridger. Ça fait que j'ai un peu de sang indien. Et notre plan de bataille, eh ben il va venir tout droit de la résistance Apache. On va pas faire dans la dentelle avec les Allemands. C'est notre cruauté qui leur fera comprendre qui on est. Et ils auront plus aucun doute sur notre cruauté quand ils tomberont sur les corps démembrés, écharpés de leurs frères qu'on sèmera derrière nous. Et les Allemands vont pas avoir à faire le moindre effort pour imaginer la cruauté que leurs frères ont endurée entre nos mains, les talons de nos bottes et le tranchant de nos lames. Les Allemands seront malades en pensant à nous. Les Allemands vont tous parler de nous. Les Allemands auront une putain de trouille de nous. Et quand les Allemands fermeront les yeux le soir, et que leur subconscient les torturera pour le mal qu'ils ont fait, ils vont penser à nous et je vous jure que c'est ça qui va les torturer. Ça vous tente ?
3: Oui, mon lieutenant !
2: Un v'là ce que j'aime entendre. Mais il faut que je vous affranchisse tous, mes jeunes guerriers. Aussitôt que vous passerez sous mes ordres, il y aura une dette sur votre dos. Dette que vous aurez envers moi, en personne. Chacun des hommes ici qui passe sous mes ordres me doit 100 scalps. Et je les veux, les scalps. Tous autant que vous êtes, vous me fournirez 100 scalps nazis prélevés sur la tête de 100 cadavres nazis. Jusqu'à en crever s'il le faut.

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0: Sergent Werner Hartmann.
1: Lieutenant Haldorain, enchanté. Si je te dis assieds-toi, tu comprends?
2: Oui.
1: Bon, alors assieds-toi. T'es capable de suivre ce qu'on dit, Werner? Autrement, on a des types ici pour traduire. Vicky, là. Un juif autrichien. Il s'est barré de Munich avant que ça sente trop mauvais. Il est devenu américain. Il a été incorporé. Et il revient vous flanquer une raclée. Et celui qui est perché, là, t'as peut-être entendu parler de lui? Sergent Hugo Stieglitz! Ça te dit quelque chose?
0: Tout le monde dans l'armée allemande connaît le nom de Hugo Stieglitz.
3: Si Hugo Stieglitz était célèbre dans l'armée allemande, c'était pour une raison simple. En tant que soldat allemand, il avait tué 13 officiers de la Gestapo.

0: Sergent Hugo Stiglitz. Lieutenant Aldo Reyn. Eux, c'est les bâtards. Vous avez entendu parler de nous? On voulait vous dire qu'on est tous très fans de votre boulot. Comme liquidateur de nazis. Je trouve que vous avez un sacré talent. Et je me flatte d'avoir beaucoup de flair pour ce genre de talent. Mais vous pratiquez l'élimination de nazis en amateur. Alors on vient voir si vous voulez passer pro. Je suppose que tu sais qui on est.
1: Vous êtes Aldo Lapache.
0: Si t'as entendu parler de nous, Werner, tu sais bien que notre rayon, c'est pas la garde de prisonniers. Nous, on est dans la liquidation de nazis. Et l'activité est en plein boom. Ce qui nous fait deux solutions pour régler ça. Soit on te tue, soit on te relâche. Tu peux sortir de ce fossé vivant ou mort, ça dépend de toi et de personne d'autre. Un peu plus loin, sur la route, il y a un verger, hein? En plus de toi et de tes potes, on est au courant qu'il y a une autre patrouille Bosch qui vadrouille dans le coin. Et si dans cette patrouille, il y avait des tireurs d'élite, ce serait un sacré beau terrain de jeu pour des snipers là-haut. Alors si t'as envie de rebouffer un jour une choucroute garnie, eh ben faudrait que tu me montres où les types sont postés là-dessus. Hein? Va falloir que tu me dises combien ils sont et que tu me rencardes sur le genre d'artillerie qui trimballe.
1: Comptez pas sur moi pour vous divulguer les informations qui peuvent mettre des vies allemandes en danger.
0: Ouais, mais c'est là que tu te gourres, Werner, parce que je comptais sur toi, justement. Va falloir que je sache comment ils sont planqués dans le verger. Va falloir que tu me le dises. Il va falloir que tu me le dises maintenant. Alors, tu vas approcher ton doigt et le poser sur cette carte que je vois où se passe votre petite fiesta, combien il y a d'invités et qu'est-ce qu'ils ont ramené pour faire joujou.
1: Je refuse, avec tout le respect que je vous dois, lieutenant.
0: T'entends ça?
1: J'entends.
0: C'est le sergent Denis Donovitz. Peut-être que son surnom, ça va plus t'aider à le remettre. On l'appelle l'ours juif. Si tu sais qui est Aldo Lapache, alors forcément, t'as entendu parler de l'ours juif.
1: J'ai entendu parler de lui.
0: Dis-moi ce que tu sais.
1: Il frappe avec une matraque les soldats allemands.
0: Il leur fout le crâne embouillé à coups de batte de baseball, pour être exact. Je vais te reposer la question une dernière fois, et si jamais tu refuses, avec tout le respect que tu me dois, j'ai plus qu'à appeler l'ours juif. Il chopera sa belle batte et il viendra jusqu'ici pour te défoncer la gueule avec. Alors approche ton doigt de bouffeur de saucisse et montre-moi ce que je veux savoir là-dessus.
1: Je vous emmerde.
2: Et vos chiens de juifs aussi.
0: Ah, ça nous botte tous de t'entendre dire ça. Il faut avouer que voir Denis massacrer un nazi, c'est presque aussi chouette que d'aller au Cinoche. Denis!
3: Ouais!
0: Denis, on a un Allemand qui veut mourir pour sa patrie. Est-ce que tu peux lui rendre ce service?

0: les gars, je chierais dans mon froc si j'étais à votre place.
1: Merci à vous de m'avoir permis donc de pouvoir ainsi m'exprimer.
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0: créer ce lien social, il se fait plus naturellement.
1: Bon, je pense que ça, c'est associé à la société, peut-être.
0: D'accord. Donc la société a besoin de lien social et l'air de lien.
1: Je pense qu'on a tous besoin de lien social. Je pense que c'est exister, le lien social. C'est exister à travers les autres, à travers tout le monde. On a tous besoin d'être.

0: En enfer, il y a un cercle réservé pour ceux qui gâchent le bon scotch. Et comme les portes pourraient s'ouvrir d'un moment à l'autre... En toute franchise, il est sacrément bon. Alors, pour ce qui est du petit pétrin, dans lequel nous nous trouvons, apparemment, il ne vous reste qu'une seule chose à faire.
1: Et ce serait quoi, exactement?
0: Stiglitz.
2: Der Wiedersehen,

0: on fait confiance que c'est des gens qui ont réfléchi et qui ont envie de me dire quelque chose. Qu'est-ce qu'ils me disent ?
1: Moi, là, depuis quelque temps, je commence à me rendre compte que le ministre est un connard et que le président aussi.

0: Voilà, je me livre officiellement à vous, lieutenant Rain. Nous sommes vos prisonniers.
1: Et mon couteau, je peux le récupérer? Je vous remercie, colonel. Utivitch, me note le colonel les mains dans le dos.
0: Oh, est-ce réellement nécessaire?
1: J'aime bien soigner la mise en scène. Scalperman.
2: Mais vous êtes malade! Pourquoi vous l'avez tué? J'ai passé un accord avec votre général pour qu'il ait la vie sauve!
1: Ouais, ils ont passé cet accord, mais ils s'en foutent de ce mec. C'est toi qui les intéresse.
2: Vous vous ferez fusiller!
1: Je crois pas, non. Plutôt engueuler, mais je commence à avoir l'habitude. Tu sais, Utivitch et moi, on t'a entendu négocier avec les gros bonnets. Arrêtez cette guerre ce soir. Je le passerai, cet accord. T'en penses quoi, Utivitch? Tu le passerais?
3: Je le passerai aussi.
1: Ah ouais, comme je te comprends. Vache de bon accord. Et la place au soleil que tu t'es négocié avec? Bon, c'est vrai que si t'es prêt à faire retirer tout l'état-major, je suppose que ça mérite d'être récompensé. Mais je me pose une question. Une fois que tu seras peinard sur l'île de Nantucket, j'imagine que tu vas enlever cet uniforme SS qui est tellement saillant. Oui ou non? Eh oui, j'en étais sûr. Et ça, ça me plaît pas. T'en penses quoi, Utivitch? T'es comme moi?
3: Pas qu'un peu, mon lieutenant.
1: Je vais te dire, si ça tenait qu'à moi, tu me garderais cette saloperie d'uniforme sur le dos jusqu'à ce que tu crèves. Mais je sais bien que c'est pas envisageable qu'à un moment donné, il faudra que tu l'enlèves. Donc, je vais te laisser un truc que tu vas garder toujours.

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7: Allez, c'est parti pour nous, c'est dimanche matin, on est où, on est qui, on est
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7: C'est Sport Epic, messieurs dames, en ce dimanche ensoleillé, et vous avez de la chance, parce qu'on est dans l'actualité lavalloise. On a tout simplement Guillaume Huet, le patron du triathlon, compète cet après-midi. Salut Guillaume.
9: Bonjour.
7: Salut. Dis-moi, c'est le gros truc là, c'est le tri annuel, que du bonheur, les conditions rêvées, j'imagine. J'imagine là, il y a une pression de fou pour cet organe depuis des plombes là.
9: Alors oui, une journée attendue pour le club, pour tous les sportifs là. Valois et de l'Ouest, un peu tendu, hein,
7: évidemment,
9: normal. Hein,
7: évidemment.
9: L'idée, c'est que tout se passe bien. On a des conditions idéales. Ouais. La Mayenne qui attend des sportifs. Donc, tout est réuni pour avoir une belle journée.
7: Et la Mayenne, notre cher département, mais notre cher cours d'eau également, comme il est actuellement.
9: Les analyses d'eau sont bonnes.
10: Ah, ouais, okay. C'est important.
9: Donc, les analyses d'eau sont bonnes. La température.
7: Bonne.
9: Ouais, la température est bonne. Donc, il n'y aura pas de problème. Ouais. De ce côté,
7: il y a
9: ni
7: pas
9: des autres
7: soucis.
9: D'ailleurs.
10: Ouais. La petite combi peut-être quand même.
9: La combi sera le matin, sur l'après-midi, les arbitres referont une mesure d'eau, voir s'il y a besoin ou pas de cette combi.
7: D'accord. Alors on rappelle là aux auditeurs, la règle, c'est il y a une histoire de 17 degrés ou quelque chose comme ça là.
9: Ouais, il y a une prise de température qui avec une petite réglette qui doit correspondre aussi à une température de l'air. Bon, c'est tout un petit calcul qui doit être fait pour savoir si la combinaison est
7: obligatoire ou pas.
9: Obligatoire ou pas du tout.
7: D'accord.
9: Des fois, elle peut être interdite.
7: Elle peut être interdite.
9: Si la température de l'eau est trop élevée, la combinaison peut être interdite par les arbitres.
10: Pour le bien des concurrents.
9: Tout à fait. Sinon, ça met tout le monde en surchauffe.
7: Je ne savais pas. Moi, j'ai essayé les deux, Guillaume. J'ai essayé les deux à Laval, en l'occurrence.
9: Ouais.
7: Parce que moi, je trouvais que sur le sprint, on passe trop de temps à se changer et ainsi de suite. Donc moi, je me suis dit, je suis plus malin que tout le monde. Je vais y aller en maillot de bain classique.
9: Ouais,
7: et machin. Bah, c'est pas la même vie. Alors déjà la natation c'était loin d'être mon domaine évidemment, mais en plus là t'es pas du tout porté, si t'as plus la combi t'es pas porté.
9: Les excellents nageurs eux souhaiteraient qu'il n'y ait pas de combi.
7: Parce qu'eux ils sont
9: beaucoup plus à l'aise, ils perdent du temps à l'enlever.
10: Ouais.
9: Les nageurs moyens qui sont comme moi, combi, moi je la veux, la combi.
10: Ouais,
7: nous on prend.
10: Ça améliore toujours un peu la flottabilité.
9: Ouais, la flottabilité, la glisse un petit peu, donc tout est agréable quand on est nageur moyen, on va dire.
7: Nageur moyen, ça m'étonnerait que tu sois nageur moyen, Guillaume, vu comment t'es taillé. Mais c'est bien, un peu de modestie sur ce plateau, ça fait pas de mal aussi. Et là, on en est où au niveau des inscrits, Guillaume ?
9: Eh bien, on est complet.
7: T'es complet, ok.
9: On est complet, donc nous, la particularité, ça fait la deuxième année que le club de triathlon accueille la demi-finale championnat de France de triathlon.
7: Ok, ok.
9: Donc, en fait, là, c'est des gens qui se sont qualifiés sur un sélectif il y a 3 semaines de souvenirs.
7: D'accord.
9: Ils viennent ici pour la demi-finale championnat de France, ils viennent décrocher, essayer de décrocher la
7: Donc, ouais, parce que donc t'es en train de nous dire si Fred, qui est un très bon nageur. Salut Fred,
11: salut
7: mon ami. Le mec est débordé, hein, il revient de partout.
11: Je déboule de Nantes.
7: Si Fred, par exemple, il veut s'inscrire n'étant pas... c'est impossible maintenant.
9: C'est une obligation d'être passé par le sélectif.
7: Okay.
9: Il y avait un sélectif.
11: Même si t'es un ancien champion de la Mayenne, je suis très très déçu.
9: Il y avait un sélectif. Nous, on a connu le nom et la composition des équipes lundi dernier, ce lundi d'ailleurs. Donc, on attend quand même un gros plateau. Le matin, on aura 220 hommes et femmes.
7: Ok.
9: Découpés en deux courses, parce qu'il faut que ça soit une course femme à 9h et une course homme à 11h.
7: Parce que le matin, t'as quoi? T'as le S?
9: C'est la D3, c'est une course S.
7: C'est une course S. Donc, S, c'est le petit, c'est 750. Enfin, je crois que c'est 650 ici.
9: 750.
7: C'est 750 aussi. Vous
10: natation.
7: Avez...
9: De natation.
7: 750, 20 et 5.
9: 20 et 5.
7: Et donc, et l'après-midi, t'as le M après alors?
9: Non, cette année, on fait que du S. Depuis qu'on accueille la demi-finale championnat de France, ça nous fait faire deux S le matin et un autre S l'après-midi, donc on peut pas tout y mettre. Surtout accueille des épreuves jeunes le midi.
11: Ah, il y a un XS alors le midi.
9: Que pour les jeunes. Non, en fait, ça faisait trop chargé niveau organisation. On était obligé de sortir de Laval. C'était trop chargé, donc.
7: Ouais, vas-y Lionel, ouais.
10: Ouais, non, tu parlais de championnat de France. Tout à l'heure, tu parlais de Grand Ouest, mais c'est peut-être toute la France alors qui arrive là.
9: Là, en fait, nous, au triathlon, on fonctionne par zone. C'est toute une zone, la zone Ouest, qui se présente.
10: D'accord. Quelques étrangers?
11: Les Bretons, c'est étranger.
9: J'ai pas regardé les listes complètes, mais c'est possible qu'il y ait certains clubs qui aient fait venir des étrangers pour être qualifié.
7: Et alors dans les orgas, alors c'est très compliqué, évidemment les différentes tailles de triathlon déjà, et en plus certains rajoutent du relais là. Il y a eu ça à l'époque à Laval.
9: Nous, on le fait aussi cette année. Nous, on fait le S Open. Voilà, et on a réservé quelques places aussi au relais. Il y a 10 équipes sur le relais. Alors après, on n'a pas voulu trop élargir parce que l'orga déjà très large.
7: Oui.
9: Et on organise aussi en même temps un relais challenge entreprise qui est ouvert aux entreprises.
7: Voilà. Et justement, c'est un peu pour ça qu'on t'a invité, Guillaume, c'est qu'on aimerait choper une petite place tous les trois là pour le relais.
9: Il y a pas de problème.
7: Sauf qu'on a ni nageur ni cycliste,
11: mais que des mecs blessés. Est-ce qu'il y a un relais spécifique?
9: Il y a pas de problème. J'ai juste besoin des noms, prénoms, date de naissance. Je peux vous inscrire encore jusqu'à minuit.
7: Le quatrième pouvoir, les médias, c'est formidable.
10: Des entreprises un peu pour le sponsoring, il y en a besoin.
9: Ouais, pour le sponsoring, mais aussi dans l'objectif de faire autre chose que de travailler, partager entre collègues, augmenter la cohésion. C'est un peu
10: une formule qui prend ça.
9: On a des entreprises comme Cofidur qui vont être présents, Fidecal, Renatitude. Décathlon, je crois qu'il y a une équipe aussi.
7: Ah, mais ils ont pas le choix.
11: Je mise plus sur Renatitude que sur Cofidur. Je sais pas pourquoi,
9: trompez-vous, c'est eux qui ont gagné l'année dernière.
11: Ils étaient tout seuls.
9: Non, ils n'étaient pas tout seuls.
7: C'est quoi le terme à la mode là, un terme évidemment anglais là pour dire qu'on fait du sport avec son patron là, building machin là, c'est très à la mode, mais bref. Donc oui, toi Guillaume, t'es à fond dedans là, c'est cet après-midi.
9: Ouais.
7: Et c'est ce matin également. Il y a déjà des gens entre deux courses.
11: Il veut pas donner les résultats déjà.
7: Ton vélo, c'est toujours ce parcours qui ressemble au semi de Laval.
9: Non, parce que celui dont tu me parles, c'est le M, et comme je disais tout à l'heure, là on est juste sur du S, donc on reste dans le centre de Laval.
10: Des boucles ?
9: Trois boucles.
7: Trois
9: boucles.
7: On part plus vers Saint-Germain-le-Fouillou et compagnie.
9: Alors, on va direction changée.
7: Ouais. Ouais.
9: Juste avant le pont de Pritz, on monte Notre-Dame-de-Pritz. Donc, qui est une belle petite côte, montée trois fois.
7: Ça pique.
10: C'est clair.
9: Toute la rue de la Gaucherie jusqu'au 42e.
7: D'accord.
9: Voilà, un triangle dans le 42e. Retour vers Laval en empruntant la rue de la Gaucherie, enfin vers le centre de Laval, pardon. Rue de la Gaucherie, rue Léo Lagrange.
7: D'accord.
9: Et passage au square de Boston.
7: Donc, ok, trois boucles comme ça, génial. Ça fait, c'est parfait.
10: On reste sur la même rive alors?
9: Oui, tout à fait. D'accord. Pour la partie vélo, on reste sur la même rive. Et pour la partie course à pied, on passe de l'autre côté.
7: Et pour les spectateurs, c'est extra, ça. Parce que tu vois ton coureur plusieurs fois.
9: Ouais, c'est ça. C'est très bien sûr. C'est, une autre, c'est un autre dynamisme de rester dans le centre-ville.
7: Et le, ton club, là, Guillaume, vous en êtes où au niveau licencié, vous ?
9: Nous, aujourd'hui, on est 163 licenciés. Donc, on grossit.
7: Et t'as moyen toujours d'accueillir ? Ça fait énorme, ça.
9: Ouais, on cherche des solutions pour pouvoir accueillir, continuer d'accueillir tout le monde. Ouais. Voilà, on cherche une solution pour encadrer différemment.
7: Fanny Boutier qui entraîne également.
11: Oui, j'ai vu, on avait déjà assisté à des entraînements juste à côté. Là,
7: dans la côte.
9: Très investie sur l'école de tri. Elle me donne un coup de main énorme au niveau du bureau.
11: Et puis elle sait faire du tri aussi, parce que là, dans la côte, elle en perdait quelques-uns. C'était très très bien.
10: C'est pas que du tri. Triathlon,
7: c'est très drôle, c'est très drôle. Ouais, tu peux encore, parce que trouver des coachs et tout ça pour tout ça.
9: Bah, c'est là, ce qu'on aimerait dans les années qui viennent, c'est avoir quelqu'un qui soit employé par le club justement pour gérer, parce que nous, ça commence à devenir compliqué, surtout dans la gestion, dans le développement du club. Plus on grossit, plus il faut développer à côté.
11: Et puis là, je suppose qu'il y a des gens qui sont, qui vont aller sur le sprint, mais il y en a qui vont faire des iron. Donc c'est pas du tout le même, c'est pas la même gestion, quoi.
9: On a des gens qui sont purement débutants et des gens qui sont très investi dans le triathlon depuis des années et qui vont sur une autre distance.
7: Aïe, ouais, Lionel.
10: Pour avoir une idée, là, 163 licenciés au niveau régional, c'est un beau club.
9: On doit avoir, alors niveau départemental, on est le club avec le plus de licenciés déjà. Ouais. Après, on a des gros autres clubs sur la côte,
11: Sables,
9: Saint-Nazaire, un peu de l'autre côté, on a le SCO d'Angers aussi, où ce sont des très gros clubs. Mais bon, nous, on s'estime déjà très heureux d'avoir 163 licenciés. Et l'idée, c'est de satisfaire tout le monde.
7: Et la vague JO, là, vous l'avez reçue pleine face ou quoi?
9: Prend, depuis quelques temps, on prend 10-15 licenciés nouveaux chaque année.
10: Et du coup, les féminines?
11: Ouais, ce que je veux dire, que l'effet beau grand, ça.
9: Je vais pouvoir vous en parler, parce que les féminines ont décroché il y a quelques semaines la qualif.
10: Nos féminines?
9: Les féminines de Laval Triathlon. Et elles ont l'objectif de se qualifier pour la finale.
7: Évidemment.
9: Elles sont déjà qualifiées pour la finale de duathlon qui aura lieu à Bredune le 21 juin. Elles sont très, très, très fortes.
7: Wow. Très fort, c'est bien avancé. C'est top. Je voyais justement Fanny qui partait avec sa fille, qui partait dans les Vosges là pour. Ouais. Pour la compète aussi, vous, mes pauvres,
9: sa fille qui est très forte aussi, parce qu'elle était sur les championnats de France aussi, sa fille.
7: Ouais.
10: Bon, si ça gagne, c'est invité à Sport Équipe.
7: Évidemment.
11: Mais que si ça gagne, c'est ça, tu mets un bail. Il y a des quotas, c'est comme pour la fédé d'athlétisme.
7: On a que des vainqueurs ici.
9: J'espère qu'elles vont gagner. Elles ont tout gagné pour le sélectif duathlon. Elles ont gagné le sélectif triathlon.
11: Ah ouais. Voilà.
7: Extra, sa classe, extra, super club, super sport, évidemment, ça prend du tonnerre. Faut être bien gaillard.
9: Après, c'est ouvert à tous. Hein. Ouais. On a des gens qui viennent s'entraîner une à deux fois par semaine, qui sont là juste réellement pour se faire plaisir. Ouais. Mmh. Alors, on accueille tout le monde, c'est avec grand plaisir, et c'est ce qui fait la diversité, le côté sympa du club, en fait. Ça permet de partager entre les experts et les débutants.
7: Mais c'est vrai que là, vous n'êtes pas sur le plateau avec nous, chers auditeurs, auditrices, mais Guillaume regarde Lionel droit dans les yeux quand il dit ça. C'est ouvert à tous.
11: C'est ouvert à tous. Même quand tu nages comme une pierre, tu peux venir. T'as pas de vélo, tu viens quand même.
10: Moi, la place, c'est mon truc.
9: On a des coachs de natation sur le bord du bassin. Ouais. Il est prêt à bondir dans
10: l'eau. Ils sont sauveteurs aussi, super. C'est pas
9: mal. Il est prêt à bondir en cas de problème.
7: Ils savent réanimer. Oui. Super. Les entraînements vélo, tout ça, l'hiver, ça se passe comment, Guillaume?
9: Les entraînements vélo, nous, on fait un rassemblement de club le samedi après-midi où on part de Changer. Donc, rassemblement de club où le but, c'est d'être tous ensemble. On est entre 5 et là, dans les belles périodes, 10, 15, 20, 30.
7: Ok.
9: 30 à se retrouver le samedi après-midi.
11: D'accord. Est-ce que c'est pas ça le plus dur des trois disciplines à gérer au niveau entraînement?
9: Si. Si, ouais. Si, complètement. Ouais. C'est pour ça qu'on fait une seule sortie club et en fait, les triathlètes s'organisent eux-mêmes de l'autre côté.
11: Ou entre eux, enfin, ouais.
9: On a déjà 4 entraînements natation, 2 entraînements course à pied par semaine. Donc après, ça laisse un éventail quand même assez large pour venir s'entraîner sur, sur nos créneaux club. Donc après, chacun s'organise plus en vélo. Puis ceux qui font du longue distance vont pas travailler ceux qui font du court distance. Ouais. Et c'est vrai que c'est très difficile de... Et c'est tout organisé.
11: S'il y a un entraînement en tant que spectateur auquel il faut assister, c'est l'entraînement de natation. J'ai eu la chance il y a une dizaine d'années d'assister aux séances de natation. Et c'est assez génial parce qu'entre les purs nageurs, donc qui envoient, puis ça a énormément d'allure, et les menhirs qui sont dans l'eau, c'est assez génial parce qu'il y a quand même, enfin moi à l'époque quand je voyais, il y avait une très bonne ambiance. Et c'est vrai que tu disais, pour le gars qui a vraiment beaucoup de mal là, qui pousse l'eau comme il peut, quand il voit les flèches à côté, ça doit être à la fois plaisant, puis tu veux te dire
9: mais c'est là que nos coachs sont bons, c'est qu'ils ont réussi à ils répartissent un petit peu tout le monde dans les bonnes lignes d'eau pour que chacun soit à sa place et puisse avoir un entraînement adapté à son niveau. Et au fur et à mesure de la saison, on voit les gens changer de ligne, ils s'améliorent et certains partent de la première ligne et terminent dans la ligne 4.
11: Mais sans faire exprès, ils font des zigzags.
10: Et j'imagine que c'est tout en extérieur, la natation.
9: Ah oui, été comme hiver.
7: Vous n'allez pas quand même à Argentré l'hiver.
9: L'hiver, non, mais l'été, si. Enfin là, je sais qu'il y en a qui y vont. On aime bien nager, reprendre les sensations de l'eau libre en partir de général avril ça commence à nager.
10: Et donc pour préparer une journée comme aujourd'hui, il y a des entraînements en eau vive là dans la Mayenne de temps en temps
9: Il y en a quelques-uns qui s'entraînent en eau vive comme je le disais pour reprendre les sensations
11: si t'as tous tes vaccins quoi.
9: Ne pas rester dans le milieu aquatique que de la piscine
10: c'est sûrement des sensations différentes
7: En tout cas, courage à ceux qui sont dans l'eau actuellement. Ils sont peut-être sur le vélo d'ailleurs maintenant. Mais parce que c'est vrai que nager à Laval, là, dans la Mayenne, bon, si t'es un très bon nageur, de toute façon, il n'y a pas de souci, t'es devant. Si t'es un tocard, t'es en bout de peloton, tout va bien. Si t'es moyen, t'en prends quand même plein la tronche.
10: Dans le bouillon.
9: C'est vrai qu'avec 250 personnes au départ. Ouais.
7: Avec un départ, tu sais, on est dans l'eau, on n'a pas d'appui.
11: Debout dans l'eau.
9: C'est sous le pont de l'Europe. 250 personnes, c'est vrai que ça fait un beau bouillon.
10: J'avais filmé ça une année, c'est vraiment incroyable. On se demande s'il n'y a pas... Les sauveteurs sont pas loin aussi, j'espère.
9: On a une quantité de sauveteurs qui sont présents et qui ont l'œil.
7: Merci Guillaume, super.
9: Merci à vous.
7: On te souhaite une belle compète pour toute la journée.
9: Pour l'instant, tout se passe bien, donc il n'y a plus qu'à continuer comme ça.
7: C'est extra, super sport. Et oui, évidemment, avec cette audience énorme du tri aux Jeux Olympiques, tout a explosé. C'est tant mieux pour vous.
9: Oui, c'est très bien.
7: C'est un super sport. On te libère, Guillaume. Merci beaucoup.
9: Merci
10: Guillaume.
7: Allez, on enchaîne parce qu'il y a énormément de choses à Laval ce week-end. Et vendredi, c'était le meeting d'athlé. Toi, Fred, tu y étais un petit peu avec ton fiston. Salut, Guillaume, merci beaucoup.
11: Salut. Qui est à l'arrêt, malheureusement, qui a été arrêté par son médecin pour depuis 15 jours. Mais,
7: d'accord. Parce que
11: grosse affiche.
7: Tu l'as vu, la présentation du truc, c'est nouveau. Alors, évidemment, nous, on connaît les Diamond Leagues, au très, très haut niveau. Mais là, ils essayent de te créer, justement, un parcours aussi de meeting d'athlètes fait pour aller chercher des records de France et ainsi de suite pour tous ceux qui sont
11: au niveau-là. Ça s'organise de plus en plus avec des lièvres, avec... avec aussi des primes sur certaines courses pour pouvoir attirer en fait des têtes de proue locales et puis aussi régionales. Donc ça fait des courses d'un très très bon niveau et puis surtout le niveau est en train d'exploser depuis quelques années quoi.
7: C'est incroyable.
11: C'est impressionnant.
7: Mais c'est comme en tri, comme il disait Guillaume, il y a eu cette vague JO. Alors nous en athlé, il n'y a pas forcément eu cette vague JO, mais c'est vrai que les records tombent, les progressions sont énormes.
11: Là il y a une vraie émulation locale. Il suffit d'avoir quelques coureurs qui commencent à avoir des bons résultats et puis ça attire tout le monde vers le haut. Il y a pas mal de coureurs d'autres clubs, d'autres départements qui sont venus se greffer sur le club lavallois parce que il y a des locomotives quoi. Donc c'est impressionnant. Ouais.
7: Et je vous dis ça aussi parce que ma nièce y est tout simplement pour faire tomber le record de France.
11: Non mais c'est du
10: 800.
7: Du 800, elle est sur 800 sur 1500, on a la Lavalloise.
10: Mais oui,
7: j'ai pas regardé, j'espère qu'elle a battu.
12: Laurine Bouchier, ouais.
7: Ouais, et la ma nièce, ça tape fort en ce moment, elle est en dessous des 2-10, là, c'est génial. Au 800, mais l'athlète, faut aller voir, on est désolé de ne pas vous avoir présenté ça il y a 15 jours, mais c'est vraiment top de regarder un meeting.
12: Ouais, et puis sur l'athlète, ça bouge vraiment. Alors là, on est au niveau local, au niveau national, mais au niveau international, ça bouge sans arrêt. Là, il y a encore y a un Américain de 17 ans qui vient de débouler sur le 800 mètres, qui vient de gagner deux meetings de Diamond League. Il y a un universitaire américain qui vient de battre le record du monde du 110 mètres.
7: Ouais.
12: Enfin, je veux dire, là, c'est des jeunes de 17, 18 ans qui explosent. C'est assez hallucinant et ça fait un boom. Enfin, ça fait depuis quelques années, ça bouge vraiment en athlétisme. On est intéressé sur des figures un peu anciennes, on va dire.
7: Et
12: là, ça déménage. Enfin, quand on voit localement le niveau atteint par certains à 22, 23, 24 ans, c'est assez impressionnant, quoi.
7: Là, tu dis ça explose. En plus, c'est une course comme c'est un meeting. Maintenant, t'as du lièvre et tout ça.
12: Ah oui, c'est vraiment bien géré,
7: Avez déjà vu ces courses-là avec lièvre et ainsi de suite. Alors on les voit parfois à la télé quand c'est des meetings, pas quand c'est des championnats évidemment, mais quand c'est des meetings, ça dope, ça serre, ça c'est un lièvre,
12: la technologie maintenant. Alors au niveau, on va parler au niveau international, maintenant avec les fameuses LED où on peut voir afficher le record du monde en direct, le record d'Europe, le record de France.
10: Oui.
12: Et donc en fait ça met
10: la ligne virtuelle.
12: La ligne virtuelle, mais pour les spectateurs, ça fait vraiment ça rajoute au spectacle parce que tout le monde s'y prend. Et je pense qu'il y a aussi des athlètes qui jouent le jeu, qui se disent je tente le coup, quoi. J'y vais, quitte à exploser, mais j'y vais. Et puis ça met une super dynamique. Donc c'est vrai que c'est devenu très spectaculaire, et alors qu'à une époque on se fatiguait un peu. Enfin, ça pouvait être et là ça ronronne plus, quoi. Ça y va. Donc
7: Et c'est quand même plus fiable qu'un lièvre humain, mine de rien, même s'ils sont très...
12: Il y a toujours besoin du lièvre humain, mais ça rajoute parce que ça donne de la compréhension aux spectateurs et aux téléspectateurs, de la course, quoi.
7: Parce que moi, j'ai vu ma nièce courir à Brest avec lièvre, justement humain, évidemment, elle n'a pas le niveau des diodes encore, mais pour le coup, la lièvre va beaucoup trop vite sur le premier tour, et ce qui fait que tout le monde explose, et puis ça passe pas, quoi, ça passe pas pour personne.
12: Ouais, mais c'est un truc, c'est quand même assez récent que localement, ça lièvre comme ça, qu'on parle de lièvrer. Et par contre, je vois les athlètes jouent plutôt le jeu, parce qu'il y en a qui se sacrifient vraiment, qui sont capables
7: ça, c'est sûr.
12: Mais qui vont
7: en même temps, t'es embauché pour ça. Tu sais que t'es
12: Lièvre. Quelquefois, ils s'arrangent vraiment entre eux. Ils disent sur ce meeting-là, c'est moi qui vais faire, c'est moi qui vais les livrer, vous y allez, etc. Par contre, au prochain,
7: pour les non-connaisseurs, quand même, on précise que le lièvre, c'est la personne. Si un athlète est venu là pour faire 2 minutes au 800,
12: qui va donner l'allure.
7: L'allure, va se planter 2 mètres devant l'athlète et puis lui faire l'allure. Lionel,
10: Tu as dit tout à l'heure, évidemment, pas en championnat, mais il me semble avoir vu des lièvres en championnat.
7: Non, parce que tu sais, c'est par. Chacun joue sa carte en
12: championnat. Ouais, en championnat, ça joue sa carte. Alors, où t'as un peu raison, Lionel, c'est qu'on le voit quelquefois sur des grands championnats, quand il y a plusieurs nations, quand il y a trois coureurs d'une nation.
10: Voilà, c'est ça.
12: Ils sont capables de durcir la course parce qu'ils savent que leur meilleur athlète, il faut qu'il y ait du rythme pour qu'il puisse faire la différence, etc. Mais là, c'est des stratégies de nation. Alors que là, dans les meetings, c'est clairement annoncé. Tu vas voir deux coureurs. Enfin, si on prend un 800, tu vas avoir au moins un ou deux en général. Sur un 1500, tu vas aller peut-être jusqu'à trois. Où c'est annoncé, ils savent que c'est le dossard un tel. Ils sont là pour faire le premier 400, le deuxième 400, etc. Et ça part.
7: Et à chaque fois, nous, les spectateurs, on connaît pas trop comment ça se passe. Tu dis, le mec est vachement bien.
12: Continue. Et t'as presque envie de dire, pourquoi il s'arrête
7: Et tu sais, c'est comme au Tour de France, quand t'as l'équipier qui fait le col, qui monte. Et tu le vois s'arrêter net.
10: Il
7: se couche sur le côté.
10: Il est arrivé de voir ça des arénés. Il est blessé.
12: En fait, le gars, sa course à lui, elle s'est fixée. Il sait qu'il doit s'arrêter à 50 bornes pour un cycliste. Donc, il va tout donner. Donc, effectivement, on n'a pas l'impression qu'on se dit, c'est une machine. Puis, le gars, effectivement, ça s'arrête net. le gars, il est.
7: Et là, c'est le concept. Et tu disais, là, il y a du record encore qui tombe au 110. Et le fameux truc, les records sont faits pour être battus. Mais la limite humaine, elle existe quand même à un moment. Ce n'est pas possible.
12: Et puis Enfin ouais ouais, après bon c'est l'athlétisme, c'est à la fois magique et tu te poses des questions. Le gars il gagne, si on prend le record du monde du 110 mètres haies, il fait 12,75. Son record perso avant c'est 13,01.
7: Ouais. Donc je veux dire,
12: c'est un universitaire qui a depuis qu'il fait qui se consacre à l'athlétisme, il bat record sur record à son niveau, mais là il met une claque quoi, il met 26 centièmes. Enfin je veux dire 26 centièmes, Colin Jackson qui a été au très très haut niveau,
7: ça me plaît, ça.
12: Pendant 15 ans il s'est battu, il a gagné 3 centièmes quoi, je veux dire. Ouais. Le gars il met 26 et tu vois la course, t'as pas l'impression que c'est un agir, tu voilà, ça avance, ouais, mais ouais. T'es pas ultra impressionné, le gars 12,75. Donc parce à la télé, t'es pas impressionné. Je pense que si t'es au même niveau, tu te dis. Et le gars, il a voulu même les trois dernières. Ouais, il les passe pas bien, quoi. Il accroche un peu et tout. Et tu te dis, bah, heureusement qu'il les accroche.
7: C'est comme Bolt qui s'arrête sur son record du monde en 9,58. Les mecs s'arrêtent 10 minutes avant, enfin 10 mètres avant la ligne. Bah, putain, c'est pas possible ton truc, toi.
12: Et ouais, ouais, c'est assez. Alors après, bon, il y a l'évolution du matériel. Il y a plein de choses aussi qui font que il y a des bons en avant, quoi.
7: Ouais.
10: Bien qu'on en a déjà parlé, mais c'est vrai que les jeux des dopés, ça a pas donné grand chose. Non plus.
7: Ça n'a pas donné grand chose. Mais tu te dis que humainement, à un moment, donc là, le marathon s'est tombé et ça y est, on est sous les deux heures. Bon, bah, on ne sera jamais sous une heure. Il faut arrêter. Enfin, ce n'est pas possible. Mais sauf que si. Tu dis un record, c'est bizarre.
12: Ouais, mais enfin, tu l'as dit, la barre mythique des deux heures, ça paraît quelque chose d'hallucinant. De courir à plus de 21 l'heure pendant, sur 42 bornes. Quoi.
7: L'autre, il est à 6,30 là-haut. Tu te dis, bon, bah, on ne va pas aller à plus de 6,30 en
12: perche. Si, il peut, etc. Et alors, ce qui est rassurant, si tu prends l'exemple de celui qui est tout là-haut, Duplantis qui vient de perdre,
7: qui vient de perdre au meeting chez
12: lui en plus, à Stockholm. Et c'est ça qui est génial aussi, parce que tu t'aperçois que c'est la fragilité du champion, parce que surtout sur la perche, à chaque fois on le voit dominer, t'as presque envie de dire je reviens dans une demi-heure quand il va tenter le record du monde. Et bah le gars il a échoué, donc il fait 5,80. Ce jour là il échoue à 6 mètres et 6,05 mètres. 5,80, je comprends que la Villeni il s'accroche parce qu'il se dit
7: je peux gagner,
12: ça arrive un jour de grand championnat, incroyable. Tu peux te retrouver sur la boîte alors que t'en as un qui normalement saute 50 cm plus haut, quoi.
7: incroyable. Du plan, c'était chez lui, tu dis.
12: Mais je crois qu'il n'avait pas enlevé son survêt ou il était en espadrille quand il l'a fait, je sais pas. Ouais. 5,80, ça, je sais pas, ça fait 19 ans qu'il n'est pas couru, qu'il n'est pas sauté aussi peu haut.
7: Bah certainement, certainement, on a eu du marteau aussi. Alors moi, je pense toujours au lanceur de marteau sur les compètes d'athlé, parce que déjà c'est pas la discipline la plus fun. Hein. Toute l'année, tu lances ton marteau, tu vas le chercher.
12: En général, on te fait venir deux jours à l'avance. C'est rare qu'ils soient en même temps que les autres, quoi.
7: Ou alors ils sont sur un petit stade annexe.
12: Après tout le monde, une fois que tous les spectateurs sont partis, tiens les gars du marteau, vous venez.
7: On va mettre le marteau. Donc on pense à vous les gars, bravo.
10: Et les filles, parce qu'en Mayenne, on aime le marteau.
7: Forcément, le stade Manuel à Montauban, qu'on se salue, qu'on avait reçu, évidemment. On enchaîne, messieurs, vous voulez encore du local.
10: Bien sûr, toujours.
7: Qu'est-ce qu'on a ce week-end, les mecs? Qu'est-ce que c'était l'énorme truc qui est en place?
12: Les France de Bruy. On joue pas. On assiste.
7: J'ai prévu d'échanger quelques balles avec Félix.
10: Félix. On parle donc de
7: Félix de table, évidemment.
12: Félix, ton voisin, pas Félix.
10: Félix de table, c'est très
7: connu. Énorme. Vous vous rendez compte, dans l'espace d'un week-end, il y a ce triathlon que nous disait Guillaume, sélection nationale et ainsi de suite, Coupe de France. Il y a ce gros meeting adelé et on a les France de tennis de table à l'espace Mayenne. C'est génial.
10: Pour les amateurs, c'est du bonheur.
7: C'est du bonheur, franchement. Et même, c'est ça qui est bien aussi, quand on n'est pas grand spécialiste d'un sport, on n'a pas besoin d'aller voir la finale du truc pour trouver que c'est extraordinaire, quoi, le tennis de table. Déjà on voit rien. On se rend compte que comme c'est magnifique déjà si tu fais des huitièmes ou des quarts ou des poules
12: Par rapport à ce que tu disais sur le week-end, là t'aimes un peu le sport, tu prends beaucoup de plaisir ce vendredi soir dernier sur le meeting, parce que c'est ultra impressionnant de voir les gens, parce que là t'es à côté d'eux.
7: Carrément.
12: Donc tu t'aperçois de la vitesse, tu t'aperçois tout ça.
7: Carrément.
12: Donc ça c'est génial. Effectivement, après t'enchaînes sur le ping et tout, c'est très très chouette.
10: Un très bel engouement départemental. Il y a même eu un trop plein de places attribuées au Mayennais, et il paraît que les autres départements grognent un petit peu, tellement qu'il y a eu un succès fou.
7: Sur quoi tu dis, toi?
10: Sur le ping. Sur le ping-pong.
7: Pour les places
10: samedi dimanche, c'est plein depuis très longtemps. Surtout, c'est vraiment un bel engouement avec effectivement une belle affiche, ça c'est clair. derrière, et avec des nouveaux venus qui rajoutent, quoi. Il n'y a pas que les frères Lebrun, hein. il y a du coton.
7: Et j'en ai parlé avec un pongiste qui me dit Non, mais toi tu découvres coton. Mais on sait très bien que c'est un cador depuis des plombes. Hein. Il doit être premier junior ou deuxième junior derrière les Chinois. Incroyable, mec. Donc on va voir tout ça et c'est top.
12: C'est vrai qu'en France on a une vraie densité, c'est ça qui est dingue. Encore une fois, on a des locomotives, mais dans les 50 premiers, on doit être la deuxième nation, quelque chose comme ça, en nombre de personnes. Ça c'est chouette, quoi.
10: Non mais franchement, il y a 10 ans on aurait dit qu'on a rempli 3 jours de suite l'espace Mayenne avec du tennis de table.
7: L'espace Mayenne n'existait pas.
12: T'aurais été visionnaire.
10: Il y a l'effet Lebrun, il y a l'effet JO, il y a l'effet tout ça. C'est formidable, quoi.
7: Mais je trouve, les gars, et on l'a dit de façon plusieurs fois parce qu'on adore nos sports de salle durant l'année, mais on est un département aussi passionné par le sport. Ils te disent, hein, les filles du hand l'autre jour, elles te disent non mais il n'y a que chez nous qu'on remplit comme ça, c'est un truc de barge. Le volley qui te disait il n'y a que chez nous que ça remplit, le foot sale et tout, c'est top. La Mayenne est passionnée par le sport.
10: Tous les clubs pongistes de la Mayenne sont très investis. Il y a des bénévoles autant, mais il y en a partout.
12: C'est vrai aussi que c'est des disciplines où on a la chance d'avoir des vraies locomotives au niveau national. Et on parlait du triathlon, t'as Cassandre Beaugrand, c'est quand même elle coche toutes les cases, c'est ça que je veux dire, les frères Lebrun, ils cochent aussi toutes les cases parce que les gars ils sont sympas, ils sont abordables, enfin t'as l'impression que c'est le petit cousin, le petit frère.
7: Mais évidemment,
12: il y a pas de boulard, etc. Donc c'est assez simple pour un jeune s'identifier. Et les gens sont sensibles à ça aussi pour aller découvrir, quoi.
7: Quand on te dit que la fameuse tête de gondole elle est importante, c'est important que les mecs aient un certain charisme, que les femmes aient de la même manière du charisme, de la personnalité et ainsi de suite pour faire vivre des sports qui, comme on disait il y a 10 ans, ça n'existait pas forcément dans l'espace médiatique.
12: Puis c'est des athlètes qui osent se mélanger, se mouiller aussi. Parce que si on prend Cassandre Beaugrand, elle s'aligne quand même sur des courses en athlétisme, etc. Donc c'est des gens qui n'ont pas peur non plus d'aller affronter, de sortir un peu des sentiers battus, parce qu'à la limite tu restes dans ta discipline où tu brilles, mais il faut y aller aussi, aller se confronter à un 3000 mètres, un 5000 mètres comme elle fait en athlée,
7: mais carrément.
12: Quitte où elle a fait 10 km à Lille, elle est au milieu de tout le monde, parce que quand t'es court en 30 minutes et quelques et court aussi avec les pimpins, enfin pas les pimpins, c'est que des bons coureurs, mais t'es pas dans la première division nationale chez les gars, et donc elle est quand même au milieu du public. Il y a peu de champions olympiques à aller faire ça.
7: Il y a
10: de la disponibilité. On voit tous ces gamins là faire un selfie, pour certains, un selfie avec les Lebrun, c'est comme Mbappé, quoi. C'est la folie. C'est
7: comme du... qui je connais pas.
12: Un remplaçant, tu parles.
7: Bon, c'est fabuleux. On s'adore. On adore le 53. On adore le sport. On fait notre petite coupure musicale. Qui choisit la musique
12: aujourd'hui.
7: C'est Lionel aujourd'hui. Non, il va nous trouver l'autre encore. Les trucs de Hellfest ou je sais pas quoi.
12: Je crois qu'il allait sortir Bourville.
7: On va retrouver un truc qui bouge. On est jeune, on est le bal perdu. Sport épique. Évidemment, à tout de suite, messieurs, dames, on continue cette émission passionnante sur le sport mayennais et on va élargir un peu maintenant. À tout de suite.

0: Allez, c'est reparti dans la chaleur du plateau, on est fou, on est jeunes, c'est Sport Épique. On s'éclate à Sport Épique, on a eu donc le président du triathlon, génial, super moment. Évidemment, ils s'en passent des trucs, mais au national, il se passe, et à l'international, bien sûr, ils s'en passent également. On a fini Roland-Garros, Fred, toi, mon spécialiste tennis, à vaincre sans gloire, en triomphe sans péril ou dans l'autre sens. est-ce que Zverev est un beau vainqueur? Est-ce que toi, tu aimes ces Roland-Garros où toutes les séries tombent au bout de deux semaines?
1: Mais oui, c'est un beau vainqueur. C'est pénible. Enfin, c'est. Après, c'est la loi du sport, c'est ça qui est bien aussi. C'est un sport en extérieur, il y a les conditions climatiques, etc. Mais. Globalement, il n'y a qu'en France où tu peux voir ça, parce que faire jouer Sinner, enfin, je parlais du tableau masculin, faire jouer Sinner, qui est un Italien, mais du Tyrol, donc à la peau très très claire, le numéro 1 mondial, le faire jouer à 12h, la journée la plus chaude de la quinzaine, sans toit, sans rien, le toit au-dessus du cours. c'est assez catastrophique.
0: Ah ouais, tu crois qu'il y a un problème d'orga?
1: Ah bah non, mais je veux dire, c'est parce que c'est Sinner et qu'il est très gentil.
2: Parce qu'il est très gentil, parce qu'il a dit ce n'est pas un problème de chaleur.
1: Parce que le gars, il est super gentil, super poli, il était bien élevé, c'est au moins une très grosse qualité. Mais franchement, là, tu te tires une balle dans le pied, quoi.
0: Ah ouais.
1: Ah bah ouais, parce que c'est époque Nadal, etc. Le gars, il joue jamais à cette heure-là. Il joue pas à cette heure-là. Il dit non.
0: Et puis en plus, s'il meurt sur le terrain. On aime l'humour aussi sur Sport Épique, évidemment.
1: Alors ceci étant, ça fait partie du sport aussi. C'est aussi pour ça qu'il a eu. Enfin, il a reconnu ça. Bon bah voilà, c'était pareil pour son adversaire, etc. Ouais, mais c'est vrai que tu te dis le premier jour, quoi. Enfin, c'est pas dur. Très bon. Après, je suis très content pour Zverev. D'ailleurs, une petite dédicace à Fred Verdier d'Eurosport, avec qui on a eu une discussion, qui me disait qu'il n'y aurait jamais un grand chelem. Bon, ça y est, c'est fait. Oui, tout à fait. Gilbo relèvera l'anecdote. Mais concrètement, c'est un super joueur. Alors, je parle du joueur. Hein, on va s'arrêter juste au joueur. C'est potentiellement un super joueur qui a des super qualités. Il faut pas oublier, il était pro à 14 ans. Je veux dire, le gars, il a gagné deux Masters. Il a gagné des Masters 1000
0: Déjà, il fait 2m15, donc c'est vrai qu'il
1: gagne. Non, moins que ça, mais il est impressionnant. Il a tout ce qu'il faut pour gagner. Il y avait juste peut-être petit blocage mental. Et puis, à chaque fois, il tombe dans une génération. Soit c'est Nadal, soit après, c'est Sinner, Alcaraz.
0: Évidemment, fallait prendre celui-là.
1: Et c'est pour ça que je suis pas d'accord avec quand tu dis que, voilà, en gros, le tableau était tout fait, il a rencontré personne, mais justement lui il a eu un tableau hyper difficile parce qu'à chaque fois il se devait de gagner. On n'aurait pas compris qu'il perde parce qu'à chaque fois il joue contre moins bien classé.
0: Oui, enfin, c'est quand même la vie de tous les têtes de série, ça. C'est...
1: Ouais, mais là il joue en fait que des gars super dangereux, quoi. Entre le Brésilien, entre Mensik, etc. Il joue que des matchs potentiellement difficiles avec des gars qui sont en feu, qui sont un peu monolithiques au niveau du tennis parce que ça tape dans tous les sens. Donc c'est impressionnant. Par contre, il n'y a pas de plan B. Hein, donc ça passe pas, ça passe pas et c'est fini. Donc je pense que Rod, il peut remettre le short et le t-shirt parce que j'ai réussi à le placer. Bon, le niveau de jeu était pas fabuleux, c'est clair. Mais par contre, il y a eu la dramaturgie.
2: T'as aimé la finale, quand même.
1: Ouais, parce que tu sens qu'il pétoche un peu, parce que s'il joue libéré et tout, bon, et ça fait 3-7, etc.
0: Mais quel enfer dans la tronche, ça revient à 2-7 partout.
1: Ah bah oui, là tu te dis, heureusement qu'il arrive, le début du cinquième, il arrive à faire la bascule, parce qu'autrement...
0: L'enfer. Les femmes, un tableau de barge, celle qui sort des qualifs carrément, qui va en finale, c'est un truc de cinglé.
1: L'histoire est belle, mais par contre la finale est prévisible, la pauvre, elle est rattrapée par son niveau intrinsèque concrètement, et là tu sens au bout de deux jeux tu sens que ça va
0: t'avais peur d'une
1: correction et on a pensé à l'histoire Zvereva, non c'est pas Zvereva, son nom va en venir, qui avait fait 34 minutes sur le cours en finale contre Steffi Graf. Et là, tu te dis, ça
0: 34
1: peut.
0: 34 minutes.
1: Ouais, 34 minutes, c'est le record.
0: Voir les gens, ils ont payé combien pour aller voir
1: 34 minutes. 34 minutes, ouais. T'imagines.
0: Scandale.

0: celui qui arrivait en retard. Ah,
1: t'es là, tiens, c'est bizarre, il y a un jeu double. Le final est passé, quoi. Non, mais.
2: Bon, allez, à bon roulant. De toute façon, c'est toujours à la fête, c'est toujours fabuleux.
0: C'était une belle fête, t'as raison. C'était encore un réussi. Pareil. Mais une orga aussi incroyable, quoi. C'est...
2: Évidemment.
1: Ah, ouais, je te dis, signer le premier jour en plein cagnard, c'est une belle orga.
2: Allez, c'est l'heure. On est obligé de le faire, évidemment. Bien entendu, qu'est-ce qui a démarré, les gars? Le mondial.
0: On l'a fait à la mexicaine, à la
2: canadienne.
1: Ils ont pas le droit. Ça va être que...
2: Vous allez me rappeler quand le Mexique a organisé la Coupe du Monde déjà d'ailleurs, messieurs.
1: 86.
2: Vous qui êtes les meilleurs, 86 et.
1: Ah oui, tout à fait. On reste 86 nous parce que c'est grande époque.
0: Guadalajara.
1: Grande époque. Platini.
2: Vous connaissez. C'était pas ton époque.
1: Mais non, mais nous on reste Platini, France-Brésil, 86.
2: 70, messieurs. Ouais. C'était 70 le Mexique.
0: Et toujours. Et je crois que dans les trois cas, il y a eu Azteca. Le stade d'Azteca était déjà là en 70.
2: Ah ouais.
0: Ouais.
1: Et Cristiano Ronaldo aussi.
0: Ah bon. Le stade à l'époque a plus de 110. 100...
1: Oui,
0: c'est
1: ouais,
0: ça, hein
1: ouais.
0: 110 000.
2: 110 000
0: à l'époque, ouais.
2: Ah, c'est costaud. Voilà, donc c'est parti. Évidemment, on passe pas à côté avec Sport Epic, c'est bien entendu. On démarre par un petit jeu,
0: monsieur. J'en ai.
2: Ah, bah génial, c'est-à-dire.
0: Alors, bah, de petits aussi, comme toi.
2: T'as des petits jeux.
0: Oui,
2: fais-moi jouer, mon
0: Lionel. Ah bon, d'accord. Allez, alors on va jouer, les enfants.
2: C'est extra.
0: Vous savez, tout ce que.
2: On lève la main, on crie, on fait comme Fred, on en a rien à foutre, on parle contre eux.
0: J'ai un truc qui m'insupporte, mais tout le temps, c'est les mascottes. Je suis.
2: Ah, les mascottes,
1: c'est terrible.
0: Donc,
2: c'est
0: je ne vais pas vous demander les noms, mais je vais vous demander que représentent les. Pas là, mais ouais. Les mascottes ouais. De ce mondial. Alors, que représentent les mascottes de ce mondial?
1: Là, moi, je suis sec.
2: Ah
1: ouais,
2: bon
1: ouais, bah non, mais les mascottes, non, c'est pas trop.
0: Ah ouais, toi non plus, hein, ouais. Je suis d'accord.
2: Si, c'est un petit bonhomme avec un sombrero.
0: Alors,
2: ou un machin.
0: Non, pas du tout.
1: Et une grosse moustache.
0: Alors, je vais vous aider.
1: Mexique.
0: Je vais vous aider. C'est trois animaux. Et c'est trois animaux qui représentent chacun leur pays.
2: Alors, c'est facile alors.
0: Alors, c'est plus facile.
2: Un bisou.
0: À quoi? Ah non, un bisou, non.
2: Bah quoi,
1: Carlos, big bisou.
0: Alors, non, ce n'est pas un bison.
1: Un puma.
0: Alors Canada, allez, on y va pour Canada.
2: Bah, Canada, c'est passé à Norignal.
0: Maple, l'Orignal. Alors pour les États-Unis, c'est pas difficile
2: un
0: non plus.
2: Un aigle alors.
0: Un aigle. Deux points.
2: Attendez.
0: Clutch.
2: Parce que normalement, les States, comme on dit de l'autre côté de la Manche, c'est plutôt un bison, non?
0: Mais non,
1: ah
0: tu
1: non,
0: as trouvé
1: bah non.
0: Tout de suite.
1: Non, mais ça dépend parce qu'en fait, c'est lié aux États. Parce que l'aigle, ça dépend de quel État. Parce qu'il y a les fameux Seahawks au football américain, ah ouais. Etc. Donc,
2: tu dis Seahawks, toi? Moi, je dis les Sioux.
0: C'est l'aigle. Ah.
1: Très bon.
0: C'est l'aigle à tête blanche.
2: Bon, aigle,
0: et enfin, le Mexique.
2: Le coyote.
1: Ah, mais non, c'est un puma.
2: Ah, merde.
0: Presque.
2: Aïe.
1: Ah, bah, c'est un félin.
2: C'est
0: oui.
2: Un félin. Ah, qu'est-ce que ça peut être là-bas?
1: Alors, si c'est pas le puma.
0: C'est.
2: Oh, merde.
0: Plus Amérique du Sud, moi j'ai trouvé, mais enfin bon.
1: Bah, le puma, c'est Amérique. Enfin, ouais, c'est Amérique du Nord aussi.
2: De nous,
1: le jaguar.
0: Oui, le jaguar.
1: Le jaguar. Plus 3, Fred.
2: Non, bah là, j'ai gagné.
0: Mais c'était sur deux points le dernier, donc égalité. Bravo.
2: J'ai plus ma cote.
0: Ah oui. Cadidas. À toi.
2: Ah, c'est fini le jeu.
0: Bah,
2: c'était court.
0: Deux,
2: hein, c'est
0: après,
2: génial.
0: Après c'est débat.
1: Et heureusement, qu'il y a trois clubs trois pays organisés quoi.
2: Non, c'est super. Du coup, on enchaîne. Nous, je vais pas vous faire mon jeu tout de suite parce qu'il faut bien aussi qu'on en parle un petit peu. Est-ce qu'on est dedans, les gars? Est-ce qu'on est dans le mondial?
0: Non, mais
2: c'est
0: normal.
2: Nous,
0: on vient. On l'a dit ça. Les premiers jours, on dit mais qu'est-ce qui se passe là?
2: Et puis ça va monter.
0: Non, mais c'est le débat. À chaque fois, et c'est vrai qu'on n'est pas dedans. J'en parlais avec Gilbo tout à l'heure.
1: Non,
0: Gilbo, le grand commentateur,
2: ouais.
0: Il dit bah, on n'y est pas. Bah oui, mais attends, ouais. Attends que la France arrive là. Et puis après,
2: je doute pas deux secondes qu'on va être comme des barjots dans une semaine.
0: Voilà,
1: et encore, on a une chance parce que nous on a un vrai match. On va voir un France-Sénégal au départ.
0: C'est vrai que c'est un vrai match.
1: Qui va faire qu'on va vraiment rentrer dans la compétition. Parce que les autres matchs en bois, ça va être compliqué pour certaines nations.
2: Ouais. Donc, bah oui, c'est toujours le même problème. Ça, comme t'as raison. Et puis, on sort de Roland. On n'est pas prêt encore. On est pas tout à fait
1: on se prépare pour le Tour de France. Donc
2: évidemment, ouais.
0: Le championnat de France de tennis de table. Enfin, tout ça, ça prend.
2: Si t'es mayenné, c'est trop dur.
1: Le meeting d'athlétisme, on est.
2: C'est trop dur, on va rentrer dedans.
0: La charge mentale.
2: Il n'y a pas de souci. Messieurs, il y a Olysée nous fait un petit coup du chapeau le jour.
0: C'est pas mal. C'est pas mal.
2: Est-ce que lui, c'est le futur ou, comme on parlait tout à l'heure avec l'athlée ou peut-être plus avec les frères Lebrun tout à l'heure, est-ce que lui, ça doit être notre tête de gondole? Moi, les mecs qui tirent la gueule non-stop, qui ont pas un sourire, qui font de la Titi Henry là quand ils ont marqué un triplé, ben moi je suis désolé, mais c'est pas vendeur et c'est pas mon sport. Ben, tu marques un but, t'es fou de joie quoi.
0: Mais Olysée, c'est pas ça, c'est vrai.
2: Oh, c'est insupportable. Ouais, tire la tronche.
1: Il sait aussi que c'est un match en carton, donc peut-être qu'il.
2: On s'en fout.
0: Il semblerait que c'est sa personnalité.
2: Sa personnalité. Moi, ça m'agace vite. Hein.
1: Je sais pas trop en fait.
2: Moi,
1: non,
2: ça
1: m'agace. Si c'est réellement lui, si c'est pas un rôle, si c'est il est comme ça au quotidien. Bon, il va pas non plus se réinventer juste pour faire plaisir.
2: Je te demande pas de travailler au théâtre pour être content quand tu marques un but, quoi. Enfin, t'es juste content. Quoi.
0: Deschamps, était jusqu'à le défendre en disant oui, il est comme ça, c'est sa personnalité. Non, faut
2: évidemment,
0: pas
2: il a pas le choix, Deschamps. Il est obligé de le défendre comme ça. Est-ce que, messieurs, est-ce qu'on est attention, débat sport épique très important, bien entendu. Est-ce qu'on est orienté dans notre amour des joueurs, à savoir, et dans le désamour d'ailleurs également, à savoir tout simplement c'est cette force médiatique qui peut faire monter un joueur sur le toit de l'Europe ou du monde. Est-ce qu'il n'y en a pas d'autres aussi qui sont descendus pour une petite phrase, pour un tout petit geste qui est monté en épingle, un Mbappé qui a mis la main en l'air parce qu'on ne lui a pas fait une passe et on va tous lui faire un procès ou des choses comme ça? Ou est-ce que vous pensez que non, chacun mérite son sort?
1: Bah non, c'est l'effet ou l'impact des médias, c'est évident. Alors ça joue surtout quand t'es jeune, quand tu connais pas trop, que t'es un footix. Salut Gilbo, mais
2: mon pauvre Gilbo.
1: Mais autrement, bah ouais. Enfin c'est normal quoi. Je veux dire, c'est aussi, c'est le revers de la médaille quoi. C'est tellement médiatisé, c'est tellement suivi que tout est grossi. Après normalement, quand t'es à peu près bien constitué, t'es capable de te faire ta propre opinion sans être influencé par
2: Fred, franchement, je sais pas.
0: Là où tu as raison, c'est que je pense que un joueur, on en a vu d'autres, qui fait un mauvais mondial, un Français qui fera un mauvais mondial, il va prendre très cher. On en a vu d'autres.
1: Ça dépend pourquoi il fait un mauvais mondial. Un mauvais mondial parce que quelquefois t'es pas en réussite, etc. Si tu fais un mauvais mondial parce que tu fais ta star, effectivement, tu t'es méprisant avec tous tes camarades et tout.
0: T'es pas en réussite. Ouais, voilà, c'est ça.
1: T'es pas en réussite. Enfin, c'est l'eau du sportif de haut niveau. C'est vrai que quelquefois les planètes s'alignent pas. T'as pas de bol. T'as un super gardien en face. Au moment où t'allais faire ta reprise, il y a une motte de terre. Ça passe.
0: Oui, mais
1: à côté.
0: Ça c'est une fois. Mais toi, quelqu'un qui désespérément attaquant qui va jamais marquer.
1: Non, je pense pas sur une personne, non, sur une équipe, oui. Par exemple, là, si on prend 3-0 contre le Sénégal, ouais, ça va mal démarrer parce que ça peut faire très vite 2002, on était super favoris. Premier match contre le Sénégal, on gagne pas. Derrière, Zidane se blesse, on sent que ça part en cacahuète. Et là, tout le monde est déçu parce que t'as personne au sein de l'équipe à avoir essayé de relever la chose.
2: Mais vous,
1: après,
2: messieurs,
1: un collectif, c'est pas évident, quoi.
2: Vous êtes des puristes, vous parlez du jeu. Moi, je vous parle justement des alentours qui font qu'on va adorer un joueur ou détester un joueur.
1: Bah ouais, mais et ça, c'est qu'il connaît rien au football,
2: et ainsi de suite. C'est tout ce champ médiatique là. Est-ce que les joueurs doivent jouer avec ou est-ce que non se faire aimer ou pas aimer?
1: C'était très vrai, mais je pense que tu vois, il y a quand même des institutions qui ont compris ça un petit peu parce que tu vois le ballon, les derniers ballons d'or. Ça n'a pas été donné à des stars, ça a été donné à des vrais joueurs de foot.
2: Ouais.
1: Et ça fait du bien quand même.
2: Ça fait du bien.
1: Pour les acteurs eux-mêmes et puis pour les entraîneurs, etc. Mais de clubs, les formateurs, les éducateurs. C'est que là, on commence à te remettre en perspective des vrais joueurs de foot, des joueurs collectifs, des gens qui aiment le jeu et qui ont compris que ça se jouait à 11.
2: Ouais,
1: et ça fait du bien. Donc je pense que tout médiatique, je pense que c'est ancien.
2: Je pense à des Dugas, tu sais, à l'époque, Dugarry, là, qui avait primé plein la gueule avant cette Coupe du Monde de 98.
1: Ah, mais il était pas bon, Dugas.
2: Ouais, mais même, c'est un être humain, quoi. Tu charges pas comme ça un mec.
1: Enfin, il allait chercher. Non, mais lui, il provoquait énormément aussi.
2: Là, Mbappé, qui a été l'idole absolue, là, il en prend plein la gueule. Alors, on est tous les deux d'accord, hein, Fred, on n'est pas des fans, loin de là. Mais moi, charger un mec comme ça, je trouve ça dur, quoi. On va pas le monter au sommet. sommet de l'Olympe pour le faire descendre maintenant.
1: Mais moi, je trouve pas que les médias sont durs avec lui.
0: Un peu, mais quoi. C'est pas de la.
2: Maintenant, c'est clos.
0: C'est pas du bashing.
2: C'est Dembélé qui est à côté de Deschamps sur la photo. Ça y est, c'est.
1: Non. T'as mal regardé parce que t'as coupé la photo en deux, mais à droite, c'est Mbappé, à gauche, c'est Dembélé.
2: Mais c'est mort, il y est plus.
0: Non, dans le genre de joueur, dans ma tête, j'avais Guivarch, tu sais, qui avait fait. Qui était plein d'espoir. C'est le buteur français, machin. Et puis là.
1: Mais non, mais encore une fois, Guivarch, il fait une super Coupe du Monde. Il fait ce qu'on lui demande de faire. C'est un petit peu Guivarch, c'est le Giroud de l'époque. C'est là, on a des gens qui vont dire oh, Giroud, il a pas marqué, machin. Mais ouais, mais quand tu regardes tous les matchs et que t'analyses, tu fais une caméra isolée sur lui, tu t'aperçois qu'il fait un super mondial. Enfin, il fait ce que son coach lui demande de faire.
0: Est-ce enfin que bon, cartes... si Olise devient la star du mondial star pour le bien de l'équipe de France, je prends. Hein.
1: Ouais, mais c'est.
2: Ah bah moi, je prends pas un croque-mort. Hein.
1: C'est pour ça que grand. Ça sert à rien de s'emballer parce que là, on va le voir contre des vraies équipes et quand il va être réellement marqué. Parce que le super but qui met son troisième là.
2: C'est l'Irlande du Nord.
1: Ouais, non, mais retour intérieur sur le pied gauche. Bon, toutes les grosses équipes savent qu'il fait
2: mais
1: que
2: non,
1: ça.
2: Ah bah je suis pas du tout d'accord.
1: Bah si.
2: Bah il y en a un qui a fait sa carrière là-dessus et le mec, personne n'a jamais
1: arrêté. On est d'accord avec Robben, mais sauf que Robben, il enveloppait poteau extérieur, mais il était capable de fermer son pied. Olise, pour l'instant, on l'a jamais vu fermer son pied. Donc quand il aura les deux, il y aura déjà un peu plus.
2: T'es dur. Va défendre, toi, à mon avis. Le même style.
1: Pied gauche. Je suis pas sur mon pied gauche. Donc
2: je comprends un peu. Qu'il est bon. Est-ce que les cartes donc sont un petit peu redistribuées? Je disais cette nouvelle place de Dembélé près du coach. Est-ce que vous pensez vraiment qu'on change de d'air là? Non du tout.
0: Moi je pense.
2: Ah bah ça m'intéresse, bah vas-y, allez développer un peu parce que
0: le côté Dembélé, c'est vraiment, on est dans les médias, c'est le Ballon d'Or et tout ça. Là bon, on place les gens un peu comme le président de la République, on va mettre le premier ministre à gauche droite. On est dans l'image là. Je pense pas, Deschamps il va pas jouer les stars, il va pas se dire bon toi t'es obligé de rentrer parce que t'es Ballon d'Or. Non, je pense franchement, Deschamps au-dessus de tout ça.
1: Je pense que Benoît, il sortira pas
2: Mbappé. Ouais, il n'aura pas le courage de sortir Mbappé.
1: Eh ben moi, j'ai envie d'avoir le premier match. Tout va dépendre du France-Sénégal parce que si on prend le bouillon et que l'autre il marche, je pense que là il va y avoir du changement.
2: Ah, il sortira pas.
1: Mais là,
0: tu es en train de parler de l'intelligence de Deschamps. Mais c'est ça, moi je joue là-dessus. C'est pas sur les stars. Je suis d'accord avec toi, frère.
2: Bah, moi je vous dis qu'il l'a pas. Il a pas ce courage. Moi je parle pas d'intelligence. Je parle de courage.
1: Moi je pense qu'il va l'avoir. En fait, c'est très simple. Je pense que ça va être beaucoup plus simple que ça. C'est que l'autre il va réellement se bouger. Il va réellement se bouger parce qu'il faut qu'il sauve sa, sa saison, il sauve sa place.
2: Parce que quand Dembélé va discuter avec Mbappé pour lui dire bah maintenant tu te replaces là et tu cours un peu dans ton couloir, tu te dis c'est plus la même époque.
1: Mais je pense que si Dembélé il fait ça, c'est aussi parce que tous les autres pensent ça.
2: Oui, mais tout.
1: Je pense que l'autre devant, il sait aussi que il est pas fou. Il regarde le match, il voit bien que c'est lui qui est en dessous. Hein.
2: Bah oui.
1: Et il voit bien qu'il y a beaucoup de monde. Il y a beaucoup de monde à côté. Parce qu'à une époque, il n'y avait pas grand monde. Là, il y a beaucoup de monde. Donc, il peut se retrouver sur le banc.
2: Lionel, tu as quelque chose pour nous, mon ami?
0: Oui, je souhaitais élargir un peu le débat.
2: C'est quoi? On est dans les
0: nouvelles règles de cette Coupe du Monde. Et je voulais avoir votre avis sur tout ce qui se passe là. Et à chaque fois, avoir le plus, le bien. Ce que vous en pensez. Il y a deux gros pavés. En gros, c'est tout ce qui est règles autour du gain de temps et ce qui est autour de la VAR. Alors, gain de temps, je commence par la plus polémique, à mon avis. C'est, vous savez qu'il va y avoir des comptes à rebours de 5 secondes avec l'arbitre qui va faire avec la main 5, 4, 3, 2, 1.
2: Excellent.
0: Sur les dégagements, sur les 6 mètres. Mais attention, ça veut dire quoi? Qu'est-ce qui se passe? Ça veut dire que sur un dégagement à 6 mètres, s'il ne respecte pas ce temps, il y aura corner. Ouais. C'est-à-dire qu'on passe, on passe d'un dégagement à une occasion de but. Ouais.
2: Et sachant que nous, dans nos règles qu'on a inventées ici, c'est 3 corners, un but.
0: Ouais, ouais. Non, mais c'est quand même. Pour moi, c'est la plus polémique de toutes les règles.
1: Mais moi, je trouve ça chouette, moi.
0: Non, mais parlons-en, parce que c'est vrai qu'on passe du tout au tout. Corner, c'est une occasion de but, quoi.
2: Ouais, mais ça existe déjà, Lionel. C'est pas appliqué. Les fameux 6 secondes du gardien. personne n'a jamais appliqué ça. Donc mais, ça sert à rien.
1: Mais quand bien, au quand, tout quand, début, quand, ça avait été appliqué, puis ouais, mais, ça a disparu.
0: Mais ouais. Quand bien même, ça ne passait pas sur un corner, quoi. Je veux dire,
2: c'est, ça passait là, pas sur un corner.
0: Là, c'est
2: qui
0: sur
2: a une
0: un
2: action
0: corner.
2: Du c'est oh, vrai.
0: Là, j'attends, j'attends de voir le premier. J'attends de voir le premier.
2: Le courage de l'appliquer.
0: Exactement. J'attends de voir le premier.
1: Tu vois, ça, ça va vraiment dans le bon sens parce que si on prend la finale de la Ligue des Champions, le match a été pourri parce que Arsenal a fait que de pourrir pour les minutes. Bah si ça, au bout de 5 minutes, non, ça fait corner, corner pour les autres. Là, je pense que les gars vont arrêter ça, quoi.
2: Autre, il y en a marre des conneries.
0: Justement, au niveau du temps aussi, il y a la touche. La touche, c'est pareil, mais c'est juste changement de main. Alors, évidemment, ça change tout, mais c'est pas une occasion de but. Ouais. Et faire changement de main au bout de 5 secondes.
1: Mais ça, normalement, c'est déjà dans les règles. Quand tu mets trop de temps, quand tu respectes pas, là, tu fais mal ta touche, t'es pas au bon endroit, l'arbitre, il a le droit de changer.
0: Alors, ce qui va être nouveau, c'est qu'on va voir l'arbitre avec ses mains, là. 5, 4, 3, 2,
2: génial.
0: Ça va être original.
2: Et quand les footballeurs ont le rôle, l'intelligence de regarder les stats et qu'ils verront qu'une touche à 85%, elle est perdue quand tu l'as, parce quand c'est toi la touche, bah, laisse-la à l'adversaire. Hein.
0: Changement, les changements en 10 secondes. En 10 secondes. Si les 10 secondes sont pas respectées, si les... parce que moi ce qui m'intéresse, c'est pas.
1: Le mec est obligé de rester sur le terrain. Le mec il est en civière. Pas 8 secondes.
0: Ce qui m'intéresse, c'est qu'est-ce qui se passe si. Eh bien alors, qu'est-ce qui se passe si. Eh bien, le joueur
2: coups,
0: qui doit rentrer.
2: Coups,
0: le joueur qui doit rentrer doit rester une minute sur la touche. Il rentre pas. Si l'autre n'est pas sorti au bout de 10 secondes, l'autre reste une minute sur la touche.
1: Tu sais que ça, c'est dur pour les mecs qu'on fait rentrer à la 89e.
2: C'est.
1: Mais il rentre jamais.
2: Ça, c'est vrai aussi. Par contre, va falloir plaindre le mec, l'arbitre chrono à côté. Il a plus, putain, genre, il a 5 chronos dans les mains.
1: S'ils vont prendre
0: encore plus au niveau. Au niveau chrono.
2: Toi, le champion du monde, là.
0: Pour éviter les chouignards, là. Oui. Si un soigneur rentre pour un blessé,
2: oui.
0: le joueur sort, ça, c'est toujours le cas. Mais là, il sort une minute minimum.
2: Ouais.
0: Une minute minimum.
2: Ouais, pas mal.
0: Ouais.
2: Pas mal. Après, il faut le faire rentrer aussi, parce que c'était ça la règle aussi à un moment. Là, tu vois les pauvres joueurs, ils sont sur le côté, ils veulent rentrer.
0: Alors, parlons de la finale, justement, là, où les gardiens se sont largement, couchés. On ne sait pas pourquoi. Et donc là, parce que là, on ne peut pas sortir
2: excellent,
0: le gardien.
2: Excellent.
0: On ne peut pas sortir le gardien.
2: Non.
0: Donc là, s'il y a un problème avec. Enfin, si le gardien fait quelque chose, il n'y aura pas d'autorisation de réunion autour du coach, parce que c'est ce qui se passait.
1: Ouais.
0: Le gardien se couche
1: pour
0: et tout le monde doit faire un
1: temps
0: point
1: mort,
0: avec le coach.
1: Ouais.
0: Ça devenait un tambour.
2: Ah oui, d'accord.
0: Exactement.
2: Non, mais je pensais que tu parlais, tu sais, quand ils captent la balle et qu'ils vont au sol et qu'ils restent 20 plombes au sol.
0: Ah, bah.
2: Il n'y a rien pour ça, là.
0: Ça, j'ai pas vu.
1: Non,
2: on va travailler. On va travailler.
1: Mais c'est pas mal ton truc, parce qu'en fait, l'idée qui se cache derrière ça, c'est de dynamiser le jeu.
0: Ah, bah complètement.
1: Et par contre, ils instaurent des pauses fraîcheurs.
0: Alors, la fameuse pause fraîcheur.
2: La fresh que j'ai appelée ça,
0: là,
2: la fresh
0: donc
2: break.
0: La fausse fraîcheur, là, machin, ça fait une page de pub de plus, ça fait.
1: Ah ouais, parce
0: ça
1: que.
0: Fait, ça, est... fait, oui. Ça fait 4 cartons bientôt.
1: Ouais, elles sont allongées, en fait. Voilà, elles vont être allongées pour qu'ils puissent passer une publicité. Ouais. Ouais.
2: Pas de poncif sur l'autre radio, messieurs, c'est très bien, ce petit débat.
0: Et donc, non, ce qui est intéressant, c'est que la première pause fraîcheur a eu lieu donc, sur ce premier match Mexique.
1: Corée.
2: C'était Corée. Non.
0: Non.
2: C'était le match de l'année,
0: mais
2: je crois.
0: Afrique du Sud. Et la pause fraîcheur s'est passée, attention, sous la pluie.
1: Ah,
0: génial, sous la pluie.
2: Ah, ouais. Au Mexique, il pleut.
0: Non, mais ça peut arriver. Mais la pause fraîcheur. La pause fraîcheur sous la pluie.
2: C'est pas le débat. Hein.
0: La pause fraîcheur sous la pluie, j'ai trouvé ça génial.
1: Ouais, c'est pas mal, ouais.
2: Mais il y a un réchauffement climatique, je crois.
0: Voilà, au niveau sanction, un joueur qui sort pour contester, comme il y a eu la fameuse finale de la Cannes.
2: Ah oui, d'accord.
0: Carton rouge, direct.
2: Il sort pour contester.
0: Ouais, il est pas d'accord.
1: Ah, tu dirais qu'il veut quitter le terrain parce qu'il est pas content.
0: Il quitte le terrain, c'est carton rouge.
2: Oui, non, mais d'accord, c'est quand même rare, les gars. Ça arrive une fois en 25
0: ouais,
2: ans.
0: Ouais, mais ça fait jurisprudence.
1: Cantona
0: quoi,
1: qui jetait son maillot.
0: Autre petite règle assez cocasse, parce que c'est toi, tu connais l'incident, j'imagine, et vous. Un joueur qui masque sa bouche pour parler à un autre joueur adverse.
1: T'as plus le droit, ouais.
2: Bah c'est suspension
0: ça 3 peut être
2: matchs.
0: Carton rouge.
2: Ah bon
0: ça peut être carton rouge.
2: Il faut pas exagérer.
0: Oui, parce qu'il y a eu des précédents d'insultes.
1: Ouais.
2: Ah, d'accord.
0: Il y a eu des précédents d'insultes.
1: Alors que c'est tellement facile à faire sans la main.
2: Mais comment tu sais tout ça, Lionel?
0: Voilà,
1: il prépare.
2: Ah, t'as regardé l'internet.
0: Et dernière petite règle avant de passer à la VAR.
2: Ah, c'est pas fini. Ouais.
0: Remise à zéro de tous les cartons jaunes après la phase de poule.
2: Ah, ça, je sais pas si c'est une bonne idée, ça.
1: Bah si, moi je suis assez d'accord parce que et j'espère qu'ils le font après la demi-finale ou des choses comme ça aussi parce que te retrouves avec des équipes en bois sur des matchs.
2: Ils ont qu'à faire gaffe. Merci. Lionel.
0: Donc un mot sur la VAR, si tu veux bien. La VAR, donc pour l'instant, tiens, la VAR, qu'est-ce que ça vérifie?
1: Molière.
0: Trois choses.
2: La VAR.
1: La VAR. Le hors-jeu.
0: Non.
1: Non. Les erreurs manifestes de l'arbitre dans la surface de réparation. Donc ça peut être pour un penalty.
0: Penalty.
2: Les mains.
0: Penalty.
1: Les fautes dangereuses. S'il met un carton jaune alors qu'en fait la faute est méritée.
2: Ah, pas mal.
0: Donc les exclusions.
2: Ouais. Ouais. Ah oui, ok.
0: Et puis les buts. Alors, il y a les buts aussi, mais s'il y a la goal line technologie, normalement, il y a pas de sujet. Donc qu'est-ce qui est nouveau? Qu'est-ce qui est nouveau? La VAR est peut-être employée en cas de deuxième carton jaune.
2: Ouais.
0: Donc ce qui peut induire, vous le savez. Donc là, il y a VAR. En cas d'erreur d'identité sur la sur une faute sanctionnée d'un carton.
1: Ah oui, ça, normal, ça peut être pas mal,
2: très
1: ouais.
2: bien.
0: Ouais, d'identité. Hein. Même maintenant, ça va être nouveau sur les corners. La VAR
2: corner,
0: est appelée sur les corners.
2: Ouais, normal aussi. Normal.
0: Voilà.
1: Et, il y a la VAR tout le temps.
0: Hein. Et dernière chose, sur les fautes de l'équipe attaquante commises préalablement à un coup franc ou un corner.
2: Mm-hmm. Oh, c'est bien annoncé en tout cas.
0: Voilà, messieurs.
2: Lionel, je n'ai qu'à applaudir ce parfait petit. Ce n'est pas.
0: Mais ça
2: quiz.
0: Va être intéressant de voir ça.
2: C'est
0: là,
2: des renseignements. Et c'est très bien, mon Lionel. T'es le meilleur. Ça, on le sait déjà depuis très longtemps.
0: Il est
2: sur
0: mignon.
2: Sport Épique. On finit en jouant, bien entendu.
1: Ah oui.
2: En jouant. Et là, j'ai besoin de deux champions. On a deux minutes pour jouer. C'est génial. J'ai besoin de France 2022, messieurs. J'ai besoin. On va voir si vous êtes forts. Vous allez descendre. Donc de la finale, vous allez me donner le match France machin. Et ensuite, demi-finale, quart de finale, huitième, et les matchs de poule. On y va, c'est
0: j'ai
2: Lionel,
0: pas,
2: évidemment.
0: J'ai pas, j'ai
2: mais
0: pas.
2: Si, la finale, tu l'as
1: la finale, quand même.
2: Faut pas exagérer.
0: France-Argentine, ouais.
2: Ouais, bah non, mais là, t'exagères.
0: Ouais, non,
2: là,
0: mais
2: je suis pas content de toi. Tu nous sors des trucs hyper précis, je sais pas comment tu sais tout ça.
0: Mais si. J'ai eu un travail de synthèse, quand même.
2: Mon Fred, en demi-finale.
1: France-Maroc.
2: France-Maroc, ouais. En quart de finale, mon Lionel, qu'est-ce qu'on a?
0: Non, j'ai pas.
1: Bah, t'as la France.
2: T'as droit de réfléchir un petit peu là.
0: Je laisse Fred.
2: Tu laisses Fred. Qui on a en quart de finale, Fred?
1: On a les Belges.
2: On a les Belges. Encore les Belges.
0: Fort.
1: Ouais, on les a.
2: Non, mais pas non. du tout.
1: Si, on les a.
2: Bah, les mecs, vous avez oublié 2022. Hein, quand même, c'est barge. Parce qu'on a. Ah ouais, c'était pas mal. C'est pas mal. C'est un gros pays. Gros pays. Gros pays de foot. Ils ont gagné une fois la Coupe du Monde.
1: Les Anglais.
2: C'est les Anglais.
0: Ah,
2: on avait les Anglais. Et avant, on a en huitième de finale. Qui l'a, le huitième, les gars? Putain, on oublie vite quand même.
0: Bah, ouais, on oublie.
2: On oublie vite. Alors là, c'est un peu. Vous savez, hein, ça, c'est les problèmes. L'alcool. Beaucoup d'alcool.
1: Et les Russes?
2: Presque.
1: Ah, les Polonais.
0: Ah, les Polonais.
1: Parce que France-Bretagne, ça joue pas, ça.
2: Pas de clichés sur les régions ou les pays.
0: Bah là, un peu quand même. Non.
2: Et alors, on va voir pour finir cette très belle émission. On va voir si vous aviez les poules. Les poules, on avait qui, les gars? En poules, on a toujours les mêmes équipes. Hein, donc vous emmerdez pas.
0: Ah, bah, c'est Sénégal. C'est vrai.
2: En poules, on avait. C'est parti. C'est parti. Une équipe qu'on a tout en championnat
0: Afrique
2: d'Europe.
0: Afrique du Sud.
2: En championnat d'Europe. En Coupe du Monde.
0: Ah,
2: on a toujours la même.
0: Portugal.
2: Voilà, c'est une sorte de viking.
1: Le Danemark.
2: Le Danemark. Ouais. Tu les as à chaque fois, le Danemark. On avait.
0: Cette année, ce sera la Norvège.
2: On avait un pays qu'on avait déjà fait en 2018. Des sortes de. Un pays de sorte de kangourou.
1: Ah, l'Australie.
0: Ah ouais.
2: Et le dernier. Ah, bah, le dernier, évidemment. Un pays ami,
1: Les Suisses.
2: Outre-méditerranéen. Oui, un des trois.
0: Maroc, Algérie.
2: C'est la Tunisie qu'on avait. Vous êtes nuls. Voilà, vous êtes
0: nuls. Ouais.
1: J'adore la conclusion.
2: Non, mais la conclusion, elle est simple. Vous êtes capable de me citer la finale, les mecs. Merci.
1: Allô, t'as eu la demi-finale et le quart.
2: Je vous demanderai de me citer trois joueurs en finale. Je sais pas, je connais pas. Allez, là. Bon, nul. Terminé. C'était toi, Lionel, le plus passionné.
0: On s'adore.
2: Vous allez faire du sport pendant cette canicule. C'est
0: vrai.
2: Très très
0: du
2: bien.
0: Du vélo.
2: Faites attention à vous, messieurs dames, parce qu'il faut pas faire n'importe quoi. On s'hydrate, hein, c'est banal, mais on le redit. On adore le sport et on vous adore. Et on se dit à dans 15 jours pour la dernière.
1: Non, déjà la dernière.
2: C'est un truc de barge. Allez, à dans 15
0: allez,
2: jours,
0: les
2: messieurs dames, on s'adore. Allez au triathlon. Allez, regardez tout ça. Allez voir le tennis de table.
1: Ouais.
2: C'est fabuleux. On était sport épique. On était trois vraiment fervents ici.
0: Ah ouais.
2: Bravo les gars.
0: Fort.
2: Et avec des spectatrices,
0: mais oui,
2: spectateurs, on a tout, c'est génial.
0: Merci Guillaume.
1: Bon dimanche. Hey

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0: 16, 15, 14.
1: Qu'est-ce qui nous pousse et qu'est-ce qui nous presse d'aller si vite à notre mort?
0: 6, 5, 4, 3.
1: Car nous n'allons que là.
0: 0.
1: Alors, ralentissons, nous avons tout notre temps. Prenons notre temps. Le temps, c'est le luxe absolu. 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

laissé une œuvre immense qui influencera tous les musiciens à venir. De son vivant, il ne connut pas la célébrité de l'immense créateur qu'il était. On le considérait tout au plus comme un grand virtuose de l'orgue et du clavecin. Mozart, lorsqu'il découvrit les fugues de Bach, aussitôt s'essaya à en écrire dans le même style. Beethoven interprétait en public le clavier bien tempéré de Bach. Tous les compositeurs qui ont innové ont puisé dans Bach la force de leur inspiration. Schumann, Chopin, Liszt, Wagner et bien d'autres. Il est impossible de nommer toute l'œuvre de Bach. Son génie est sans doute d'avoir réalisé la synthèse du contrepoint et de l'harmonie. Il est le résultat et l'aboutissement de 4 siècles de polyphonie. Plus que novateur, il est celui qui permit à la musique de se transformer et d'évoluer vers des chemins qu'il traçait. De Jean-Sébastien Bach, écoutons cet air bien connu, R sur la 4e corde, Stuttgarter Kammerorchester, direction Karl Munschinger.

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1: La folie n'est rien d'autre que cette inspiration frénétique, ce foisonnement d'idées incontrôlables et généreuses. Elle est le véritable miroitement de votre intérieur.
2: Puisque je vous dis que c'est pas grave.
1: Elle ne quittera pas facilement son repère anonyme, le grand filtre.
2: La société en un mot.
1: Vous guette. Les quatre murs vous attendent. La place est encore chaude. Tangioval.

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1: La photographie, c'est la vérité. Et le cinéma, c'est 24 fois la vérité par seconde.
2: Chronique cinéma. Avec un film réalisé en 1959 par Claude Chabrol, Les Cousins. L'histoire d'un jeune provincial, Gérard Blin, qui vit à Paris chez son cousin, Jean-Claude Brialy, grand séducteur. Dans ce drame psychologique, on retrouve également les acteurs suivants, Juliette Maniel, Claude Serval, Geneviève Cluny, entre autres.
3: Voilà. Cluny. Maintenant, Wagner. 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

0: Philippe, ne joue pas les chevaliers ici. Le mauvais ton est dangereux.
1: Dis-lui de foutre la paix.
2: Mais il est sur mon toit, mon.
1: Encore une histoire, mais vraiment, Philippe, t'exagères. Qu'est-ce qu'il prend avec vous?
3: Je
4: faisais rien,
3: mais
4: si peu.
3: Passez.
5: Écoute, mon petit Philippe, tu te fais du cinéma et j'ai horreur de ça. Je suis libre. Je fais ce que je veux.
1: Tu me dégoûtes.
5: Et toi, tu m'emmerdes.
1: Et toi aussi, tu m'emmerdes. Vous entendez, vous m'emmerdez tous. Mais qu'est-ce que vous avez à me regarder comme ça, avec vos yeux de poisson? Je vous hais. Je voudrais vous voir crever comme des chiens. Ôtez-moi ce temps.
6: Je trouve ça insensé.

0: Lorsque les téléphones étaient attachés, les êtres humains étaient encore libres.
1: Et aujourd'hui,

0: d'esclavagisme, de maltraitance humaine, animale, de pillage des sols, des sous-sols, entretenus par des dictatures religieuses, des démocratures.
1: Frères humains qui après nous vivez, n'ayez les cœurs contre nous endurcis, car si pitié de nous pauvres avez, Dieu en aura plutôt de vous merci. Vous nous voyez si attachés, cinq, six, quand de la chair que trop avons nourrie, elle est piéça, dévorée et pourrie, et nous, les os, devenons cendre et poudre. De notre mal, personne ne s'en rit. Mais priez Dieu que tous nous veuillent absoudre.

c'est une berceuse à l'humanité. C'est-à-dire que, je dis, enfant de ma mère. L'enfant de ma mère, je dis, c'est-à-dire, c'est l'humain. On se dit, Mtoto Mama, c'est comme toi. Je peux t'appeler Mtoto Mama, c'est-à-dire, enfant de ma mère, quoi. Cette femme qui est universelle. Quand la nuit tombe, quand le soleil se couche, il faut que tu te reposes. Parce que dehors, il y a tellement de problèmes. Dieu a créé le monde pour que les gens s'aiment. Mais ce n'est pas ce qui se passe. Donc quand la nuit arrive, il faut que tu dormes. Et là, justement, je fais un message assez particulier au milieu de la chanson en disant que il y a trop de problèmes, qu'on est en train de s'étruer comme des bêtes. Il faudrait qu'on pense et qu'on puisse s'aimer de plus en plus.

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0: Au travail, poupée. Prenez ça, enlevez votre rouge à lèvres, laissez-vous glisser contre moi et commençons.
1: Nous avons commencé et déjà terminé, monsieur. Et au cas où vous auriez encore des illusions, écoutez bien ce que je vais vous dire.
2: Vos fantasmes. Toi qui grillages mon corps, que ne se voit ni ma tête, ni mes pieds, que je ne sois qu'une informe masse terne, une non-existence. Toi qui exhibes mon corps, mes seins de silicone, mon sexe en acrobatie, béant et pas d'esprit. Comme si je réfléchissais avec tes couilles. Béatrice Gaudy.
3: Relations humaines.
4: Rapports humains.
3: Quelles relations ont les êtres humains entre eux? De la naissance à la mort, tous les êtres humains ont des parcours différents. Souvent en contact avec leurs semblables, par affiliation familiale, par des liens du cœur, du travail, des mêmes passions, les rapports humains s'établissent parfois de curieuses manières. Solidaires face à des dangers, superficiels ou intéressés dans un monde matériel, toute affinité, perception, sensibilité, indifférence s'entremêlent, se complètent. Mais sur quelle base de société?
4: Rapport humain.
3: Relation humaine.
4: Homme.
3: Femme.
4: Autre.
3: Même désir.
4: Même plaisir.
3: Même recherche.
4: Même fantasme.
3: Partager.
4: Prendre.
3: Donner.
4: Pénétrer.
3: Inonder.
4: Relations humaines.
3: Rapports humains.
4: Homme.
3: Femme.
4: Autre.
3: Des femmes à disposition des hommes.
4: Des hommes à disposition des hommes.
3: Des hommes à disposition des femmes.
4: Des femmes à disposition des femmes.
3: Autre.
4: Autre.
3: Autre.
4: Rapports humains.
3: Relations humaines.
4: Regard.
3: Rencontre.
4: Impulsion cyclique énergétique.
3: Rapprochement.
4: Contact d'épiderme de muqueuse.
3: Rapport de dominant à dominé.
4: Relation de dominé à dominant.
3: Des femmes devenant des hommes.
4: Des hommes devenant des femmes.
3: Autre.
4: Autre.
3: Autre.
4: Autre.
3: Pour une harmonie universelle.
4: Cosmique.

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3: Établir des certitudes, apporter les débuts de preuves, telles sont les difficultés pour expliquer et tenter de comprendre les rencontres rapprochées d'objets volants non identifiés. À travers des faits religieux, notamment les apparitions mariales, permettent de trouver le chaînon manquant prouvant l'existence de civilisations hautement avancées. L'exemple de Fatima au début du XXe siècle est l'un des plus révélateurs lorsque les témoignages décrivent, et je cite, « des éclairs aveuglants, de globes de lumière glissant lentement, de colonnes de fumée légères, ténues et bleutées ». Le récit du docteur José Proença de Almeida Garrett rapporte dans son témoignage d'une façon extraordinairement précise ce qu'ont été les apparitions de Fatima. Les termes utilisés apportent à toute personne s'intéressant à l'ufologie la preuve par recoupement qu'il y a eu au début du XXe siècle un véritable contact du genre « rencontre du troisième type » ou imagée comme telle, si c'est sans doute le cas, dans l'esprit des enfants contactés. Mais reprenons les descriptions du phénomène de Fatima, en sachant que les témoins, tous différents les uns des autres, croyants ou athées, ont vu la même chose. Je cite encore. « Un disque au bord net, à l'arête vive, brillant, sans que cela fatiguât les yeux. » Un astre vivant, apparaissant comme un disque plat, poli, comme taillé dans la nacre d'un coquillage. Le passage à différentes couleurs et la fameuse danse du soleil, entre guillemets, du soleil de Fatima, pouvant parfaitement se comprendre et s'expliquer d'un engin volant ne se stabilisant pas toujours, effectuant des figures dites de la feuille morte, bien connues des ufologues depuis 1955-1960. Comme on peut le constater avec ces différents récits, les preuves existent d'un contact de civilisations extrêmement avancées avec des êtres humains. Malheureusement, en termes religieux, nombreux sont les gens parce qu'ils s'aperçoivent que des faits extraordinaires attirent leur conscience vers le merveilleux, ne peuvent, par esprit inculte, n'attribuer ces mystères qu'au seul nom de Dieu. Dieu. Nom de Dieu, puissent ces gens prendre le recul nécessaire à toute chose.

0: C'est avec les sonorités de Yaron Herman Trio que nous terminons cette émission anachronique préparée par Henri Dieudonné Parju et Charles Hemel. Auparavant, vous avez pu écouter les chansons et musiques de Jack Stauber, Nina Krieg, Jean-Sébastien Bach, 22 Piste Pirco, Roger Roger, Palais Schomburg, Loco Akanza, James Taylor Quartet, Eric Clapton et donc à l'instant Yaron Herman Trio. Vous avez croisé les textes d'Alain Hervé, Bernard de Corabeuf, Tangioval, François Villon, René Magritte et Béatrice Gaudy. Nous avons eu plaisir d'accueillir dans notre émission à la chronique Bernard, Catherine, John, Tangioval, Christian, Michel et Marie-Christine pour leur lecture. Enfin, nous vous avons fait profiter d'un extrait de l'excellent film de Claude Chabrol, Les Cousins.
1: Terminons cette émission avec la voix de Ferdinand Bruno, grammairien, linguiste, précurseur des preneurs de sons.
2: Monsieur le recteur, monsieur le vice-recteur, messieurs, la création d'appareils qui enregistrent et reproduisent la voix humaine complète une série d'inventions qui a commencé le jour où l'homme a imaginé de dessiner un premier symbole pour représenter sa pensée. Après l'écriture, après l'imprimerie, il restait encore un progrès essentiel à faire, car ni l'une ni l'autre ne fixe ni ne transmet la parole dans son intégrité absolue. Il suffit qu'une voix s'éteigne pour que nous en soyons séparés par un espace infranchissable. Mais nous sommes au siècle des merveilles. Si le monde a, comme on le dit, des réalités que la science n'atteint pas, en échange, la science donne sans cesse au monde des réalités qu'il n'avait pas. C'en est fait des lieux communs que depuis l'Antiquité on répétait sur la parole ailée ou sur l'homme attaché à la terre. Voici qu'à peu près en même temps, l'homme commence à faire son chemin vers le ciel. La parole se grave dans la matière pour toujours.
1: Cette voix que vous venez d'écouter, c'est celle de Ferdinand Bruno. Il a su, dès le début du XXe siècle, enregistrer, avec les moyens techniques de l'époque, les gramophones, une multitude de témoignages sonores.

patois, accent, phrasé, chant des travailleurs, de colporteurs, de bergers, dont il a pressenti leur disparition. Ferdinand Bruno a gravé leur voix pour la mémoire collective.

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vallon de la Camisette. 18h. Petite pluie. L'orage approche. Je suis dans une majestueuse forêt de conifères. Et cette région du Donnezan, on l'appelle le Petit Canada. C'est vous dire. Si cette région forestière est dense.

vous accompagner. Le tonnerre. C'est particulièrement beau et intense de pouvoir assister à la naissance d'un orage lorsqu'on est en montagne.

sensuel. 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

vous marchez juste avant le grand accomplissement du théâtre de la nature. À savoir que si l'orage se confirmait, ça va être un festival son et lumière.

dans la profonde aventure qu'est la nature.

d'habitude, dans ces reportages de cartes postales sonores que je vous propose. Hop, petit bruit de câble. Donc d'habitude, je fais plusieurs prises de son successives. Et là, je tenais, depuis le départ, à ne pas couper, afin d'avoir le son dans son intégralité. Nous arrivons sur une pelouse rase. Comment on comporte beaucoup. Ce massif. Pelouse rase, clairière, orage. La générosité des Pyrénées fait que quasiment au bout de 10 minutes, un quart d'heure de marche, vous arrivez sur cette clairière parsemée de fleurs jaunes, de gentianes, entourée de sapins centenaires. Vous arrivez à cette cabane d'où, je l'espère, nous pourrons profiter ensemble du grand spectacle. Allez. Cabane, je crois, de Boussenat d'en bas, construite en 1950.

Voilà. Et nous arrivons au bon moment. 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

la pluie. Un petit écureuil vient de passer là. Hop. La pluie. La forêt s'est tue.

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L'ondée orageuse vient de passer. Et je me retrouve 2 heures après sous l'arc-en-ciel. Quelques rayons de soleil. Et à nouveau, la forêt semble s'éveiller.

dans la prairie. Vous effleurez l'épiderme du massif du tournesol.

Il fait frais. Les étoiles sont étincelantes et pures. Car ici, la visibilité est parfaite. Aucune pollution. La cabane. Et le feu qui nous abrite.

et à la pièce d'à côté. Le silence de la nuit, étoilée et montueuse, nous recouvre.

on va se reposer, les yeux, la tête pleine de randonnée sonore.

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2: En remettant les noms, les mots-clés, les notions, les idées dans l'ordre alphabétique, l'index donne l'impression de réinitialiser la lecture en même temps qu'il brasse tout ça dans un sens aléatoire. C'est-à-dire que la remise en ordre alphabétique est aussi une mise en désordre qui peut s'entendre d'autant plus jubilatoire qu'elle est soigneuse. Et si, pour de vrai, on remettait en ordre alphabétique l'Avare de Molière, la Bible, la Recherche de Proust ou le Voyage d'hiver de Schubert ? Tel est le programme de ce numéro indexé de Métaclassique au cours duquel vous pourrez même entendre en fin d'émission une création mondiale de la Marseillaise alphabétique intégrale. D'ici là, vous allez pouvoir entendre 6 artistes, que je vais donc nommer dans l'ordre alphabétique, Orlando Bass, qui a composé la Marseillaise remise en ordre alphabétique et la joue au piano avec Colline Infante, Nicolas Lelièvre, qui a mis dans l'ordre alphabétique Chez Côté de Duswan, le premier livre d'Adula perdu recherche-temps de Marcel Proust, Franck Mass, qui a eu l'idée de mettre en ordre alphabétique, l'Avare de Molière, puis la Bible et enfin la Marseillaise, la poéticienne tendance critique créative Sophie Rabault, qui a soumis l'idée de pratiquer l'index des noms de la recherche de Proust comme une partition à Marianne Selescovitch. Merci.

0: être mettre à l'index.
1: Franck Mas.
0: C'est vraiment une révolution dans la littérature, dans l'inscription, dans l'histoire de l'écriture. C'est quelque chose d'extraordinaire. Mais au-delà de ça, l'index, quand on parle d'index, on parle souvent de non seulement du doigt, mais on parle du doigt tendu. Et un doigt tendu, quand on pointe un objet avec un doigt tendu, l'index, et c'est là où il y a un lien extraordinaire entre l'index littéraire lié à la philologie et l'index dont je vais te parler, l'index même, enfin le doigt qui montre, c'est, me semble-t-il, c'est très subjectif et c'est très personnel, c'est le proto-mot, c'est le premier mot avant même que le langage ne soit acquis. Et figure-toi que...
2: C'est ce qui dit sans la parole.
0: C'est ce qui dit, les enfants, avant même de savoir parler, montrent un objet par le doigt, désignent l'objet par le doigt. Donc c'est non seulement le signe de la désinence, de la monstration, l'index suggère également une autre altérité qui est celle de l'autre à qui l'on montre quelque chose. Et ce que j'ai compris, je te promets que c'est vrai, ce que j'ai compris, c'est que l'index est toujours du présent. L'index, lorsqu'il pointe un objet, est toujours du présent. C'est du présent montré.
2: Parce que... C'est faire un index thématique d'un livre, c'est aussi donc indexer des choses qui peuvent être importantes aux yeux du lecteur pour peu qu'il en refasse la circulation.
0: Absolument.
2: C'est lui offrir un chemin possible.
0: C'est surtout une autre manière de parcourir le livre,
2: oui,
0: après la lecture et de développer, de déplier le livre en se référant en plus à la fin du livre, parce que les index sont en général à la fin du livre. Ce qui est très drôle, ça pourrait être au début du livre. C'est l'indexation des éléments appartenant à un livre sont toujours positionnés dans la chronologie des pages à la fin du livre. Ce qui est très drôle, parce que l'index dans la littérature est à la fin des livres, alors que l'index de la main, me semble-t-il, est au début du mot.
2: Oui.
0: Donc il y a comme un début et il y a une fin, il y a comme une espèce de boucle qui se fait entre l'index organique et l'index littéraire. C'est très drôle en fait.
2: Vous mettez des livres importants comme la Bible dans l'ordre alphabétique.
0: Oui, c'est un petit livre sympathique. Mais oui, oui, oui.
2: Mais c'est oui. Le premier livre imprimé.
0: Il semble bien. Enfin, imprimé en Occident.
2: Oui,
0: parce qu'il y a des manières d'impression, notamment en Chine, qui sont bien antérieures à l'impression de la Bible de Jérusalem par Gutenberg en 1555, mm-hmm. 1555, je crois, avec un point d'interrogation. Non, parce qu'il y avait des petites lettres qui sont parfois imprimées comme ça, des mots chinois, mais qui étaient vraiment à ce qu'on appelle l'imprimerie occidentale. Alors oui. Effectivement, j'ai mis en ordre alphabétique la Bible.
2: Techniquement, comment on s'y prend ? Avant de parler de l'enjeu, bien sûr.
0: Alors, d'abord, on s'y prend parce qu'il y a une idée derrière. Qu'est-ce que c'est que de mettre les choses en ordre alphabétique ? L'ordre alphabétique, en fait, il est contemporain de la Bible. C'est les Araméens, en gros, qui ont inventé la structure alphabétique. Et la langue araméenne est une des langues sémites de la Bible. Or, cette espèce de tâche pharaonique, qui est en même temps très sotte à faire, parce qu'une espèce de mécanisme très, très sot, en fait, il vient du fait que je voulais absolument tenter une approche de la mise en scène différente de celle que je connaissais jusqu'alors. Un texte de théâtre n'existe que pour être perpétuellement interprété. Donc c'est la subjectivité du metteur en scène qui va trouver dans le texte qu'on lui donne une lecture du texte qui n'aura pas été développée jusqu'alors. Il s'agit d'une pure subjectivité. La correspondance entre le texte de théâtre et la Bible, elle est donc simple, c'est que la Bible, de la même manière que le texte de théâtre, n'existe et n'existe toujours que dans leur perpétuelle interprétation. On parle même d'exégèse, hein, l'exégèse, qui est l'exercice d'interprétation par excellence. Donc, mise en scène, interprétation du texte de théâtre et exégèse créent vraiment des parallèles très proches entre texte de théâtre et texte biblique. Ça, c'est le point de départ. Comment mettre en scène un texte de théâtre sans faire appel à ma propre subjectivité? Imaginons que je veuille monter l'Avare de Molière. On a fêté dernièrement les 400 ans de la naissance de Molière, donc ça fait 400 ans que Molière est joué. Qu'est-ce que ça veut dire que de monter un Avare de Molière en 2025? Je pense que c'est la question que tous les metteurs en scène préalablement devraient se poser avant même de s'attacher à la création d'une mise en scène. Or, je présuppose, qu'il y a beaucoup d'orgueil derrière, beaucoup de subjectivité et probablement une énorme dose d'inconscience. Et ne voulant pas rentrer dans ces trois champs-là, je me suis dit comment moi, je peux mettre en scène un Avare de Molière, puisque je sais fondamentalement que la lecture que j'aurai du texte de Molière serait dans l'incapacité de pouvoir montrer quelque chose qui n'aurait pas déjà été fait par mes prédécesseurs. Je le sais. Donc je me suis dit, il est hors de question que mon orgueil et ma subjectivité supplantent ce que je suppose comme étant des summums de mise en scène. Comment donc faire? Chaque mot écrit a un ordre particulier dans la phrase. Ça s'appelle la syntaxe, sujet, verbe, complément. Donc, me semble-t-il, le premier metteur en scène d'un texte de Molière, c'est pas le premier, c'est Molière lui-même. Non pas Molière en tant que metteur en scène, mais Molière en tant qu'écrivain. Parce qu'il aura choisi et déterminé la position des mots dans l'espace de la page. Donc, également la position des mots dans l'espace scénique. Partant de ce principe-là, je me suis dit, mais comment je peux déconstruire ou révéler une autre forme de mise en scène des mots de Molière sans passer par ma propre subjectivité, sinon de retomber dans l'histoire de la littérature, dans l'histoire de l'écriture, ce serait beaucoup plus juste de le dire comme ça. Et donc, je me suis fait archéologue, entre guillemets, et je suis tombé sur la plus extraordinaire structure toujours actuelle de nos jours, qui est une des plus grandes révolutions intellectuelles de l'histoire de l'écriture, qui est l'ordre alphabétique. J'ai donc mis en ordre alphabétique le texte de Molière, qui me permettait non plus de faire appel à ma propre subjectivité pour découvrir une autre facette du texte dont j'étais incapable de mettre en lumière, mais de prendre l'histoire de l'écriture pour que ce texte devienne autre chose que ce que nous attendons qu'il devrait être.
2: Est-ce que vous savez, par exemple, maintenant, le nombre de « a », le mot « a » qu'il y a dans l'ensemble des pièces de Molière, alors ?
0: Non, parce que j'ai fait... Alors, je l'ai fait que pour l'Avare. Par contre, je peux te dire combien il y a de nombre de « a » dans la genèse de la Bible de Jérusalem en français, qui a été ensuite ma deuxième tâche, parce que j'ai commencé par mettre l'Avare en ordre alphabétique, et après j'ai mis la Bible en ordre alphabétique. Les 66 livres, pendant 8 ans, tous les matins.
2: Tous les matins, pendant 8 ans?
0: Oui, parce que un metteur en scène, c'est un artisan du théâtre.
2: C'est-à-dire, il faut mettre 3 mois à rassembler tous les mots qui commencent par A, 3 autres mois...
0: J'ai fait livre par livre.
2: D'accord.
0: La Genèse, l'Exode.
2: Ah oui.
0: Et il y a 187 A dans la Genèse. Oui, il y a 187 A dans la Genèse de la Bible de Jérusalem en français.
2: Alors ça, c'est un type d'information qui arrive en faisant cet exercice. J'imagine qu'il y a un type d'information plus intéressante aussi.
0: Oui, figure-toi que le mot « amour », qui est dans le Pentateuque, donc les 5 premiers livres, c'est un apax. C'est-à-dire...
2: Il y a une seule fois le
0: mot «
2: amour ».
0: Il y a une seule fois le mot « amour » dans la version de la Bible de Jérusalem en français, qui n'arrive qu'une seule fois dans le Pentateuque.
2: Ah oui, ça fait éclater les apax.
0: Ça fait éclater, c'est un révélateur d'apax.
2: Ouais.
0: L'indexation en ordre alphabétique de la Bible m'a permis de faire émerger des apax.
1: Alors, c'est une concordance à Euripide, ça veut dire qu'on a pris tous les textes d'Euripide.
2: Sophie Rabault.
1: On a classé les mots par ordre alphabétique dans toutes les pièces. Voilà, donc les savants se servent de ça pour retrouver toutes les occurrences d'un mot, ça les amuse beaucoup. Et ce qui est rigolo, c'est que ça commence par « a », et donc « a », c'est une exclamation tragique. Donc là, on voit que dans un certain nombre de pièces, il y a « a », mais dans d'autres pièces, on a « a », dans une pièce, on a « a, a, a », et dans une dernière pièce, on a « a, a, a, a ». Voilà, donc c'est un document précieux.
3: Il y a des apax.
1: Il y a sûrement des apax, et ils n'aiment pas ça, parce que l'apax est toujours susceptible d'être inauthentique. Parce qu'un auteur antique est réputé se répéter. D'accord. Donc quand ils ont un seul mot, on se demande toujours si ce n'est pas quelqu'un qui l'a rajouté. Ils n'aiment pas, les apax, les savants. J'ai malheureusement pu reproduire que le A, donc, mais on a
2: tout l'alphabet.
1: Tout l'alphabet jusqu'au oméga. On peut lire Euripide par ordre alphabétique.
2: Nietzsche, il avait accès à ça ?
1: Oui, bien sûr.
2: Parce que oui, quand il dit qu'Euripide est beaucoup plus sanguinaire que les autres, c'est partie de ce genre de document ou...
1: Je ne pense pas. Ouais. Je pense pas. Non. Non, c'est vraiment ça. C'est pour des savants poussiéreux. C'est-à-dire, c'est vraiment je veux connaître toutes les occurrences de ce mot. Comme ça, je pourrais dire si c'est d'Euripide. Comme ça, je vais savoir si telle forme est exceptionnelle ou pas. C'est plus de l'ordre de l'établissement du texte pour vérifier que quelque chose est authentique ou pas. Mais c'est complètement affreux parce que ça veut dire que le pauvre Euripide n'a pas le droit de dire quelque chose d'exceptionnel en fait. C'est-à-dire s'il dit quelque chose d'exceptionnel, mais on va dire que
2: c'est pas de rire. C'est une façon d'enquêter sur le texte qui exclut l'originalité par principe.
1: Complètement, voilà. C'est un grand génie, il ne faisait jamais rien, il s'est répété toute sa vie, quoi, en gros. Et donc après, ils te disent ce n'est pas Euridipéen. Hein. Voilà.
2: Oui. Ouais, ça, c'est le grand mot.
1: Oui, oui.
4: Non, pas du tout. Tu captes même ça.
2: Du off au répidé.
1: À partir de maintenant, fais du off.
2: Je fais que du off au répidé.
1: Tu as besoin qu'on t'aide. Ah.
0: Et surtout, ce qui est très beau, c'est que tout d'un coup, quand on aligne et qu'on imprime, par exemple, les textes mis en ordre alphabétique, avec l'ensemble des occurrences de chaque mot, le mot devient, du fait qu'il soit extrait de la structure syntaxique de la phrase, un élément de variation du noir. C'est-à-dire, quand j'imprime par exemple le Pentateuque en entier sur une page, où l'ensemble des mots sont rangés selon non seulement l'ordre alphabétique, mais en fonction de leur occurrence, chaque mot en fonction de sa graphie, de sa longueur, devient non plus le véhicule d'un sens, mais devient le véhicule d'une variation de noir. Et donc le mot devient ce par quoi non seulement le texte se met à vibrer, mais à créer des variations et des miroitements de gris. Donc le mot devient une unité du noir et non plus une unité du sens.
2: Vous variez les supports de restitution de ce travail. Ça va du confetti à la carte routière.
0: Ah oui, c'est vrai que je fais des confettis aussi. C'est vrai que j'avoue. J'oublie, mais en fait, je fais ça tous les jours, en fait. Oui, parce que c'est vrai que j'écris la Bible sur des confettis.
2: Oui.
0: Oui, c'est vrai.
2: Mais c'est des confettis que vous sortez de leur usage, vous les jetez
0: dans la rue. Non,
2: faut
0: surtout qu'il n'y ait aucun. Non, j'écris un mot par confetti.
2: Ah oui, un mot. Même quand il est long, ça tient sur un confetti.
0: Alors oui, ce sont des confettis dorés.
2: Oui.
0: Il y a des gens qui refusent de marcher sur le texte. Refusent de marcher sur la Bible parce que
2: c'est la Bible.
0: Parce que c'est la Bible. Bon, après, je laisse la possibilité ou pas.
2: Quand bien même elle est en confetti.
0: Bien sûr.
2: Ouais.

0: Nicolas Lelièvre, vous avez mis à la recherche du temps perdu de Proust dans l'ordre alphabétique.
1: En effet, j'ai fait ça il y a quelques années. En fait, ça venait tout simplement de ma lecture de Proust. Vers l'âge de 40 ans, je me suis lancé dans la lecture de la recherche, et ça m'a pris un petit temps quand même, hein, quelques années. Alors, j'ai pas lu que ça pendant 3 ou 4 ans, mais entrecoupé chaque volume d'autres lectures. Mais au total, pour venir au bout de la recherche, ça m'a, ouais, je sais plus exactement, mais peut-être 3-4 ans comme ça. Et ça m'a tellement bouleversé, tellement remué. Enfin, c'est pas très original de dire ça, mais c'est tout ce qu'on dit sur la recherche est vrai. Il faut lire cette œuvre. C'est quelque chose d'assez incroyable. Et approchant plus la fin de ma lecture, plus je la voyais arriver, plus je me disais que j'avais envie peut-être de trouver une manière de poursuivre. Alors, une des particularités de ce roman, c'est pas très original non plus de dire ça, mais c'est que lorsqu'il s'achève, tout est fait pour qu'on ait envie immédiatement de le reprendre au début. J'ai pas eu ce courage-là, mais je me suis dit quand même que j'allais prolonger un peu ma compagnie proustienne en faisant un travail plastique avec la matière du texte. Mon travail, c'est les arts plastiques. C'est ça que je fais comme métier. Alors, pas spécialement, moi je suis pas écrivain, mais la matière textuelle peut être intéressante. Et là, c'était l'idée de se saisir de Proust comme une matière plastique. Et donc, cet objet que j'ai produit est vraiment un objet plastique.
0: Le titre déjà est remis dans l'ordre alphabétique, ça
1: Oui.
0: devient Adula perdu recherche-t-on.
1: C'est ça.
0: Rien que dans le rapport à ce titre, vous sentez que quelque chose est en train de se passer?
1: Bah, très clairement, moi j'ai des. C'est un bouquin que j'ai auto-édité à quelques exemplaires. C'est vraiment un multiple, une petite édition, un livre d'artiste, mais qui ressemble trait pour trait dans sa mise en forme à un livre de chez Gallimard, de La Blanche, la NRF chez Gallimard,
0: Qui
1: l'éditeur.
0: devient FNR
1: Qui
0: d'ailleurs.
1: devient FNR, ça aussi c'est reclassé dans l'ordre alphabétique. Vous savez, ça produit cet effet de quand on. Enfin, la lecture, c'est pas simplement décoder des lettres et des phonèmes et tout ça, c'est aussi visuel. Et quand on mélange, quand on garde sur un mot, tout le monde a fait cette expérience-là, quand on garde la première et la dernière lettre d'un mot et qu'on mélange toutes les autres lettres, en fait, on arrive à le lire assez
0: Oui.
1: naturellement. Là, ça, il se produit un peu la même chose, et c'est un des retours qu'on m'a fait, qu'il faut un petit temps pour. On identifie Proust tout de suite. Dans un second temps, on s'aperçoit qu'il y a quelque chose qui a un petit peu changé.
0: Du côté de chez Swann devenant chez côté de Duswan.
1: Exactement.
0: Est-ce que donc vous avez procédé par chapitre ou comment est-ce que vous avez fait? Parce que là, ce qu'on vient de faire, c'est de remettre en ordre alphabétique certaines phrases. En l'occurrence, le titre du cycle et le titre du premier volume.
1: Oui, alors ça, c'est. Il a fallu que j'instaure un peu moi-même mon propre code, ma propre méthodologie. J'ai pas fonctionné par chapitre, mais j'ai simplement séparé les éléments de couverture, les éléments qui signalent ou qui informent sur la nature de l'objet, du corps du texte. Et donc le corps du texte est lui pris comme une masse complète, et même les intitulés des chapitres, c'est-à-dire la numérotation, fait partie des autres caractères et ou mots qui sont classés. Et j'ai simplement séparé la couverture pour avoir cet effet-là dont je vous parlais tout à l'heure, donc on identifie Proust quand même.
0: Alors, qu'est-ce qui se passe après la couverture?
1: Et bien après, on a la petite page de garde avec la dédicace que Proust fait à Monsieur Gaston Calmette, qui elle aussi. Alors ça aussi, voilà, c'est traité comme la couverture.
0: Oui,
1: C'est
0: ça
1: un petit
0: devient à
1: élément
0: Calmette
1: en
0: Gaston
1: soi,
0: Monsieur,
1: voilà.
0: ouais.
1: Mais une fois qu'on a passé ces deux,
0: Peut-être on peut lire la dédicace
1: la
0: qui est donc
1: dédicace.
0: affectueuse comme de et profonde reconnaissance témoignage 1. Vous avez maintenu la majuscule à comme.
1: Oui, alors toute la ponctuation est conservée et est classée aussi apparaît en début de mon livre. On commence avec la ponctuation, puis les nombres, et ensuite commence le texte
0: Ouais.
1: en lettres, quoi.
0: Parce que ça fait l'effet aussi potentiellement d'une espèce de résolution qu'on prend avec le langage. Désormais, on ne dit plus comme ça doit être quoi la phrase originale, comme affectueuse et profonde reconnaissance. En témoignage, non.
1: Comme un
0: Comme
1: témoignage
0: un
1: de profonde et
0: témoignage.
1: affectueuse reconnaissance.
0: Voilà. Et donc désormais, on dira affectueuse comme de et profonde reconnaissance, témoignage en.
1: Comme
0: Témoignage 1.
1: oui, comme si c'était un nouvel énoncé,
0: Oui, une nouvelle façon de parler, c'est ça,
1: une nouvelle
0: enfin,
1: façon de parler.
0: ouais, c'est ça.
1: Bah, il faudrait quand même qu'elle ait une logique de. Enfin, la logique, ça c'est parfaitement logique, hein, la classification alphabétique, mais c'est aussi complètement arbitraire et ça se fait au mépris du sens.
0: Oui.
1: Voilà, donc là, ça marche encore parce que c'est un. Enfin, ça marche encore. On peut encore identifier
0: Oui.
1: des choses parce que le texte classé est court. Mais ensuite, dès qu'on part dans le corps du texte, ça devient complètement autre chose. On perd
0: Ah oui, vous commencez par plusieurs pages de tiret.
1: plusieurs pages de tirets, de virgules, de points. Donc, alors, ça, c'était aussi un effet marrant parce que le premier volume de la recherche, c'est peut-être le seul livre dont tout le monde connaît la première phrase, même si qu'on l'ait lu ou pas, on sait. Longtemps, je me suis couché de bonne heure, tout le monde connaît ça. Et
0: Et là, vous
1: là.
0: l'avez mise en ordre alphabétique, cette phrase-là, ou longtemps, je me suis, tout est
1: Longtemps,
0: réparti,
1: tout est
0: donc longtemps
1: réparti.
0: et avec tous les longtemps,
1: Exactement.
0: je et avec tous les
1: C'est ça.
0: jeux, d'accord.
1: Donc là, en fait, on comprend très vite. Hein. Une fois qu'on a passé toutes ces quelques pages, ces nombreuses pages même de ponctuation, et, voilà, les guillemets, les parenthèses, voilà, quelques nombres. Et puis, bah, évidemment, le premier mot, c'est le verbe avoir, la troisième personne du singulier sur quelques pages. Et puis, en fait, voilà, tous les A. Puis très vite, on part dans vraiment les mots.
0: Il y a beaucoup d'absolument.
1: Y a pas mal d'absolument.
0: Pas mal d'acacias.
1: Pas mal d'acacia, peu de madeleine,
0: Ah
1: j'en
0: oui.
1: ai compté 8.
0: 8 madeleines. Donc il y a beaucoup plus d'absence que de madeleine.
1: Exactement, c'est
0: Ouais.
1: ça.
0: Mais vous l'avez écrit comment? C'est-à-dire, vous aviez la version de Proust d'un côté et vous recopiez en faisant attention qu'au moment où vous recopiez le mot, il soit correctement placé par rapport à l'alphabet ou.
1: Non, alors je me suis pas.
0: Vous avez fait un programme?
1: Alors au départ, c'était ça mon idée. En fait, si je veux remonter au tout début, l'idée m'est venue. Donc j'en étais rendu au deuxième volume,
0: Prendre le
1: à peu
0: relais,
1: près
0: ouais,
1: de
0: d'accord.
1: Proust. Enfin, j'ai pas eu l'idée à ce moment-là, mais ça a commencé à travailler. J'étais en train de lire à l'ombre des jeunes filles en fleurs et dans le train. Il se trouve que je prenais le train. À côté de moi, il y avait un camarade artiste que je connaissais un petit peu et il voit que je suis en train de lire la recherche. Et il me dit, ah, oh, tu es en train de lire Proust, c'est super. Je suis un fan total. Et il commence à me sortir son téléphone dans lequel il a stocké l'intégralité du texte en version numérique, quoi, en texte numérique. Et ça lui permet de l'avoir sous cette forme-là dans son téléphone. Ça lui permet à chaque instant de faire une recherche dans le texte de Proust pour voir comment telle idée ou tel mot a été employé ou articulé par Proust dans son roman. Comme s'il pouvait consulter Proust, l'avis de Proust sur tel ou tel sujet. Là, je trouvais ça génial. Je me dis, mais au-delà du fait que de ce côté amusant de son rapport à lui avec Proust qui m'amusait, de considérer le texte lui-même comme une matière dans laquelle on peut piocher, dans laquelle on puisse se servir. C'est ça que j'ai trouvé passionnant. Et au moment où j'ai voulu, comme je vous disais tout à l'heure, poursuivre ma petite expérience avec Proust, je me suis dit, ben voilà, il faut faire ça. En plus, comme Proust est maintenant dans le domaine public, on peut trouver très facilement le texte en tout format de texte, format
0: Ouais.
1: Word, si vous voulez. Et à partir de ça, après, il y a un peu de cuisine à faire, mais les outils de traitement de texte, de tableur et compagnie peuvent très facilement classer par ordre alphabétique
2: Prendre le
1: du.
2: relais. Abbé du Mont-Saint-Michel.
0: Marianne Seleskovitch.
2: Deux points. Grand 2, virgule 957 points. Abbesse de Fontevraud, 2 points. Grand 2, virgule 773 points. Abner, en majuscule, virgule. Personnage d'Athalie, en italique, 2 points. Grand 2, virgule 665 points.
3: Un index est une liste alphabétique de noms
2: Abraham,
3: communs
2: 2
3: ou
2: points.
3: de noms
2: Quentin,
3: propres,
2: virgule.
3: souvent des noms de personnes ou des noms
2: 36,842
3: de
2: points.
3: lieux.
2: Académicien d'Isère, dont je lis avec émotion un conte.
3: La fonction
2: Grand
3: de
2: 2,
3: l'index
2: virgule
3: est d'aider à
2: 949 points.
3: retrouver telle ou telle occurrence d'un nom ou d'une
2: Académicien
3: notion
2: qui ne
3: dans un
2: vote
3: livre
2: pas pour
3: donné.
2: nous, afin de nous
3: Voilà
2: épargner la honte
3: pourquoi
2: d'être les
3: chaque
2: collègues
3: nom
2: de
3: est
2: X
3: suivi d'un nombre
2: 2
3: qui renvoie à la page
2: 1103.
3: où on le retrouvera. Parfois, l'indication de cette page en chiffres
2: Actrice,
3: arabes
2: entre parenthèses ancienne,
3: est
2: avec qui
3: précédée
2: la sœur de Bloch
3: d'un
2: fait scandale au
3: chiffre
2: casino de
3: romain
2: Balbec.
3: qui indique le tome
2: 32
3: 1,
2: 842.
3: 2,
2: Ne doit pas être confondu
3: 3,
2: avec Léa en majuscule.
3: le tome où il convient de se reporter.
2: Acate, fidèle compagnon d'Énée dans l'Énéide 3, 41.
3: Tel est le cas de l'un de mes index préférés. L'index des noms de personnes qui
2: Adam,
3: fait suite
2: le
3: aux
2: premier
3: trois
2: homme.
3: volumes aux éditions de la Pléiade
2: 4,
3: 1956, dans la recherche du temps perdu de Marcel Proust.
2: 3,
3: Je dis que c'est mon index
2: 69,
3: préféré
2: 405.
3: parce que j'aime lire les index, souvent beaucoup plus que le texte. J'aime lire les index pour des raisons esthétiques, plus que pratiques, parce que quand je les lis...
4: Balzac, Honoré de...
3: J'entends.
4: Hein,
3: plutôt je vois...
4: 1720, 1720, 1720, 1720, 1720,
3: ou plutôt, de... j'imagine...
4: 106, 293, 94,
3: j'imagine de la musique que je ne sais pas chanter ou jouer.
4: Un roman Dumas.
3: C'est à peu près l'effet que me fait une partition que je ne saurais pas déchiffrer et que j'apporterai à une musicienne plus compétente que moi.
4: 690, Beethoven.
3: Mon amie Marianne est chanteuse lyrique.
4: 287,
3: le 21 avril 2021,
4: 343,
3: je suis allée voir Marianne chez elle, a choisi le roi, 94, 600.
4: 3,
3: je lui ai donné l'index des noms de personnes dans la recherche du temps perdu.
4: Baudelaire.
3: Je lui ai dit, tiens, voilà une partition.
4: Non.
3: Et puis, j'ai attendu qu'il se passe quelque chose.
4: Non, pas Baudelaire.
3: Tiens, voilà une partition.
4: Non. David,
3: puis,
4: le psalmiste.
3: J'ai attendu qu'il se passe quelque chose.
4: 288,
3: tiens.
4: 665, 863, tiens. 975.
3: Voilà une partition.
4: Roi de cartes.
3: Et j'ai attendu qu'il se passe quelque chose.
4: David, Louis, peintre français. 3, 893, 1025. Swan.
3: Tiens, voilà une partition.
4: Grand-oncle, mon, me tirer par mes boucles. 4, 2, 682. Il est cité aussi. 2, 173, mais par confusion,
3: je lui ai dit,
4: au lieu de ma grand-tante.
3: Voilà une partition.
5: Une partition, oui, mais une partition sans mode d'emploi, non. Certains disent oui, hein. D'autres disent non, et puis en fait on a dit peut-être. Et toute la question est donc de retrouver le mode d'emploi, et donc de l'écrire finalement. Alors on a fait des suppositions, on peut peut-être commencer par ça.
3: Mm-hmm.
5: On a fait des suppositions nombreuses. L'une d'elles pourrait être, par exemple, que les chiffres soient des indications rythmiques. Par exemple, si je décidais de faire la page femme, je pourrais décider, comme ça vous pouvez peut-être vous inventer des choses avec moi. On a donc une série magnifique, femme du bâtonnier de Cherbourg, femme du notaire du Mans, femme du premier président de Caen, femme d'un vieux banquier, à Balbec, femme dont Monsieur d'Argencourt avait été l'amant, etc.
6: C'est par ordre alphabétique.
5: Et pour faire très très simple, sachant que donc on n'aura pas la totalité, enfin beaucoup de choses sont encore à inventer, mais si je fais tout bêtement dans l'idée que la femme du bâtonnier de Cherbourg serait sur un grand 1, qui pourrait être une indication de nuance. Pour faire simple, on pourrait dire grand 1 piano, grand 2 mezzo piano, grand 3 forte. Et que les indications de chiffres arabes 7, 0, 2 seraient une incitation à dire femme du bâtonnier de Cherbourg en 7, 0 et 2, je pourrais décider que j'ai donc le droit à 7 syllabes, puis 0, peut-être un silence, donc puis 2. Ça pourrait donner femme du bâtonnier Cherbourg. Mais même là-dedans, j'ai des choix parce que je peux aussi décider de changer la prosodie et de ne pas dire « fameux du bâtonnier », ce qui donnerait peut-être une obligation à faire du mélisme. Et donc « femme du bâtonnier, Cherbourg », par exemple. Là, je ne parle même pas de mélodie, car tout est possible, évidemment. Et puis ensuite, sur un grand 2, la même phrase, en 7, 7 et 0. Femme du bâtonnier de Cherbourg, par exemple. Là encore, ce sont des options ouvertes à toute possibilité d'interprétation de votre part. La femme du notaire du Mans, voire Blandet, entre parenthèses madame, point, semble être une libre interprétation rythmique, puisqu'il n'y a aucune indication de chiffre, donc ni de nuance, ni de rythmique imposée. On peut donc absolument tout imaginer, de la même manière que la femme du premier président de Caen, point, voire Poncin, entre parenthèses madame, point, est aussi une interprétation totalement libre, qui pourrait peut-être être enrichie par une belle polyphonie. On pourrait s'amuser à ce moment-là à plusieurs voix, peut-être si vous êtes d'accord, de dire avec moi, femme du notaire du Mans, point, voire Blandet, entre parenthèses, madame, point,

0: pour ça.
1: M, madame R, C,
0: pour ça.
1: Madame fameux, premier prédit,
0: dans bon sang,
1: quand
0: on
1: bon sang,
0: de quand
1: E,
0: bon
1: sang,
0: femme du premier président de Caen, voir Ponsin,
1: madame.
2: Madame. Parenthèse.
0: Est-ce que tu pourrais indexer l'index aussi?
3: Alors oui.
0: Par exemple.
3: Ah oui.
0: Ah oui. Ah oui.
3: Admettons que les chiffres romains soient des indications de degrés. Que les lettres, donc les noms, le mot maman, puisse contenir une tonalité. Arbitrairement, maman pourrait commencer sur un si, parce que je me suis fait un alphabet à partir des notes, bien sûr, de A à G.
4: Je crois que c'est parce que si maman si, non.
3: Merci.
2: Oh,
3: merci. J'ai pas osé la faire.
5: J'allais la faire.
3: Et en fait, c'est ce que je lui ai fait l'autre fois.
5: Elle m'a dit.

0: Exactement, en plus c'était ça au départ, c'était
1: si maman si.
0: Et en plus, arbitrairement, quand j'ai enchaîné et que j'ai décidé de faire mon alphabet d'aller jusqu'à Z, enfin j'ai gardé les 5 dernières lettres comme des options plutôt de quart de ton, mais moi je ne réussis pas encore. Le M, ça tombait sur un Do bémol, donc j'ai gardé le Si. Et donc, en décidant que les chiffres arabes seraient indicateurs d'intervalle, je partirais donc d'un Si. Je ferai une sixte, puis une neuvième, une dixième et une treizième. Par exemple. Mais ça pourrait faire... Par exemple. Ou... je vais le faire mieux. Hein. On peut tout imaginer. En tout cas, on obtient une espèce de système sériel. Moi, je vais garder le... Si je continue la phrase...

0: Alors, je vais vous faire entendre la voix de Jan Bostridge qui chante le voyage d'hiver de Schubert, mis dans l'ordre alphabétique
1: oh,
0: par
1: génial.
0: Eric Carlson
1: Oh, génial,
0: en 2013.
1: Génial, génial.

0: de la césure quand même.
1: Ah bah oui.
0: Ouais, il y a genre, il y a un terme.
1: Il y a eu le Winterizer en 2013 et il va y avoir la Marseillaise par ordre alphabétique.
0: Bah oui, évidemment. Mais l'idée, c'est effectivement, comme on l'a entendu sur le morceau, c'est effectivement, alors, non pas de faire des enregistrements, mais vraiment de le faire chanter par une soprane, avec des séries de « ah, ah, ah, ah, ah, ah, ah, ah, ah, ah, ah, ah, ah, ah, ah », mais qui reprennent exactement les notes qui correspondent aux mots dans la partition de Berlioz.
1: Après, il y a tous les armes, après il y a...
0: Exactement, ouais. Et surtout de faire correspondre chaque note à chaque mot, et... L'idée originale et originelle était bien évidemment de pousser le bouchon le plus loin possible et je voulais le faire interpréter par, par l'orchestre national de la police et de la gendarmerie.
1: Ah bah oui.
0: Ben voilà. Donc j'ai, un, voilà, j'ai un ami qui est chef d'orchestre de, voilà, de ce... cette petite formation, on va dire. Et en fait, le projet n'a jamais réussi à être monté, mais voilà, donc c'est en cours et je rêve qu'il y ait le, voilà, les musiciens de la police nationale qui jouent en ordre alphabétique la Marseillaise 14 juillet sur les Champs-Élysées.
1: Oui, pour réalphabétiser le 14 juillet, en fait.
0: Et réalphabétiser les Français.

0: Et l'ordre alphabétique peut être effectivement un outil finalement assez irrévérencieux à sa manière.
1: Quand on s'attaque effectivement à des objets, aussi large soit-il, la Bible ou Marseillaise pour ne pas la citer, oui, il y a quelque chose de l'ordre du sacrilège. Pour ceux qui en sont, qui s'en sentent les détenteurs et les garants,
0: ouais.
1: Je leur laisse la responsabilité.
0: Ou qui sont trop habitués à l'ordre conventionnel, quoi, c'est ça?
1: Qui sont recroquevillés sur l'ordre conventionnel,
0: ouais, ouais.
1: Ouais, bien sûr. Et puis ce qui est intéressant, c'est de venir fendre ces monuments de certitude.
2: À la base, tu as commencé, Franck, par m'envoyer
0: Orlando Bass.
2: La liste des mots dans l'ordre alphabétique. Format Excel, et en plus avec un code couleur selon les couplets, et ainsi de suite.
3: Il y a tous les couplets, hein.
1: Il y a les 7 couplets et il y a surtout le positionnement de chaque récurrence de mots en fonction de son emplacement dans les couplets. Donc c'est un travail de découpage tout simple, si tu veux. J'ai fait une dissection du texte, quoi, de manière un peu analytique.
2: Une dissection et puis une magnétisation quasiment pour le remettre polarisé, de manière polarisée. Et j'ai commencé par faire simplement une gravure de la Marseillaise avec toutes les paroles, les 7 couplets. Et ensuite, j'ai pris l'ordre que tu avais établi et j'ai fait un copier-coller de, à la fois, bien sûr, la mélodie, donc la note qui correspond, l'articulation qui correspond, la nuance qui correspond aussi, et aussi ce que j'ai mis comme accompagnement au piano en dessous, derrière, aussi copier-coller avec. De même, encore avec l'articulation, avec la nuance, etc. J'ai vraiment fait attention d'essayer de reporter à chaque fois la nuance, à chaque fois que ça changeait, pour qu'on ait aussi une forme de... Enfin, je trouve que ça contribue aussi à cet aspect mosaïque.
4: Parce que d'habitude, t'as un chant où normalement le compositeur a réfléchi à la prosodie.
5: Colline Infante.
4: Comment il articule

0: le texte en fonction de la mélodie. Et en fait, tout ce que j'ai pu apprendre là est complètement remis en question. Parce que tu vois, par exemple, je dis complice, ce qui me pose problème. Donc, il y a des espèces de réflexes qu'on met et qui sont pas bons du coup. Ouais. Donc, il faut. C'est
1: si comme je peux si rajouter ça. Un petit commentaire de passage. La prosodie de la Marseillaise est assez nulle.
0: Voilà. Mais en fait, c'est presque comme s'il fallait désapprendre. En plus, tu retrouves, évidemment, des moments où tu crois que tu sais parce que tu retrouves la mélodie, ça paraît évident. Et puis après, bah, il faut la désapprendre, en fait. Il faut passer, je dirais, par quelque chose, il faut tout mettre de côté. Et c'est à la fois un travail de mesure après mesure avec cette métrique qui est devenue infernale. Donc, non, mais pour vous dire, hein, donc du 1-4, du 3-16 qui s'enchaîne, du 5-16, puis du 7-8, enfin on sait plus où on en est. Et Orlando qui passe son temps à me dire, mais sinon j'aurais pu faire autrement en faisant 5-8 plus 1-4, si tu préfères. Et je comprends toujours pas. Et donc. C'est problématique. Et en plus, tu veux t'accrocher à une mélodie en te disant, bah au moins je vais retrouver. Et en fait, au moment où tu es lancé, tu dis, ah ben, marchons, et hop, ça repasse à autre chose, en fait. Là où tu vas pour ta-ta-ta-ta, pa-pa, ben non, c'est pas ça, puisqu'en fait, c'est plus les mêmes mots. Et il y a aussi la question, ça j'en ai parlé à Orlando, je disais, mince, il y a aussi le truc, depuis tout petit, on nous dit, dès que t'as la même chose écrite en musique, la règle d'or ne fait jamais deux fois la même chose. Il y a vraiment ce truc-là de trouver toujours, chaque note doit être différente. Et en fait, là, justement, c'est presque l'inverse qu'il faut faire pour montrer la répétition. Donc même, tu vois, armes. Au début, je faisais armes. Mais non, il n'y a pas de liaison puisqu'on est sur cette espèce de répétition.

0: chanter des la sur un si, un ré, un sol. Parce qu'en fait, je dis la la, mais dans ma tête, ça me dit si, ré. Tu comprends? J'ai le nom des notes et je dis la dessus.
1: Ouais.
0: Et en fait, de répéter le la la alors que je suis en train de faire si, ré, et ben ça me. Ah non, mais surtout, je sais pas. Parce qu'en plus, il y a des vrais la. On dit la la la, la, et c'est si, ré, sol, sol. Et j'ai la la la, et j'arrive pas à le chanter.
1: Ouais.
0: C'est con ce truc. Parce que quand tu chantes la rue, le machin, enfin, c'est pas. Mais là, je sais pas.
1: Est-ce que t'as pas parfois ce phénomène où tu associes aussi le. La hauteur de son à la voyelle qui correspond.
0: Mais évidemment.
1: C'est horrible.
0: C'est terrible.
1: Ouais.
0: Ouais.
1: C'est-à-dire une syllabe qui a un i ou un i, ouais. I ne peut que être un mi ou un si.
0: T'as envie d'aller vers ce truc-là.
1: Ouais. Et je me suis même rendu compte que le son au piano change. Enfin, qu'en jouant un mi et un si, les mi et les si, quand j'entends vraiment le nom des notes en jouant, ils sont un peu plus aigus, un peu plus acides.
0: Ouais, ouais, tout
1: parce que c'est très curieux.
0: Ouais,
1: ouais. Ça se joue à très très peu.
0: Plus, ouais.
1: C'est curieux, tandis qu'un do ou un la, pas de problème.
0: Il est rondouillé, ouais.
1: Liberté.

0: C'est dû à quoi ça?
1: Ça correspond à la nuance dans l'original.
0: Ah, okay,
2: et oui, c'est ça. Et en fait, c'est même parfois à une syllabe près.
1: Ah, oui, ouais. Juste une double, très courte. Ouais, et on passe tout d'un coup juste une note qui est douce. Et je voulais respecter ça scrupuleusement.
2: Mais en fait, ça donne des effets assez chouettes. Hein.
0: Et comment t'as alphabétisé l'amour?
1: Comment?
0: Comment t'as alphabétisé?
1: Mais c'est Franck avait déjà alphabétisé.
2: Et ensuite, il reprend les nuances au-dessus déjà du mot.
0: Ah oui, d'accord.
1: Oui, et ensuite, quand elle n'était pas reprécisée, je l'aurais écrit à chaque fois. Parce que comme ça. Enfin, j'ai réécrit systématiquement et j'ai supprimé toutes les répétitions de nuances pour.

0: Mais c'est-à-dire que c'est aussi un ordre implacable qui va être générateur d'un désordre intégral. Enfin, intégral relatif, mais... Ouais. Oui, d'un désordre, en tout cas.
1: Est-ce que la césure, c'est le moyen de mettre les choses en désordre ? J'en sais rien. Mais en tout cas, il y a quelque chose de l'ordre de la rupture qui est en même temps cohérente et qui crée une forme de chaos.
0: Oui.
1: Mais il y a, c'est tellement, c'est surtout tellement beau.
0: Mais oui.
1: C'est tellement beau.
0: Oui, oui. Parce que, oui, oui, il y a aussi l'idée que il n'y a pas de fatalité du traitement musical de chaque mot. Parce que là, ça fait éclater la variété des traitements que Schubert applique à tel ou tel mot.
1: Oui, et surtout, ce qui est très drôle, c'est que dans cet extrait-là, on entend quelque chose de, quasiment de l'ordre du percussif. C'est-à-dire que les mots deviennent des éléments percussifs au niveau du rythme.
0: Oui.
1: Et non plus des éléments qui seraient porteurs de sens dans la structure mélodique que Schubert aurait mis en place.
0: Oui.
1: Et donc, du coup, il y a une forme de rupture du sens. Et tout d'un coup, de la même manière que les mots imprimés vont devenir des éléments par lesquels il y a une variation de noir, peut-être que la structure alphabétique musicale, dans le cadre de l'extrait qu'on vient d'entendre, est ce par quoi les mots ne sont plus porteurs de sens, mais sont... ce par quoi quelque chose de l'ordre du percussif va se révéler.
0: Mmh.
1: Et peut-être que c'est tout d'un coup, peut-être qu'en fait le jazz est fondamentalement alphabétique. L'origine du jazz est peut-être fondamentalement alphabétique. C'est peut-être
0: ça. Vous voulez dire que c'est des alphabétistes qui ont inventé le jazz, peut-être.
1: Ouais.

0: C'est Barthes hein, qui disait l'alphabet est un aléatoire. Parmi les ordres aléatoires possibles, il y a
1: absolument
0: l'alphabet, c'est ça?
1: Absolument.
0: Parce que vous étiez vraiment parti de « je ne veux pas décider ». C'est une manière de convoquer un au-delà de l'intention.
1: Je ne voulais pas que ma subjectivité
0: intervienne, c'est ça,
1: soit ce par quoi mon ego pouvait s'exprimer.
0: Oui.
1: Hors de question que je me dise que j'étais capable de monter un avare de Molière. Je suis incapable de monter un avare de Molière. Je suis dans l'incapacité fondamentale d'apporter au texte quelque chose qui mettrait en lumière un élément qui n'aurait jamais été mis en lumière par mes prédécesseurs. Je sais que je ne peux pas monter un Molière.
0: Mais à l'arrivée, une fois que vous avez mis le texte dans l'alphabétique, vous ne l'avez pas mis en scène. Vous l'avez mis à la page.
1: Alors je l'ai mis à la page, je l'ai lu. Mais comme j'ai lu, par exemple, comme j'ai fait des performances, comme j'ai fait des performances où j'ai lu le Pentateuque en ordre alphabétique pendant 5 jours, j'avais des séances de 3-4 heures de lecture où je disais ah ah ah ah ah

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1: Thomas Michard, en 2010, vous avez 27 ans. Comment êtes-vous arrivé à visiter un appartement au 26 rue des Montibœuf?
2: Alors, je suis venu à visiter cet appart assez curieusement. Je ne cherchais pas forcément dans ce coin-là. Je vois cette annonce apparaître. Je vois qu'il est dans les hauteurs et qu'il est lumineux et que les charges sont vraiment très, très faibles.
1: Ça fait combien de mètres carrés?
2: Ça faisait pile 37 mètres carrés, je crois. Et j'arrive dans un appartement qui est, contrairement aux autres, qui est vide, absolument vide. Les murs sont tout blancs, c'est assez lumineux. C'était au prix du marché, c'était pas spécialement une bonne affaire, c'était pas spécialement bon marché. Voilà, à Paris, faut prendre ce qu'il y a à prendre. Alors quand j'arrive, j'ai clairement l'impression que j'ai affaire à un marchand de biens. Je me doute pas de son honnêteté. Il y avait un magnifique poêle très ancien qui était cassé, il manquait des pièces. On m'explique qu'on aurait dû faire la salle de bain là, mais finalement on l'a fait ailleurs. La cuisine est incomplète. Enfin, petit à petit, ça ajoute des petits mystères au fur et à mesure de la visite. Au sol, le parquet est très très jaune. Enfin, il y avait des traces de vie sur ce parquet, il y avait des taches, il y avait des... Voilà, on avait mis juste un vernis au-dessus, en fait. On n'avait pas poncé, on avait mis un vernis pour comme si on voulait que les taches ressortent. Enfin, ça ressemblait à une tache noire avec le parquet qui aurait été même un peu endommagé, peut-être par un micro-incendie. De mémoire, on m'a dit, mais on ne sait pas trop. Il faisait des formules dans sa chambre, il était peut-être chimiste. C'est ce qu'on m'a dit, je ne sais pas, moi je... Moi, je m'étais dit qu'il y avait eu un début d'incendie, qu'il avait fait tomber une bougie, qu'il avait fait... Ouais, je m'étais inventé un truc comme ça et qu'il avait réussi avec un verre d'eau à éteindre, mais le temps d'aller à la cuisine et de revenir, voilà, je m'étais inventé ça. Alors après l'achat, il y a eu une succession de surprises. La cuisine, bon, ça a été vraiment des mois de... Pourtant, pour un si petit espace, enfin, c'était grotesque de rencontrer autant de difficultés. Mais ça a été très dur à faire. Ensuite, la salle de bain s'est mise à fuir. Après, la salle de bain, ça a été la cuisine qui s'est mise à fuir, parce qu'il y a une jonction entre les deux. Il y a eu plein de petites surprises comme ça qui donnaient l'impression qu'on était dans un espèce de bateau fantôme avec plein de... Enfin, on ne pouvait pas croire que ça soit si compliqué de faire des choses simples dans un petit appart. En fait. Ce marchand de biens, de toute évidence, il n'a pas vécu dans cet appart... Il n'a pas pu utiliser la salle de bain parce qu'elle n'était pas fonctionnelle. Et puis, voilà, petit à petit, ce qui est curieux, c'est tous ces signes de mystère qui s'additionnaient, qui s'amoncelaient. Là, il y avait quand même quelque chose qui se créait autour de l'ancien propriétaire. Je me disais, ah, mais quel était ce personnage qui a vécu avant? Et ce qui était quand même assez curieux, c'est que ses voisines qui m'ont parlé de ce propriétaire, ce prédécesseur... L'ont pas vu, en fait, l'ont pas tellement vu. Il a vécu là, il avait une aide-soignante, mais en fait, les voisins et les voisines ne l'ont pas tellement vu. Alors, il y a une voisine qui, un jour, commence à m'en parler avec entrain. Elle avait envie de m'apprendre des choses. Les rumeurs disaient que, en fait, les voisins et les voisines ne le voyaient jamais, mais croisaient toujours cette aide-soignante. C'est elle qui aurait hérité de l'appartement de façon un petit peu bizarre, parce que au niveau notarial, je ne sais pas si c'est très très légal. Moi, de ce que je comprends, c'est que des gens se sont empressés de le vendre. Enfin, il y a eu à un moment donné, il y a eu une urgence. Ils ont vu cet intermédiaire qui a fait des travaux dans l'appartement et qui a fait des travaux un peu rapidement. Enfin, voilà, un marchand de biens. En fait, les problèmes successifs qui se sont enchaînés dans l'appartement confirmaient le fait qu'il y a eu une vente un peu bizarre, qu'il y avait eu quelque chose comme d'un peu louche autour de cet appartement, et que moi, j'arrivais juste après. Ouais. Je sentais qu'il y avait... elle voulait me dire que ça avait été assez tragique, que finalement, toutes ces affaires avaient été retrouvées sur le trottoir et sur le palier, qu'ils avaient tout vidé à la va-vite... et qu'ils avaient laissé quelque part sa vie par terre à la vue de tous. Quoi. On a vu toutes ses affaires par terre, toute sa vie étalée, des photos, des écrits, des bouquins, des archives. Voilà, c'était sur le trottoir, en bas de l'immeuble. c'était obscène, un petit peu, il y avait quelque chose d'obscène. Et c'est là que j'ai appris son nom et je me suis dit, tiens, bon, il a existé, il a un nom, voilà. Et en fait, j'en sais pas plus. C'est-à-dire qu'il y a eu ce... Ça a fait gonfler le mystère de savoir qui était là, qui a vécu là, qu'est-ce qu'il faisait. Mais j'en ai pas appris davantage. Quand vous m'avez raconté l'histoire, j'ai fait le lien entre ses tâches sur le parquet et le fait qu'il soit graphologue. Je me suis dit, tiens, ne serait-ce pas alors finalement de simples tâches d'encre ? J'ai tout de suite pensé à ça. Enfin, c'est cette image de tâche, en fait, qui m'est revenue. Après... Effectivement, il y a vraiment un mystère au niveau de ce personnage et plus on en apprend, plus ça conforte dans l'idée que le mystère s'épaissit. Qu'est-ce qui est vrai, qu'est-ce qui est faux, est-ce que cette histoire de chimie, est-ce qu'on me l'a vraiment racontée ou est-ce que moi j'invente des trucs par rapport à cette histoire d'incendie, est-ce que c'est pas une simple tache d'encre? Voilà, sur des détails comme ça, du coup, avec les petites informations qu'on peut grainer à droite à gauche, on peut broder quelque chose. Mais c'est difficile de savoir, de déterminer qu'est-ce qui est vrai, qu'est-ce qui est faux.
0: Ce qui est vrai, ce qui est faux. Thomas Michard, qui ne connaît rien à l'affaire Lucien Léger, est malgré lui embarqué dans les intrigues sombres de Jacques Salce, qui semble lui survivre encore aujourd'hui. Je suis un sinistre enfant du XXe siècle. C'est ainsi que Jacques Salce, sous le nom de Jacques le Gallois, commence son récit, officiel, du retour des camps. Il n'a que 26 ans, en 1948, traumatisé par la guerre et fâché avec le genre humain, tout avenir, tout espoir lui est alors impossible. Sauf que le martyr ment. Les imposteurs sont nombreux à nous fasciner, comme Franck Abagnale, Jean-Claude Roman ou Hossein Sabzian. Mais ces bâtisseurs de récits ne sont rien sans leurs victimes. Amants, maîtresses, créanciers ou compagnons de route, eux aussi participent à l'imposture, eux aussi sont les acteurs, parfois principaux, de ces comédies souvent grotesques, guidées par l'appel d'une aventure ou d'une histoire singulière. Dans cette seconde partie, nous allons sonder le terreau sur lequel prennent racine ces histoires obscures, ce magnétisme qui actionne la mécanique des événements et nous fait prendre part à ces mises en scène surréalistes. Pour tenter de poser un nouveau regard sur ce très pittoresque Monsieur Salce, je suis parti à la rencontre de ses contemporains, des compagnons de passage qui ont croisé, selon les jours, un collectionneur d'art désintéressé, un graphologue libidineux ou un psychologue septuagénaire en phase de devenir docteur en philosophie. Parfois, en écoutant ces témoignages, je me suis demandé, parle-t-il vraiment de la même personne ? Tous m'ont répondu avec plaisir et sans résistance. Non pas parce qu'ils avaient des comptes à régler avec Jacques Salce, ni pour faire éclater une vérité nouvelle, mais, il me semble, parce que l'homme leur avait permis de côtoyer le romanesque, l'extraordinaire de façade et un certain sens du spectacle. Jacques Salce, le réel et l'imaginaire. Un documentaire en deux parties de Jérôme Massella. Deuxième partie, le scénariste.
3: Watts, vous accompagnez Philippe Génada dans ses recherches depuis plusieurs années. Qu'est-ce qui vous plaît dans les faits divers ?
4: Le mystère et les forces à l'œuvre chez les uns, chez les autres. Derrière un fait divers et, bon, et un meurtre, on va dire, il y a beaucoup de choses qui se jouent. Il y a toujours un mobile, parfois il y en a plusieurs. Donc oui, moi ça me passionne.
3: Et c'est pas un peu vulgaire de s'intéresser à... Parce que le meurtre est réel.
4: Oui, c'est possible. Mais en fait, je m'en fous. Et d'ailleurs, je me suis souvent dit que j'avais un peu raté ma vocation parce que je suis devenue journaliste culture, plus particulièrement dans le domaine de l'art, et je me suis dit que j'aurais dû être fait diversière. Ça aurait été parfait pour moi, j'aurais adoré ça. C'est moins chic que de chroniquer les expositions d'art. Mais c'est tellement plus fascinant parfois. J'aime les gens d'abord, je suis curieuse des gens. Et je suis fascinée par tout ce qui peut se jouer chez quelqu'un, a priori quelqu'un qui peut être banal ou sans histoire, jusqu'à aboutir à la mort de quelqu'un.
3: Watts, est-ce que vous pensez que Jacques Sals est un bon scénariste ?
4: Un bon scénariste de sa propre vie ? Certainement. Puisqu'il a d'ailleurs, j'allais dire, scénarisé sa vie, ou plutôt scénarisé ses vies. Parce qu'il en a eu plusieurs. Et parfois même en même temps.
3: Et vous n'avez pas simplement l'impression d'avoir pu tomber sur un imposteur ?
4: Ah ben c'est un imposteur, Jacques Sals, de toute façon. C'est un imposteur. C'est même, j'allais dire, le premier qualificatif qui lui correspond. Par exemple, il se fait passer pour un déporté résistant. Il se fait passer pour un décorateur, ce qu'il n'a jamais été.
3: Mais est-ce que, justement, au vu de ces mensonges, vous pourriez vous dire que c'est un mythomane aussi dans l'affaire Léger ? Du coup, vous pensez qu'il allait à la carrure pour être un espion, un tel imposteur ?
4: Oui, alors moi, j'ai jamais dit ou pensé ou que Jacques Sals avait tué lui-même le petit Lictaron. Parce que ça me paraît bien invraisemblable. Mais j'ai toujours pensé qu'il avait un... Mais c'est une conviction, comme on dit, une intime conviction.
5: On est naturellement enclin à vouloir comprendre les mystères.
0: Stéphane Troplin.
5: Moi, ces histoires de réseau, tout ça, j'ai du mal à y croire. Et en même temps, il y a toujours des éléments qui s'imposent et qui me disent « mais oui, mais il y a ça ». Et j'essaie de trouver la solution. J'essaie de prendre les éléments, de les imbriquer différemment pour voir si de cette façon-là ou de cette façon-ci, ça marche mieux, on comprend mieux. Pour le moment, je n'ai pas réussi, mais c'est plus fort que moi.
3: Est-ce que vous vous êtes déjà demandé si ce qui ne vous plaisait pas inconsciemment dans cette histoire, c'est qu'elle était insoluble et donc infinie ?
5: Ouais, c'est possible que l'affaire parfaitement insoluble, ce soit celle-ci. L'archétype d'une affaire criminelle qui pourrait jamais être résolue, quand bien même tous les témoins seraient présents, existants. C'est possible qu'on soit face à un véritable trou noir criminel. C'est tout à fait envisageable. Par exemple, Sals, je pense que c'est quelqu'un qui... sa démarche scientifique, par exemple, de graphologue, elle s'appuie... elle donne pas lieu à beaucoup de littérature scientifique. Or, c'est étonnant pour quelqu'un qui se présente comme un novateur. Je me suis interrogé sur ses sources de revenus. C'est pas clair. Plusieurs bureaux, plusieurs casquettes aussi, forment des associations, on sait pas trop pourquoi... des cercles de bibliophilie par-ci, une association de défense de mal logés par-là, toutes avec des objets mais sans activité. Mais il ne faut pas gratter grand-chose pour trouver des choses vraiment étonnantes, des faits, des aspects de sa vie qui sont peu compréhensibles. Peu compréhensibles, ça ne veut pas nécessairement dire suspect, mais en tout cas, de quoi vivait-il ? Pourquoi avait-il plusieurs domiciles ? Pourquoi, dans tous les documents qu'on a trouvés de lui, il signe avec des pseudos, jamais de son nom propre ? Il apparaît jamais sous sa véritable identité, en tout cas très rarement. Pourquoi, quand Lucien Léger parle d'un événement, place Maubert, une explosion, une bombe, vraiment, donc quelque chose de violent a priori, pourquoi, sur une photo, on trouve quelqu'un qui lui ressemble beaucoup ?
3: Mais peut-être qu'il n'y a rien.
5: Peut-être qu'il n'y a rien. Peut-être qu'il n'y a rien. C'est possible.
3: Ce ne serait pas une terrible perte de temps ?
5: Oh non, il n'y a jamais de perte de temps. Oui, ce serait peut-être, mais je disais, je pense que les vérités sont souvent décevantes. C'est possible.
3: Quand vous racontez les faits, j'ai l'impression que vous racontez parfois le scénario d'un film noir que vous auriez vu.
5: Mais les faits, ça relève totalement du film noir. Hein. Un mauvais roman d'espionnage, ou mauvais film d'espionnage peut-être, ou bonne comédie d'espionnage, pourquoi pas, sur certains aspects. Pour la partie espionnage, on ne parle pas d'humeur, bien sûr, mais parce qu'elle est extrêmement riche et propice à dérouler du fil romanesque presque de manière ininterrompue.
6: Alors, ouais, c'est mon compte rendu. Parce que là, ça va tout me rappeler, tu vois.
3: Vas-y.
6: Alors, au début des années 2000, Jacques Sals fait une donation de 300 œuvres au musée de Châteaudun. Et il écrit pour le musée une lettre sur sa femme, Marie-Madeleine, puisqu'il dit que cette collection, c'est elle qui l'a voulu constituer. On saura par la suite que c'est faux, puisque tous les achats d'œuvres sont annotés par Jacques Sals lui-même. Et donc, il écrit un texte sur sa femme Marie-Madeleine, que je ne vais pas lire entièrement, mais dont je peux donner des extraits, qui s'appelle « Marie-Madeleine Fourgon, une femme inspirée ». Donc, il explique qu'elle est née en 1920 à Montluçon, qu'elle a grandi en Haute-Savoie, qu'elle a été orpheline dès l'âge de 15 ans, et que très tôt, elle a manifesté, donc là je lis, un vif intérêt pour les différents domaines de l'art, admirant des œuvres aussi différentes dans le temps et dans l'espace que celles des Mayas, céramiques, ou celles des miniaturistes persans, art safavide. Donc déjà, il nous donne quelques mots savants, mais ça c'est du pur Sals dans le style. Alors il explique qu'en 1940, elle s'engage comme volontaire dans les forces françaises terrestres, qu'elle participe à la Seconde Guerre mondiale jusqu'à son terme, qu'elle entre en Allemagne avec les armées alliées qui avaient débarqué en Normandie. Ayant le don des langues et parfaitement bilingue en anglais et en italien, elle est nommée secrétaire des juges français au tribunal de Nuremberg et a la responsabilité de l'édition française des actes du procès. Par la suite, elle est devenue cadre dans le service du personnel des forces françaises d'occupation à Baden-Baden. Et c'est là donc qu'il explique qu'elle a rencontré son futur époux, lui-même, Jacques Sals, dont il écrit, psychologue et plus tard docteur en philosophie, ancien déporté résistant. Voilà. Ensuite, il a quelques lignes encore sur Marie-Madeleine, où il explique que grâce à sa vaste culture en matière d'art plastique, de civilisation antique, elle sait prévoir les futurs succès d'œuvres rares méconnues à l'époque. Alors ça, c'est pas rien. Qu'elle est diplômée de l'école du Louvre. Alors ça, je n'ai retrouvé aucune trace d'un passage de Marie-Madeleine Fourgon à l'école du Louvre, et encore moins d'un diplôme. Mais on ne sait jamais, peut-être qu'elle y était. Alors là, la phrase qui suit est assez amusante et paradoxale. Marie-Madeleine, donc, rassemble, malgré ses moyens financiers fort limités, une appréciable collection très éclectique de petits chefs-d'œuvre devenus des années plus tard des témoins clés de la créativité humaine, désormais engagés dans un destin muséal à Nantes, donc le musée d'Aubray, et à Châteaudun. En ce sens, Marie-Madeleine, malgré sa discrétion naturelle et son manque total de vanité, peut être considérée comme le type même de ces « citoyens lambda », entre guillemets, qui s'embrouillent, entretiennent le patrimoine national par l'intermédiaire de leurs legs à des musées méritants. Donc là, on est dans du pur Sals, hein, parce qu'on a trouvé beaucoup d'écrits de Sals, et c'est tout à fait son style. Et donc la dernière phrase, que j'adore, « Marie-Madeleine décédée, regrettée de tous ceux qui l'ont connue, à Paris le 5 mai 2000, elle repose au cimetière du Père-Lachaise après une vie consacrée à l'amour du bien et du beau, avec une majuscule à bien et une majuscule à beau. » On retrouvera par la suite des textes de Jacques Sals plus politiques, certains fascistes d'ailleurs, où on voit qu'il affectionne cet emploi de la majuscule sur les adjectifs, comme bien et beau par exemple. Et donc ce texte est signé de Jacques Sals le 23 février 2010.
3: Quelques mois avant de mourir.
6: Quelques mois avant de mourir.
7: Souvent elle a été reprise. C'est le catalogue du centenaire du musée.
8: C'est vrai que c'était une belle pièce. Moi, je l'ai faite examiner parce que c'est vraiment la pièce sur laquelle j'ai eu un doute. Tellement je l'ai trouvée impeccable.
3: Alors, vous pouvez me décrire l'image qu'on a devant les yeux ?
8: Alors, c'est ce qu'on appelle des bouteilles effigies. Hein. C'est l'appellation généralement utilisée, donc de forme humaine, anthropomorphe. Là, il s'agit d'un personnage féminin et qui a gardé toute sa polychromie. Sans, il n'y avait pas un éclat sur la pièce, ce qui est quand même tout à fait extraordinaire.
3: Et là, on est sur une pièce qui date de quelle période ?
8: Très certainement, on est sur une pièce qui est plutôt du 9e, 10e.
3: Et ça doit quand même avoir de la valeur.
8: Ça a de la valeur, mais peut-être que quand il l'a acheté, ça n'en avait pas beaucoup. Ou peut-être qu'ils sont fait plaisir, ou que Madame Salles s'est fait plaisir en achetant quelques pièces exceptionnelles. Moi, ça, c'est fort possible quand même. Parce qu'il y avait quand même des pièces relativement secondaires sur les un peu plus d'une centaine de pièces données à Daubray. Là, vous avez une pièce quand même exceptionnelle. Mais il y avait 3-4 pièces exceptionnelles, je dirais, hein, sur une collection de 110 pièces. On s'en sort pas. On ne s'en sort pas de ce personnage, moi qui va rester un mystère, hein, quand même. C'est vrai que j'y pense quand même assez souvent, vous voyez. C'est un des rares collectionneurs auxquels je pense, parce que j'ai toujours pensé qu'on avait vécu quelque chose d'assez exceptionnel, quoi qu'il en soit. Même si c'est totalement fou, c'était quand même exceptionnel. C'est pas un moment noir non plus pour nous d'aller voir ça, même si... La rencontre a été, moi j'ai trouvé dur, hein, quand même. Faisait penser à un aigle, ce regard de cet homme. Un regard très, très dur, hein, franchement très dur. Donc je suis Marie-Hélène Centraux. J'ai été conservateur au musée d'Aubray, responsable des collections extra-européennes et des collections archéologiques du musée. Alors, le musée d'Aubray est un musée créé par un grand collectionneur nantais, qui était Thomas d'Aubray, qui était un armateur, donc il avait des bateaux qui allaient un peu partout. Et finalement, il en a fait don au département de la Loire-Atlantique. L'essentiel de la motivation pour tous les grands collectionneurs qu'on a connus, en tout cas qui avaient des collections relativement importantes, c'était l'avenir de leur collection une fois mort. Et en fait, ils ont tous dans l'idée, en règle générale, que leur collection étant tellement importante qu'on va faire un musée rien que pour eux.
3: Donc dans les années 2000, comment se passe l'approche ?
8: Alors l'approche, elle n'est pas banale, parce que je travaille au musée et ma secrétaire me passe un monsieur qui se présente comme étant un monsieur Daniel Rivet, qui se dit homme de loi et qui se dit gestionnaire des affaires d'un certain monsieur Salles. Et il va vous mettre en concurrence avec une série de musées et suivant la réponse que vous allez me faire, il choisira le musée à qui il donnera sa collection. Moi, c'est la première fois que j'ai été confrontée à ce genre de demande, en plus par un monsieur que je ne connaissais pas et qui ne me mettait pas en contact avec M. Salles, je me suis dit, j'ai hésité, hein, je dois avouer, je me suis dit, je vais faire quand même une réponse, parce qu'il voulait une réponse écrite et que j'explique pourquoi je trouverais un intérêt à recevoir ces collections. Donc j'ai dit, je vais quand même faire une réponse, parce que c'est après tout, c'est mon métier, de dire que je suis quand même intéressé par des collections. Et donc je fais ma réponse. Puis, bon, je crois qu'il s'est passé au moins 5 ou 6 mois. Jusqu'au jour où j'ai de nouveau un appel téléphonique de ce monsieur Daniel Rivet, qui me dit, ben voilà, monsieur Salles vous a retenu. Je lui ai dit, mais je voudrais quand même rencontrer le collectionneur, parce que je voudrais savoir de quoi il s'agit d'abord, et je voudrais rencontrer quand même monsieur Salles. Il me dit, mais c'est prévu. Donc, je vous propose de venir à Paris, au café de la gare Saint-Lazare. Et ensuite, je vous amènerai en voiture voir les collections. Donc, je trouve que c'est quand même bizarre. Et je ne suis pas tranquille, je dois avouer. Et donc, j'ai dit à mon mari, qui était directeur du musée d'Aubray, je lui ai dit, écoute, j'aimerais mieux que tu m'accompagnes, parce que partir seul à Paris, avec des gens que je ne connais pas du tout, partir en voiture, moi j'ai dit, je ne suis pas tranquille, donc nous y allons tous les deux. On arrive donc à ce café où il y avait presque... Alors il avait donné rendez-vous à 14h, je me souviens, Oui, il y avait presque personne. Et je vois tout de suite un monsieur âgé, un monsieur plus jeune. Je me dis, c'est eux, effectivement. Donc, monsieur Salles est là avec monsieur Rivet. Alors, un monsieur Rivet très affable, très aimable, très gentil. Et, oui, bien sûr, sa personne, un monsieur très bien. Et un monsieur Salles, le visage totalement fermé. Et on a pris un café et je crois qu'il a dû dire trois mots.
3: À partir, enfin, j'ai l'impression qu'il y a un truc qui cloche dans votre affaire. Alors...
8: Oui, non, mais c'était surréaliste, je suis d'accord avec vous. C'est-à-dire que moi, c'est quand même la seule fois et l'unique fois où j'ai vécu quand même une histoire pareille. C'est vrai qu'on a connu des collectionneurs un peu fous comme ça, mais comme je vous l'ai dit, c'était des collectionneurs habités par leur collection, donc et des passionnés. Tandis que lui, ce n'était pas le cas du tout. C'était quelqu'un totalement froid, qui ne disait pas un mot.
7: On... toujours, ce n'est pas ma collection, c'est celle de ma femme. Alors,
8: il répétait ça, c'était la seule phrase qu'il a dû nous dire, en tout cas quand on est arrivé au café de la gare de Saint-Lazare. C'est la seule phrase qu'il nous est dite. Et dans la voiture, il a répété la phrase. Et ensuite, on arrive donc dans un bâtiment très quelconque à Paris, un immeuble très quelconque. Et nous voilà qui commençons à monter l'étage. Je me suis dit, il n'arrivera jamais en haut. Parce que M. Rivet nous dit, je ne sais plus si c'était au troisième ou quatrième. Je crois bien que c'était le quatrième. Alors, sans ascenseur, hein, l'immeuble. Et il commence à monter. Je me dis, il n'arrivera jamais en haut. Et puis bon, il est arrivé quand même en haut avec nous. Il ouvre un appartement très sombre. Très... Alors, on n'ouvre pas un volet. Hein. Complètement glacé parce que ce n'est pas chauffé. Et un capharnaüm, mais sans nom, sans nom. Moi, c'était, mais je me suis dit, mais on est où? On est vraiment où? Dans ce lieu-là.
7: Des traces d'habitation, c'est-à-dire qu'il y avait un lit, il y avait des éléments de cuisine, des choses comme ça, une armoire, mais on voyait que ça n'était pas habité.
8: Et moi, j'ai eu la sensation, si vous voulez, quand on est rentré là-dedans, je me suis dit, il a entreposé des collections qui étaient ailleurs, parce que c'était beaucoup de cartons, mais des cartons absolument partout, avec des pièces qui sortaient un peu de ces cartons. Et il nous amène dans ce qu'a été la chambre. Et sur le lit, il y avait quelques collections précolombiennes étalées. Alors, ce qui m'a étonnée, c'est qu'il nous a fait faire le tour de l'appartement, quand même, Monsieur Salles. Et il nous a montré, et on voyait que ça, il y tenait tout le double des documents que sa femme avait dactylographiés. C'était les doubles des minutes du procès de Nuremberg, puisqu'elle était sténodactylo et qu'elle avait tapé à la machine tout le procès. Donc ça, on voyait que c'était quelque chose auquel il tenait.
7: Lui a dit qu'il fallait surtout pas perdre ces documents. On ne savait pas quels étaient du tout, s'ils existaient ailleurs ou non, mais on lui a dit que ça, il fallait absolument que ça aille aux archives nationales. La première des choses. C'était important.
8: Il n'a pas répondu. Il ne faisait aucun commentaire, si vous voulez, sur rien. Et par contre, une fois qu'il a eu, je lui ai dit, ben écoutez, oui, ces collections m'intéressent. Et là, il m'a dit, bah, écoutez, vous venez les chercher le plus vite possible. Alors, je lui ai dit, bah, écoutez, laissez-moi un peu de temps. Il faut que je prépare des caisses. Il faut que j'évalue quand même ce que ça va représenter. Ah, mais c'est pas la peine. Les cartons sont faits avec le papier journal. Je dis, non, moi, je transporte pas des collections dans ces conditions-là. Je les mets en caisse avec mon équipe. Et alors, je lui ai dit, bah, écoutez, ça va prendre un peu de temps. Il m'a dit, non, je vous donne 15 jours, pas un de plus. Donc j'ai fait des caisses avec mon équipe et on est revenu chercher. C'est là où j'ai vu que tout, enfin j'ai vu encore plus, je crois, sa méfiance que la première fois, parce que je suis arrivée en camion donc au pied de son immeuble. Alors j'ai appelé. Il m'a demandé combien il y avait de personnes, le nom des personnes, qu'est-ce qu'ils avaient, ils montaient avec quoi. Alors je lui ai dit des caisses en bois et il m'a dit bien montez. Et il n'a pas dit, on est arrivé en début d'après-midi de mémoire, mais il n'a pas offert un café ni quoi que ce soit à personne, hein, inutile de vous dire. On sentait qu'il était pressé, il fallait que ça disparaisse, c'est terminé. Donc, si vous voulez, en un rien de temps, on a quitté cet appartement, je ne l'ai jamais revu. Donc moi, je lui ai fait des courriers de remerciement. et le musée, enfin, le musée a fait tous les courriers de remerciement, le conseil général également. Jamais il n'a répondu à rien. Jamais.
3: Je pense que c'était rue des Montibœufs.
8: Oui, c'était rue des Montibœufs, c'est exact. Puis après, ça nous est revenu parce qu'on a regardé la rue quand même quand on est arrivé. Je me souviens de ça. 3 ans après, ce don, donc 2 ans après, parce qu'il fait le don en mars 2001, si je me souviens bien, et 2 ans après, il va me redonner, et c'est de nouveau M. Rivet qui prend contact, une dizaine de pièces, dont une belle paire de boucles d'oreilles en or. C'était assez intéressant pour ça. C'est une paire de boucles d'oreilles aztèques. C'est vraiment quelque chose de grande qualité. Dans le papier journal et si vous voulez il aurait pu jeter du papier journal où il y avait d'autres pièces de ce type sans se rendre compte qu'il y avait des collections dedans hein. et si vous voulez moi c'est ce qui m'a le plus fait mal au cœur en fait quand j'ai été dans cet appartement, c'est voir ce délaissement sur les collections, vous voyez, ce non-intérêt. On avait l'impression, mais alors vraiment, qu'il fallait qu'ils s'en débarrassent, mais ça ne l'intéressait pas. Alors c'est étonnant, parce que je me souviens que Châteaudun, j'avais pris contact avec eux, donc eux, ils n'avaient pas du tout de collection précolombienne, dans ce que leur avait donné, en tout cas, M. Sals, parce que les pièces de Châteaudun, elles sont intéressantes, hein. Il y a de très belles pièces, il y avait des pièces iraniennes aussi, indiennes et iraniennes, qui étaient vraiment des belles pièces. Je ne crois pas qu'il ait donné, très franchement, je ne pense pas qu'il ait donné à d'autres musées. Et je ne sais pas, et j'ai beaucoup de doutes sur le fait qu'il m'ait mis en concurrence avec d'autres musées. J'ai beaucoup de doutes. Et ce qui m'a beaucoup étonné, c'est que vous n'ayez rien sur Rivet. Moi, c'est un personnage aussi qui m'intrigue.
6: Alors, Daniel Rivet, la première fois que j'en ai entendu parler, c'était par la conservatrice du musée de Châteaudun, qui m'a donné ses coordonnées, donc son adresse à Puteaux, et son numéro de téléphone. Or, ce 06 était toujours attribué, mais ne répondait jamais. Et puis, on avait fait des recherches avec Philippe, et puis on a trouvé un Daniel Rivet, dont l'âge semblait correspondre, dont la situation semblait correspondre, et qui est mort en 2017, au moment où Philippe Jaénada a commencé son enquête sur l'affaire Léger.
9: Alors, c'est vrai que je me suis débarrassée de tous les ouvrages de Jacques Sals. J'avais aussi un stock de livres de Marie-Thérèse Prénat que j'avais sauvé du pilon. Et j'ai gardé les deux qui me tiennent à cœur, Approche de la personnalité profonde de Marie-Thérèse Prénat. Ça a été mon doudou de graphométrie. Et puis, le pronostic de passage à l'acte, parce qu'on parle toujours du pronostic du passage à l'acte et du travail sur les récidivistes, vont-ils récidiver, etc. Alors, je vous ai sorti mon certificat d'aptitude à la pratique et à l'enseignement du test graphométrique d'orientation et de sélection professionnelle, signé par Jacques Sals et Marie-Thérèse Prénat, en 86-87. Société française de graphométrie et de graphologie scientifique, 26 rue des Montibœufs. Et donc, c'était là où M. Jacques Sals donnait quelques cours, parce que c'était vraiment un public extrêmement choisi, de graphométrie.
3: Catherine Bautiau, nous sommes dans votre cabinet. Est-ce que vous pourriez nous décrire les cadres qui sont devant nous ?
9: Ce sont des cadres dans lesquels il y a des photos d'écriture agrandies. Moi, j'ai commencé la graphologie en 78. C'était très utilisé, surtout dans le recrutement. En France, à cette époque-là, c'était des chapelles. Hein. C'était des femmes qui avaient des très, très belles situations par ailleurs, ou dont les maris avaient. Alors, dans la graphométrie, il y a bien sûr une dimension scientifique, parce que finalement, on travaille plus sur l'interprétation visuelle de l'écriture, mais sur l'interprétation métrique, je ne sais pas si on peut dire ça, en tout cas, par les prises de mesure dans l'écriture. et sur les moyennes, et sur les statistiques, et sur la courbe de Gauss. Et c'est un résultat scientifique, mathématique.
3: Est-ce que vous vous souvenez de la première fois que vous avez entendu le nom de Jacques Sals ?
9: Je ne l'ai pas entendu, je l'ai vu. Parce que travaillant chez Marie-Thérèse Prénat, dans le 16e, assez souvent, Jacques Sals débarquait chez Marie-Thérèse Prénat. Et c'est comme ça que j'ai connu et côtoyé Jacques Sals. Un monsieur un peu lent, un peu introverti, qui ne m'est pas forcément très à l'aise. Donc j'avais une impression un peu diffuse, mais bon, je n'ai pas eu d'emblée un élan de sympathie, il faut bien dire. On est dans les années 80, j'ai une trentaine d'années, et lui, il doit avoir une soixantaine d'années, je pense. Alors, on est quand même à une époque où la graphologie et ses développements sont vraiment très présents. On est dans le progrès, il n'y a pas encore vraiment d'informatique. Hein. Il faut dire qu'à ce moment-là, on a créé une société parce que ça, la graphologie marche très très bien. Et on s'installe dans des bureaux dans le 8e arrondissement. Donc on a des grands bureaux. Tout ça devient très, très installé. Il faut qu'on ait une image de modernité. Et donc la graphologie, qui a toujours été très contestée, si on trouve une façon de valider la graphologie, par la graphométrie par exemple, on est preneur. Et c'est à ce moment-là qu'on commence à travailler sur la graphométrie et essayer de voir ses applications. Le test de Jacques Sals, c'était intéressant. Il s'agissait, dans une écriture, de prendre un certain nombre de mesures. Par exemple, toute la hauteur des lettres hautes, la longueur des jambages, la largeur du trait, l'écart entre les mots, l'écart entre les lettres. Donc on faisait 50 prises. À la fin, on sortait un profil qui donnait des tendances de la personnalité, ses capacités d'adaptation dans un poste, etc., etc. Et c'est comme ça qu'on est arrivé avec une autre graphologue rue des Montibœuf, dans un petit appartement qui ressemblait vraiment à rien. On savait, c'était pas un bureau, c'était pas un studio. On travaillait sur un bout de table dans une pièce qui faisait à moitié cuisine. Ah oui, ça n'avait rien à voir avec un centre de formation. D'ailleurs, je ne suis pas sûre que ce certificat d'aptitude soit reconnu par l'académie, quelle qu'elle soit. Moi, je le sentais comme quelqu'un complètement dans sa bulle, incompris certainement. Quelqu'un qui a eu une grande curiosité, parce qu'il était aussi très curieux, alors de mathématiques, de philosophie, je me demande s'il ne peut pas de l'astrologie, je pense qu'il n'avait pas d'enfant, mais on ne savait pas grand-chose, à la fois un personnage assez mystérieux, très, très introverti, avec un problème de communication, et c'est vrai qu'il y avait quelque chose d'un peu inquiétant chez lui, pervers, un peu malsain. Comme tous les génies, finalement. Parce que je pense qu'il était génial dans ce qui le passionnait, dans la mathématique, la philosophie, toutes ces choses-là. Et qu'à côté de ça, il était profondément déséquilibré. C'était un espèce de gros monsieur un peu libidineux, on va dire, un peu mou, blanc, pas très dynamique et pas très attirant, d'une part. D'autre part, ses recherches, qui quand même étaient très particulières, très spécieuses, ne plaisaient pas à tout le monde. La Société française de graphologie, le refusait il était diabolique, quoi. Enfin, c'était tout ce qu'il faisait, tout ce qu'il disait était à repousser. À cette époque-là, il y avait souvent des colloques en graphologie. Il y en a eu un au Palais des Congrès, d'ailleurs. Et lui, il avait fait une intervention où il avait suivi une femme qui se faisait des interventions de chirurgie esthétique, filmée avec de la musique, etc. Et donc, Jacques Salles avait fait la graphométrie de ce personnage très bizarre. Et je pense que les deux personnages étaient faits pour se rencontrer. Et donc, il avait présenté ça au Palais des Congrès à un colloque de graphologie. Et évidemment, ça avait été le tollé parce que toutes ces dames du 16e arrondissement étaient très, très choquées par ce personnage. On,

0: un peu ambigu. On est passé par l'informatique, après ça par Internet. On ne recevait plus de CV manuscrits. J'avais plus du tout de contact avec Jacques Sals, plus du tout. Hein. Mais par contre, on continuait avec mon groupe à travailler sur le test professionnel. Et donc, en fait, il était toujours dans nos esprits. Je ne sais plus comment j'ai appris la mort de Jacques Sals, je ne m'en souviens plus. Mais au nom de tout ce qu'on avait fait avec ce test, oui, c'est vrai que j'ai voulu être là pour ses obsèques, oui. Il y avait peut-être 7-8 personnes, pas plus, hein. Mais de sa famille, non, j'ai vu personne. Enfin, je ne connaissais pas sa famille, on ne connaissait rien de son environnement, en fait. Il y avait au moins 3 aides à domicile. C'est comme ça que j'ai appris que toutes les archives de Jacques Sals avaient été jetées à la benne. Et d'ailleurs, je suis allée à l'enterrement aussi parce que j'espérais récupérer les travaux de Jacques Sals. Et bien, c'était trop tard. C'était parti à la benne, donc on n'a rien pu récupérer. Je pense que c'est lui qui a écrit ça. On l'avait une fois analysé avec notre groupe, qu'on avait fait avec son test. Et quelqu'un de, effectivement, à la fois de très énigmatique, très extrémiste dans des tas de choses, avec une sensorialité excessive, avec tendance quand même à sexualiser beaucoup ses interprétations. On en a tiré, effectivement. Ça n'a fait que conforter nos incertitudes, si on peut dire, sur Jacques Sals, de travailler sur son écriture.
1: Est-ce que vous êtes étonné si je vous dis que le plus vieux détenu de France a accusé pendant 40 ans Jacques Sals d'être l'auteur du meurtre pour lequel il était accusé?
0: Je me dis que tout est possible avec Jacques Sals. Et que c'est peut-être que cette partie sombre que j'évoquais était reliée à des histoires comme ça. J'ai l'impression qu'en fait, il y a eu un Jacques Sals avant le décès de sa femme et un Jacques Sals après le décès de sa femme. J'ai jamais vu un objet d'art chez lui. Ce chez lui qui ressemblait à rien. J'ai l'impression qu'il s'était un peu clochardisé dans cet endroit où je prenais des cours rue des Montibœuf. Donc j'ai jamais vu un objet d'art, quelque chose de joli, quelque chose d'artistique. Non, jamais.
1: Est-ce que vous lui connaissiez une activité de psychologue ?

0: 6 novembre 2025. À Monsieur Jean-Jacques Venenburger. Bonjour. Nous ne nous connaissons pas, je suis Jérôme Massella, documentariste radio. Je réalise un documentaire sur Jacques Sals, graphométricien et compagnon de Lucien Léger, dont il semble que vous avez été le directeur de thèse en 1999. Est-ce bien le cas ? Je suis étonné parce que Jacques Sals est né en 1922 et il aurait rédigé une thèse à l'âge de 77 ans. À bientôt, j'espère. Bien cordialement, Jérôme Massella.
1: Ah bonjour.
2: Vous avez trouvé facilement.
1: Oui, très facilement.
3: Moi, j'ai dirigé, je viens de le revoir, 78 thèses dans ma vie. Mais c'est celle qui m'a le plus marqué, quand même. En principe, ça ne se fait pas. Un universitaire n'encadre pas des thèses de personnes qui n'ont plus d'avenir professionnel. C'est quelqu'un qui en imposait, qui a suffisamment de maturité, suffisamment de personnalité pour essayer de construire son propre univers d'interprétation du monde, que j'ai trouvé jovial, que j'ai trouvé très ouverte, que j'ai trouvé très convaincante, que j'ai trouvé claire, propre, solide. Et donc, il m'a impressionné. Je me souviens qu'il avait une écriture noire,

0: assez grande, très, très facile à lire. Enfin, c'est un peu l'image que j'ai. Il était assez dogmatique, hein. Il était sûr de lui. Et en même temps, il avait tout pour inspirer confiance, quoi.
1: Donc, il n'a jamais, vous avez jamais eu l'impression d'être éventuellement, vous avez jamais eu des doutes quant au fait d'être en face d'un imposteur?
0: Ah, pas du tout. Si vous me demandez, dans mon âme et conscience, est-ce que il est l'auteur réel de cette thèse? Parce que c'est une question qu'on se pose toujours dans l'université. Mais avec Sals, non. Avec Sals, j'ai eu l'impression d'avoir affaire à quelqu'un de sincère, quelqu'un qui est lui-même et qui a défendu jusqu'au bout cette ambition-là de vouloir être. Parce que je pense que le titre lui importait. Parce que je pense me souvenir qu'il avait rencontré beaucoup de résistance dans l'université. Et donc il a été extrêmement. Moi, je me souviens, il était extrêmement heureux quand il est sorti de mon bureau, parce qu'il a su que sa thèse, enfin, pourrait finir et pourrait être soutenue.
1: Et qu'est-ce que vous comprenez de son parcours?
0: Ben, son parcours, il revendiquait effectivement une activité professionnelle de psychologue, mais sans me donner des détails. Non, il avait une haute idée de lui-même. Ça, j'en suis absolument persuadé. Et il n'est pas vers moi comme un étudiant envers un grand maître. D'une certaine manière, c'est presque lui qui me disait, j'ai quelque chose à vous proposer que moi j'ai trouvé. Il avait un ego assez puissant quand même, hein. C'est pour ça qu'il devait être très très vexé que d'autres universitaires ne l'apprécient pas. Parce que il pensait qu'il le méritait. Voilà. Et il voulait réhabiliter effectivement l'importance de la contradiction comme structure logique de l'ensemble de nos activités cognitives. Et il suivait effectivement le chemin de Lupescu, qui était ce philosophe roumain qui, pendant la guerre, était venu à Paris pour faire sa thèse sur justement le principe de contradiction. Qui date, je pense, des années 44, fin de la guerre. Et j'ai l'impression que Jacques Sals est un petit peu comme Lupescu lui-même, c'est-à-dire quelqu'un qui a un itinéraire un peu en marge, qui se sent quand même destiné à aller jusqu'au bout de sa conception et à vouloir la faire reconnaître dans la société, d'où ce besoin, effectivement, de passer une thèse. Et puis, ensuite, effectivement, essayer de le dire à sa manière qui n'était pas académique, c'est clair.
1: Est-ce que vous pouvez nous lire le résumé?
0: Oui, voilà. Ça, c'est la partie qui fait partie de la quatrième de couverture de la thèse. L'objet de notre thèse est le suivant. Nous nous efforçons de réintégrer dans la philosophie, vous voyez, réintégrer dans la philosophie, donc il sait bien qu'il vient d'ailleurs, c'est-à-dire de la psychologie. Ce que nous pensons être le problème central et fondamental de la psychologie. Alors, deux points, celui de la psyché. Nous formulons une hypothèse sur la nature, il présente bien ça comme une thèse, hein, une thèse et une hypothèse, sur la nature et l'origine de la psyché. La nature et l'origine de la psyché, c'est très ambitieux, hein, c'est vraiment un grand. Hein. Alors, pour cela, nous utilisons la logique des antagonismes, alias raison contradictoire de Stéphane Lupescu. Et c'est évidemment le nom de Lupescu qui a déclenché notre entente, parce qu'il y avait très très peu de travaux sur Lupescu. Moi-même, j'avais travaillé sur Lupescu. Moi-même, j'avais écrit un livre qui s'appelle La raison contradictoire. C'était ma propre thèse. Et j'ai connu Stéphane Lupescu. Alors, avoir dans mon bureau quelqu'un qui est déjà mûr et qui a déjà une expérience et qui a déjà des compétences psychologiques, etc., à me dire qu'il a besoin de Lupescu, vous vous rendez compte, c'était un cadeau du ciel pour moi. Alors, il rajoute évidemment, mais ça c'est tout à fait tiré de Lupescu, ainsi que la physique quantique, en insistant sur les travaux de Roger Penrose. Alors, Roger Penrose, c'est un mathématicien très célèbre, qui est aussi un personnage un peu sulfureux. Finalement, je suis en train d'improviser, mais quand je lis Sals, Lupescu, Penrose, je trouve que c'est trois marginaux. Donc ça, c'est le thème, dit-il, de notre volume 1, intitulé « La psyché, des quanta au cosmos ». Alors ça, déjà, Je dois dire qu'il y a des collègues qui, voyant ce sous-titre-là, diraient « c'est pas possible, c'est pas pensable, c'est pas une thèse, enfin, c'est farfelu ». Donc, vous voyez, il y a des indices quand même de son audace, hein. En deuxième lieu, donc ils annoncent le deuxième tome, nous nous interrogeons sur la production majeure de la psyché, qu'est le moi, source de la rationalité. Alors, donc là, on retrouve le psychologue, après avoir jeté les bases épistémologiques générales de son projet. Donc, le moi, source de la rationalité et de la souveraineté, bon, et de la liberté de l'individu. Donc, c'est vraiment, là encore, un grand projet pour fonder ce qu'est la psychologie. Donc, vous voyez, c'est pas rien. Il essaie de refonder la logique et de refonder la psychologie. C'est pas mal, hein, à cet âge-là. Et nous privilégions ici les travaux de Freud. Alors, moi, évidemment, j'étais heureux aussi parce que j'avais commis moi-même un livre sur Freud. Donc, vous voyez comment la connivence se confirmait. Mélanie Klein, Jung, qui était ma référence préférée, Winnicott. Énormément. Donc, il me flattait beaucoup, si vous voulez. J'étais vraiment l'homme de la situation. Hein. Il rajoute, et autres auteurs qui ont examiné le problème. C'est le thème du volume 2, intitulé Prolégomène à une ontologie du moi, le normal et le pathologique. J'allais dire, waouh! C'était vraiment ambitieux au possible. Mais moi, j'aime bien, si vous voulez. Et c'est là que. Alors. Je ne sais plus honnêtement si c'est juste avant ou juste après la soutenance. Il m'a écrit en me disant qu'il avait énormément apprécié mon accompagnement et que il me proposait d'être légataire universel. C'était là, d'une certaine manière, la récompense qu'il me proposait pour l'avoir accompagné à ce diplôme qui, pour lui, était quand même extrêmement flatteur. Je sentis que pour son âge et pour sa vie, avoir ce diplôme de docteur en philosophie, c'était vraiment une consécration. Et donc, il voulait effectivement que je sois destinataire de son héritage, enfin, qu'en tout cas, que je sois mêlé à la gestion de son héritage, chose évidemment dont j'ai jamais vu trace concrète, matérielle. Il ne s'est plus rien passé après.
1: Lorsque je raconte la raison, le mobile de mon documentaire, l'histoire de Lucien Léger, le fait qu'il ait été personnage secondaire dans l'une des affaires criminelles les plus retentissantes du XXe siècle, qu'est-ce que vous en pensez?
0: La question de ces multiples visages psychologiques, c'est peut-être d'abord une interrogation personnelle sur sa propre psyché. Et sa thèse est quand même consacrée à cette question fondamentale, qu'est-ce que le psychisme? C'est une question philosophique depuis les premiers philosophes, mais c'est une question aussi de Jacques Sals. Et quelle est la réponse quand même? C'est qu'il y a en nous des antagonismes et des contradictions. Donc ça veut dire qu'intellectuellement, ce qui l'intéresse, ce n'est pas du tout la cohérence, ce n'est pas le principe d'identité. D'où ce que vous venez de me dire qu'il avait plusieurs noms, ça va dans ce sens-là. C'est-à-dire qu'il est peut-être lui-même, dans sa vie, en train de tester, je veux dire, les multiples chambres de sa maison psychologique sur la base d'un principe structurant qui est l'antagonisme, c'est-à-dire l'antinomie, c'est-à-dire des choses qui se nient. Et quand vous
1: Quand vous
0: passez
1: passez
0: d'un
1: d'un
0: extrême
1: extrême
0: à
1: à l'autre.
0: l'autre, je prends l'exemple. Quand vous êtes résistant avec vos de mes collabos, ben ça c'est vraiment une antinomie, c'est vraiment une contradiction. Et vous me dites que peut-être
1: Peut-être qu'il
0: qu'il
1: est
0: est passé
1: passé
0: de
1: de
0: l'une
1: l'un à
0: à l'autre.
1: l'autre.
0: Ben
1: Ça,
0: ça va, c'est
1: c'est
0: vraiment
1: vraiment
0: la
1: la
0: réalisation
1: réalisation
0: du
1: du
0: programme.
1: programme.
0: Hein. Donc il y a peut-être une très grande cohérence entre son sujet final. Donc ça ne m'étonne pas du tout qu'il ait eu ou qu'il ait pu avoir des tas d'aventures, d'expériences, de relations qui. Ne sont pas, disons, bien balisés, banalisés. C'est-à-dire que la vie, pour des individus qui ont une forte personnalité, qui ont une grande vitalité, la vie nécessite de temps en temps d'inventer des situations, des conditions, pour que ça devienne vraiment jouable. Parce que la réalité est assez pauvre. Donc, évidemment, ces gens-là, ils sont souvent déroutants parce que on finit par se dire, ce n'est pas possible. Et donc, il doit y avoir du mensonge, donc il doit y avoir de la frime, donc il doit y avoir effectivement de la mythomanie. Et peut-être que parfois, il se laisse aller à des inventions, à des fictions. Mais c'est pas grave. Pour moi, la pathologie devient vraiment folie que lorsque ces excès ne sont plus réversibles. Mais lorsque quelqu'un peut de nouveau faire marche arrière après avoir fait des choses qui sont hors normes, c'est pas grave. Ça,
1: Ça,
0: c'est le
1: c'est le
0: côté
1: côté
0: un
1: un peu
0: peu surréaliste
1: surréaliste.
0: quand vous
1: Quand vous
0: modifiez
1: modifiez
0: un
1: un
0: paramètre
1: paramètre
0: de
1: de
0: la
1: la
0: réalité
1: réalité,
0: sans
1: sans
0: que
1: que
0: rien
1: rien
0: ne
1: ne
0: bouge,
1: bouge,
0: ben
1: vous
0: vous
1: rentrez
0: entrez
1: dans
0: dans
1: le
0: le
1: fantastique.
0: fantastique.
1: Et
0: Et
1: progressivement,
0: progressivement,
1: toutes
0: toutes
1: les
0: les
1: conséquences
0: conséquences
1: changent.
0: changent. Vous
1: Vous
0: pouvez
1: pouvez
0: raconter
1: raconter
0: des
1: des
0: histoires
1: histoires
0: avec
1: avec
0: simplement
1: simplement
0: un
1: un
0: élément
1: élément
0: qui
1: qui
0: bouge.
1: bouge.
0: C'est
1: C'est
0: comme
1: comme
0: si
1: si
0: vous
1: vous
0: ajoutiez
1: ajoutiez
0: une
1: une
0: troisième
1: troisième
0: main
1: main
0: à
1: à
0: la
1: la
0: place
1: place
0: de
1: de
0: demain,
1: demain,
0: quoi.
1: quoi.
0: C'est
1: C'est
0: pas
1: pas
0: spectaculaire,
1: spectaculaire,
0: vous
1: vous
0: ajoutez
1: ajoutez
0: vos
1: vos
0: deux
1: deux
0: mains,
1: mains,
0: il
1: il
0: y
1: y
0: a
1: a
0: des
1: des
0: robots
1: robots
0: à
1: à
0: trois
1: trois
0: mains
1: mains
0: maintenant,
1: maintenant,
0: bah,
1: bah,
0: c'est
1: c'est
0: du
1: du
0: fantastique,
1: fantastique,
0: d'une
1: d'une
0: certaine
1: certaine
0: manière
1: manière
0: déjà,
1: déjà,
0: mais
1: mais
0: qui
1: qui
0: ensuite
1: ensuite
0: peut
1: peut
0: produire
1: produire
0: des
1: des
0: tas
1: tas
0: de
1: de
0: conséquences.
1: conséquences.
0: Et
1: Et
0: finalement,
1: finalement,
0: c'est
1: c'est
0: pas
1: pas
0: la
1: la
0: peine
1: peine
0: de
1: de
0: dire
1: dire
0: est-ce
1: est-ce
0: qu'il
1: qu'il
0: est
1: est
0: fou
1: fou
0: ou
1: ou
0: pas
1: pas
0: fou.
1: fou.
0: Mais
1: Mais
0: il
1: il
0: a
1: a
0: des
1: des
0: grains
1: grains
0: de
1: de
0: folie,
1: folie,
0: comme
1: comme
0: dit
1: dit
0: le
1: le
0: sens
1: sens
0: commun,
1: commun,
0: quoi.
1: quoi.
0: C'est-à-dire
1: C'est-à-dire
0: qu'il y a des
1: des
0: petites.
1: petites.
0: Il y a
1: Il y a
0: des
1: des
0: petits
1: petits
0: moments,
1: moments,
0: des
1: des
0: petits
1: petits
0: endroits
1: endroits
0: où
1: où
0: il
1: il
0: essaie
1: essaie
0: d'aller
1: d'aller
0: au-delà
1: au-delà
0: de
1: de
0: ce
1: ce
0: qu'il
1: qu'il
0: est
1: est
0: convenu
1: convenu
0: d'appeler
1: d'appeler
0: le
1: le
0: normal.
1: normal.
0: C'est
1: C'est
0: pour
1: pour
0: ça,
1: ça,
0: d'ailleurs,
1: d'ailleurs,
0: les
1: les
0: scientifiques
1: scientifiques
0: officiels
1: officiels
0: sont
1: sont
0: très
1: très
0: méfiants,
1: méfiants,
0: et
1: et
0: c'est
1: c'est
0: pour
1: pour
0: ça
1: ça
0: que
1: que
0: je
1: je
0: pense
1: pense
0: que
1: que
0: ça
1: ça
0: a
1: a
0: été
1: été
0: à
1: à
0: un
1: un
0: moment
1: moment
0: donné,
1: donné,
0: j'allais
1: j'allais
0: boycotté
1: boycotté
0: par
1: par
0: certains
1: certains
0: universitaires,
1: universitaires,
0: parce
1: parce
0: qu'ils
1: qu'ils
0: ont
1: ont
0: vu
1: vu
0: chez
1: chez
0: lui
1: lui
0: un
1: un
0: type
1: type
0: dangereux,
1: dangereux,
0: un
1: un
0: type
1: type
0: qui
1: qui
0: sort
1: sort
0: des
1: des
0: passages
1: passages
0: cloutés
1: cloutés
0: et
1: et
0: dont
1: dont
0: on
1: on
0: ne
1: ne
0: peut
1: peut
0: plus
1: plus
0: du
1: du
0: tout
1: tout
0: assurer
1: assurer
0: la
1: la
0: crédibilité.
1: crédibilité.
0: Alors
1: Alors
0: que
1: que
0: moi,
1: moi,
0: ce
1: ce
0: genre
1: genre
0: de
1: de
0: personnes,
1: personnes,
0: j'en
1: j'en
0: ai
1: ai
0: eu
1: eu
0: quelques-uns,
1: quelques-uns,
0: ça
1: ça
0: me
1: me
0: dérange
1: dérange
0: pas.
1: pas.
0: Tant
1: Tant
0: que
1: que
0: je
1: je
0: sens
1: sens
0: qu'ils
1: qu'ils
0: ne
1: ne
0: sont
1: sont
0: pas
1: pas
0: eux-mêmes
1: eux-mêmes
0: pris
1: pris
0: dans
1: dans
0: leur
1: leur
0: obsession
1: obsession
0: ou
1: ou
0: dans
1: dans
0: leur
1: leur
0: folie,
1: folie,
0: et
1: et
0: qu'ils
1: qu'ils
0: sont
1: sont
0: capables
1: capables
0: de
1: de
0: revenir
1: revenir
0: en
1: en
0: arrière
1: arrière
0: parce
1: parce
0: que
1: que
0: c'était
1: c'était
0: un
1: un
0: jeu.
1: jeu.
0: Mais
1: Mais
0: le
1: le
0: personnage
1: personnage
0: qui
1: qui
0: s'est
1: s'est
0: présenté
1: présenté
0: à
1: à
0: moi
1: moi
0: à
1: à
0: l'université
1: l'université
0: était
1: était
0: tout
1: tout
0: à
1: à
0: fait
1: fait
0: normal,
1: normal,
0: pas
1: pas
0: du
1: du
0: tout
1: tout
0: un
1: un
0: fou.
1: fou.
2: C'était Jacques Salles, Le réel et l'imaginaire, deuxième partie, le scénariste. Avec Thomas Michard, Watts, Marie-Hélène et Jacques Centreau, Catherine Bothiot, Jean-Jacques Vunenburger. Jacques Salles, Le réel et l'imaginaire, un documentaire en deux parties de Jérôme Massella. Avec Jean-Louis Ivany, Philippe Génada. Le voleur de crime, l'affaire Léger, par Jean-Louis Ivany et Stéphane Troplin, est édité aux éditions du Ravin Bleu. Au printemps des monstres, de Philippe Génada, est édité aux éditions Mialet Barreau. Merci aux héros de cette histoire, Stéphane Troplin. Est-ce que vous n'avez pas fait une erreur originelle en voulant donner un sens à cette histoire?
3: Mais il y en a un. Il y a toujours un sens. Même dans le surréalisme, il y a un sens. Il y a un enchaînement de faits et dans des circonstances précises qui expliquent n'importe quoi.
1: Vous voulez rajouter quelque chose, vous pensez?
0: Non, je pense que vous m'avez permis de me rappeler l'originalité de cette personne qui, d'une certaine manière, maintenant, se voit confirmé dans mes impressions comme étant une personnalité qui a eu d'autres visages. Je n'ai absolument pas de regrets, même le contraire, je suis même content d'avoir rencontré Jacques Salles comme doctorant en 1999, l'année où je quittais l'université de Dijon.
4: Ah oui, là on a trouvé en plus sous ma thèse,
0: est un élément de Descartes.
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8: Voilà, voilà, c'est Du Poil sous les bras. C'est même la 79e émission de Du Poil sous les bras. Et c'est une émission enregistrée après le second tour des municipales de 2026. Je le précise parce que la politique locale, c'est tout le temps qu'il faut en parler, pas seulement lors des élections. D'ailleurs, le plus intéressant, c'est le troisième tour, hein, celui qui dure 6 ans en général, 7 ans cette fois. Le troisième tour, c'est la réalité de ce que la municipalité élue va mettre en place au fil de sa mandature, et notamment ce qui sera mis en place pour lutter ou pas contre les inégalités. Mais avant de parler de cette lutte avec mon invité, voyons à qui nous avons affaire.
9: Alors, les gens comme moi, je crois que c'est les femmes de 50 ans qui vivent leur meilleure vie. Moi, j'ai une vie compliquée, un peu dure parfois, notamment sentimentalement, mais aussi très intense professionnellement. J'ai eu 4 enfants, dont 3 quand j'avais 25 ans. Donc à 25 ans, j'avais 3 enfants. Et là, ma dernière fille vient d'avoir 18 ans. J'ai un amoureux formidable. Mon boulot est super. Je fais des chroniques à la radio. J'ai écrit de la fiction. Je crois que ma vie pourrait pas être plus parfaite. Enfin, voilà, je suis très heureuse et je me souviens très bien avoir entendu quand j'étais plus jeune ces histoires sur à 50 ans, la ménopause, les enfants qui s'en vont de la maison, tout ça, c'est quand même en gros déprime. Et moi, c'est le contraire, vraiment le contraire. Donc, je suis sûre qu'il y en a d'autres des comme moi. Et c'est trop bien. Et donc, à celles qui galèrent un peu autour de 30, 40, tout ça, qui se posent plein de questions, franchement, laissez couler. Ça peut être vraiment encore super mieux.
8: Hashtag, je suis une femme de la cinquantaine. Oui, oui, oui, la cinquantaine, c'est l'éclat. Je confirme, je crois que moi aussi, je vis ma meilleure vie. Alors bon, côté ménopause, c'est pas complètement gagné. Hein. Après 341 jours sans mes règles, eh bien, elles sont revenues. Alors pas longtemps, pas nombreuses, mais quand même la grosse loose. Le seul avantage, c'est que quand j'ai commencé à en parler au patron de mon bar préféré, il m'a offert à boire pour changer de sujet. Voilà, c'est quand même marrant les règles. Hein. C'est un sujet qui ne concerne pas les hommes. En tout cas, bon, ils n'ont pas leurs règles, ça nous a pas échappé. Mais ils sont souvent plus gênés que nous, les femmes, quand on en parle. Bref, revenons à notre brebis heureuse du jour. Bonjour Cécile.
9: Bonjour, je suis Cécile Duflo et je suis la directrice générale d'Oxfam France, une ONG qui agit contre les inégalités.
8: Et oui, vous le saviez peut-être déjà, Cécile Duflo est désormais directrice générale d'Oxfam France. Je dis désormais, mais ça fait déjà un petit bout de temps. Alors Oxfam, ça vient de Oxford Committee for Relief Famine, un comité de lutte qui s'est créé d'abord en Angleterre et qui s'est développé, qui a évolué, on va y revenir. Mais du coup, ne nous attardons pas trop sur le passé et regardons devant. Et devant nous, eh bien, qu'est-ce qu'il y a ? Devant nous, il y a la pauvreté, encore et toujours, et les inégalités qui explosent. Depuis 2019, la fortune des milliardaires français a augmenté de plus de 24 milliards d'euros, 13 millions d'euros par jour, s'il vous plaît. Dans le même temps, grosso modo, en France, plus d'un million de personnes ont-elles basculé dans la pauvreté, et principalement des femmes, une pauvreté qui dépasse aujourd'hui 15% de la population française. Alors, A plus B égale C. Plus il y a de très très riches, et bien plus il y a de très pauvres. Et plus il y a de richesses indécentes, et bien plus il y a de misère criante. Inégalité rime avec pauvreté, et c'est là que je reviens à la politique locale. Car partout, si on veut que l'inégalité régresse, autrement dit, que l'égalité progresse, et bien il faut qu'elle soit portée politiquement, cette égalité. Et c'est ça, un des messages forts d'Oxfam. Pour que les inégalités reculent, il faut le vouloir, il faut agir politiquement et donc, ben, par exemple, localement, à l'échelle de nos villes, au quotidien, avec des solutions concrètes et créatives. La politique de la ville, c'est un des échelons de la lutte contre les inégalités sociales, climatiques et de genre. Et c'est de ça que j'avais envie de parler avec Cécile Duflo, tout de suite, dans Du Poil sous les bras.
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8: Je vous le disais à l'instant qu'on allait parler tout de suite hein, des inégalités, mais en fait, juste avant, j'aimerais quand même savoir d'abord, mais qu'est-ce qui a amené Cécile Duflo chez Oxfam ?
9: Moi, j'ai un parcours un peu bizarre, en fait, pas très commun, parce que d'abord, j'ai fait des études dans le privé pendant 10 ans. Et donc, j'ai pas du tout commencé par la politique et surtout pas en étant collaboratrice d'élus. Donc, vraiment, j'ai travaillé ça m'a beaucoup apporté parce que c'est ce que je voulais aussi en arrêtant la politique. Et donc, Après ces 10 années, je me suis engagée en politique. Petit à petit, j'ai pris des responsabilités jusqu'à devenir secrétaire nationale des Verts, donc la chef du parti. À l'époque, je travaillais encore à temps partiel. J'étais secrétaire nationale et j'étais aussi salariée dans un groupe privé à temps partiel pendant 2 ans, 1 an et demi. Et ensuite, j'ai vécu de la politique à plein temps, en tout 7 ans, en étant ministre, en étant élue régionale et puis ensuite députée. Et quand j'ai perdu les élections, ce que j'avais anticipé parce que c'était assez prévisible, après l'élection d'Emmanuel Macron, je me suis dit, là, je fais autre chose. Je ne sais pas si je referai un jour de la politique ou pas, mais je voulais faire autre chose et je voulais retrouver un travail. Et c'est à ce moment-là que j'ai répondu à quelques annonces, mais à celle d'Oxfam qui proposait le poste de directrice générale. Et donc, on était 120 candidats. J'ai fait plein d'entretiens. Des entretiens en anglais, des tests psychotechniques. Et j'ai été recrutée avec un choix du conseil d'administration qui était un choix qui était osé, de recruter une ancienne femme politique avec une visibilité médiatique. Mais je crois qu'ils ont eu raison. Je veux le dire parce que ça va bientôt faire 8 ans. Et je crois qu'il fallait 2 choses à Oxfam, à la fois plus de visibilité. Donc là, c'était un espèce de bon accord. Je pouvais apporter une partie de ma notoriété à un sujet et à un projet qui m'intéressait. Et puis aussi, de la gestion d'organisation. Parce que moi, je pense que ce que j'ai appris au fil du temps, je le dis, c'est pas souvent facile pour les femmes de le dire, mais moi, je pense que je suis une chef, en fait. Je sais diriger. Ce qui ne veut pas du tout dire, au contraire, d'ailleurs, de tout ce qu'on vit, donner des ordres, mais essayer de comprendre quels sont les bons moyens de mettre des gens à la bonne place et trouver les bonnes clés pour que tout le monde soit content à sa place et que l'organisation bouge. Et Oxfam a beaucoup changé depuis que je suis arrivée et me sens toujours aussi à ma place et alignée dans une organisation qui lie les questions sociales et les questions environnementales.
8: On sent qu'elle est épanouie, Cécile Duflo, chez Oxfam. Et pour être honnête, eh bien Oxfam, je ne connaissais pas trop avant que Cécile en prenne la tête. La notoriété et le réseau de Cécile Duflo ont, moi je le crois, beaucoup apporté à Oxfam. Alors pour autant, je me doute bien que parmi vous, auditeurs, auditrices, certains ne savent toujours pas bien ce qu'est Oxfam.
9: Alors Oxfam, c'est très connu dans certains pays, notamment en Grande-Bretagne, en Belgique par exemple. C'était moins connu en France, mais Oxfam France fait partie de la grande famille d'Oxfam International, avec la particularité que c'est une confédération. Donc chaque association nationale est indépendante. Donc Oxfam France a une identité particulière. Et l'identité d'Oxfam France, c'est d'être née en 1989, au moment du bicentenaire de la Révolution française. Et le président de la République à l'époque, François Mitterrand, organise entre autres un G7, donc un sommet des 7 pays les plus riches, au sommet de la Grande Arche qui vient d'être inaugurée. Et un certain nombre de collectifs disent non, mais en fait, l'idéal des révolutionnaires, 200 ans après la Révolution française, c'est un idéal de solidarité entre les pays du Nord et les pays du Sud. Et il crée un appel qui s'appelle « Agir ici pour un monde solidaire ». Et c'est ça qui va devenir Oxfam France. Donc dans son ADN, dans son identité, il y a vraiment cette idée de la solidarité entre le Nord et le Sud qui a évolué vers la lutte contre les inégalités avec une forte dimension environnementale, climatique, parce que ce qui aggrave les inégalités, c'est 2 choses. C'est la crise climatique et c'est le fait des inégalités millénaires entre les hommes et les femmes. Donc voilà, c'est les 3 sujets qu'Oxfam lie avec 2 modes d'action sur le terrain. On a des collègues qui font du travail humanitaire pour les populations qui sont victimes de catastrophes naturelles ou de conflits. Mais on a aussi tout un tas de projets de développement dans les pays du Sud, notamment autour des communautés de femmes, de l'agroécologie en particulier, mais pas seulement. Il y a aussi de l'étuvage de riz, par exemple, tout un tas de projets qui permettent de donner à ces communautés les moyens de construire leur propre avenir. Et tout ça, ça fonctionne grâce à des dons, puisque Oxfam a aujourd'hui 67 000, presque 70 000 donateurs qui, chaque mois ou une fois par an, nous donnent de l'argent pour qu'on puisse fonctionner et puis soutenir tous ces projets partout dans le monde.
8: Vous l'aurez compris, Oxfam est un mouvement citoyen au service de la lutte contre les inégalités et la pauvreté. C'est une association, loi 1901, d'intérêt général, une organisation qui s'active à chercher des solutions durables dans 85 pays pour mettre fin donc aux injustices qui engendrent la pauvreté. Mais comment on mobilise justement ce pouvoir citoyen localement pour agir parfois à l'autre bout du monde ? Est-ce qu'avec la pauvreté qui s'accroît en France, cet objectif de solidarité internationale est toujours bien compris par la population?
9: Alors d'abord deux choses. Oxfam, historiquement, on a moins, au tout début en France, l'idée c'était quand même de faire bouger les choses en Europe et en France, c'est-à-dire de dire qu'est-ce que nous on fait, notamment on fabrique des armes, ou on subventionne un certain nombre de produits agricoles et du coup on désorganise totalement l'agriculture des pays du Sud. Donc qu'est-ce qu'on fait nous et qu'est-ce qu'on pourrait faire différemment pour pas nuire aux pays du Sud. C'était plutôt ça au départ la logique. Donc il y avait vraiment le fait de s'intéresser à ce qu'on faisait nous. Et aujourd'hui, on a beaucoup travaillé parce que le sous-entendu de ça, c'était de dire aussi nous, on est sympa et on aide les pauvres gens du Sud, qui avaient un côté un peu colonial et un peu surplombant. Donc ça, pour le coup, on s'est débarrassé de cette logique depuis très longtemps. Le siège, enfin c'est même si c'est toujours un combat de déconstruction de sa pensée, le siège d'Oxfam International, il est à Nairobi, au Kenya. Il n'est plus à Oxford, en Grande-Bretagne, depuis presque 10 ans maintenant. Et... pour nous, ce qui est important, c'est justement de partager les mêmes valeurs dans tous les pays. Donc la lutte contre les inégalités, elle existe aussi en France. Et Oxfam France, on travaille au service et avec nos collègues de tous les pays du monde, mais on travaille aussi sur la France. On a publié un certain nombre de travaux sur, et d'alertes, notamment sur l'aggravation des inégalités en France. Le premier document vraiment très clair, c'est au moment de juste après l'élection d'Emmanuel Macron, où on dit vers un quinquennat des inégalités en analysant le projet de loi de finances de l'époque. Et en fait, bah, on avait raison parce que l'INSEE a montré qu'on n'a jamais eu autant de pauvres en France qu'aujourd'hui et que les plus riches des plus riches n'ont jamais été aussi riches. Donc oui, les inégalités se sont aggravées. C'était prévisible quand on regardait les choix politiques. Donc nous, on travaille aussi sur la France. Ce qui ne veut pas dire qu'on ne promeut pas la solidarité et qu'on ne pense pas cette vision de la lutte contre les inégalités dans une vision internationale. Bien sûr qu'il y a un repli, il y a peut-être en termes de valeur une moins grande évidence, c'est-à-dire que pendant des années, critiquer le fait de sauver des gens qui se noyaient dans la mer Méditerranée, c'était absurde. Là, il y a eu quand même l'émergence d'un discours tout à fait négatif, mais ce n'est pas parce que ce discours... émerge qu'on ne doit pas le contrarier, voire le combattre, ce qu'on fait, mais on doit aussi se mêler de ce qui se passe chez nous. Donc en fait, c'est vraiment Oxfam essaye d'équilibrer ses approches entre chez nous et la solidarité avec les autres pays.
8: Macron avait promis, hein, rappelez-vous, de s'occuper des inégalités. Alors, en un sens, il s'en est occupé, hein, il les a renforcées. Voilà, il a fait très exactement l'inverse de ce qu'il faudrait faire pour avoir une société plus juste. Pour autant, ça me questionne souvent d'essayer de comprendre pourquoi une partie de la population préfère blâmer les pauvres plutôt que s'en prendre aux ultra-riches qui piétinent tout le monde. Et c'est embêtant, cette incompréhension, parce que si on veut, comme Oxfam, lutter contre les inégalités, il faut peut-être d'abord que tout le monde soit bien d'accord sur d'où proviennent ces inégalités, sur ce qui les engendre, ce qui les produit.
9: D'abord, si on pose la question aux gens de façon précise, ils partagent assez largement l'idée qu'il faut lutter contre les inégalités. Ce qui est vrai, c'est qu'on a du mal à se représenter l'immensité de certaines richesses. Ou 1 million d'euros, 2 millions d'euros, allez, même 10 millions, on voit à peu près ce que c'est. Mais en fait, 1 milliard... 10 milliards, c'est, ça n'a rien à voir. Et je raconte souvent cette histoire pour que les gens visualisent. Si je te donne 1 euro toutes les secondes, comme ça, bim, 1 euro, 1 euro, 1 euro, il va falloir 12 jours pour que tu sois millionnaire. Pour que tu sois milliardaire, il faut que je continue comme ça, 1 euro, 1 euro, 1 euro, pendant 32 ans. Donc la différence entre millionnaire 12 jours et milliardaire, c'est 32 ans. Avec 1 euro par seconde. Donc il faut se rendre compte de l'énormité et du coup de tout ce qu'on pourrait faire si on partageait un peu mieux cette hyper fortune. Parce que ce qui est sûr, c'est qu'on ne ruinerait pas les milliardaires. Il n'y a aucune chance. Nous, ce qu'on demande, c'est un peu plus de justice, voire beaucoup plus de justice, sans dire qu'on va tous être pareils. Ce n'est pas du tout ça notre propos. Mais c'est de dire, là, on a atteint des seuils d'inégalité qui ne sont pas acceptables. Et oui, notre sujet, c'est la pauvreté. C'est-à-dire que le vrai sujet, c'est que, et ça a été montré pas seulement par des ONG, mais par le Fonds mondial international, par la Banque mondiale, le meilleur moyen de lutter contre la pauvreté, c'est de réduire les inégalités. Ce n'est pas la croissance économique, par exemple, ce qu'on a cru pendant très longtemps. Et donc ça, bah c'est, évidemment, ça contredit totalement une espèce de mythe qu'on appelle le ruissellement, c'est-à-dire que plus les riches vont être riches, plus ça va dégouliner sur les autres. C'est le contraire. Plus ils sont riches, plus ça remonte vers eux. Et donc, bah ça, il faut en faire à la fois prendre conscience, donner les outils. C'est ce que nous, chez Oxfam, on appelle le pouvoir citoyen, parce qu'on pense que tous les gens ont une partie de la solution et qu'on est bien plus nombreux, sur les 67 millions que nous sommes, à être favorables à davantage de redistribution, à davantage de justice. Il faut juste être conscient qu'on peut exercer ce pouvoir, soit en étant élu, soit en votant, mais aussi au quotidien, en parlant avec ses élus, en signant des pétitions. Il y a plein de moyens d'agir dans le débat pour faire bouger les choses.
8: Ce n'est pas la croissance économique qui réduit les inégalités. Pourtant, c'est ce que nous rabâche à longueur de temps une frange non négligeable de dirigeants politiques pour nous faire accepter leurs mesures soi-disant d'aide à la croissance. Alors non, pour réduire les inégalités, il faut d'abord commencer par arrêter ce mythe de la croissance et de l'argent qui ruissellera et qui s'appelle Orio, justice sociale. Non, c'est pas ça la justice sociale. Oxfam, qui est plus pragmatique que certains politiques, propose des solutions pour ici, maintenant, là, chez nous en France. Par exemple, une taxe sur les voyageurs aériens fréquents. Avec une recette estimée à 2,6 milliards d'euros, ou l'extension du malus auto pour les grosses voitures très polluantes, comme les SUV, recette estimée 1,5 milliard d'euros. Oxfam propose aussi une taxe sur la publicité, par exemple, ça ferait pas de mal. Et c'est toujours pour réduire les inégalités que cette organisation a publié 3 rapports pour des villes solidaires, féministes et adaptées au changement climatique.
9: Alors, ce qui est sûr, c'est que cette fois-ci, en fait, Oxfam, on s'occupait des questions internationales, des questions nationales. Et là, on s'est dit, parce que ça fait un petit moment qu'on travaille sur ces sujets-là, on a organisé ce qu'on appelle l'Oxfam Tour en allant dans un certain nombre de toutes petites villes. On s'est dit, en fait, un certain nombre des valeurs qu'on défend et des mesures qu'on porte peuvent être mises en œuvre au niveau local. Et donc, on a regardé les politiques qui se faisaient sur 3 champs qui sont pour nous importants, les politiques féministes et d'égalité entre les hommes et les femmes, les politiques d'adaptation au changement climatique, parce qu'en France, il y a un gros sujet autour de cette question. On est un des pays d'Europe les plus menacés par le changement climatique. Et enfin, un dernier sujet sur les questions de lutte contre la pauvreté, de justice sociale. Et donc, on a regardé les mairies qui avaient fait des politiques qui marchaient, indépendamment de leurs étiquettes. On a aussi des mairies, on n'est pas une ONG de gauche au sens où on se met pas une étiquette, mais nous, on défend la justice sociale et l'adaptation au changement climatique. Et là, quand on regarde ça, y a des mairies de toutes les étiquettes qui ont fait des choses qui sont intéressantes. Le but de ces rapports, c'est de montrer ce qui se fait de bien, de dire ce qu'on pourrait faire pour que ça puisse inspirer d'autres élus. Et surtout que ça puisse permettre que les citoyens, les électeurs et les électrices puissent engager un dialogue avec leurs élus en disant « Mais regardez, dans telle ville, ils font ça, pourquoi nous, on le fait pas ?» Et ça, ça a bien marché. C'est-à-dire qu'il y a vraiment eu une mobilisation autour de ces 3 thématiques au niveau local. Parce que souvent, on a l'impression de se dire, en fait, la politique, soit tu vas sur les listes et t'es candidat, etc., soit tu t'en occupes pas, tu peux juste voter. En fait, non. Il y a aussi la possibilité d'avoir cette espèce de dialogue citoyen avec les candidats et avec les élus. C'est ce qu'on a fait à l'occasion de ces élections municipales. Et donc, si les gens qui nous écoutent sont intéressés, parce que là où c'est intéressant, c'est que ça ne s'arrête pas au moment des élections. Maintenant, ils sont élus, donc ils vont mettre en œuvre des politiques. Donc, on peut toujours avoir ces échanges avec les élus. Ces rapports, ils sont sur le site d'Oxfam France et tous nos rapports, de façon générale, ils sont gratuits. On peut les télécharger, on peut les lire en ligne. Le site, c'est www.oxfamfrance.org.
8: Auditeurs, auditrices, donc vous savez ce qu'il vous reste à faire. Direction le site d'Oxfam et hop, on envoie les rapports d'Oxfam à nos élus parce que ces rapports sont pleins d'initiatives et de politiques publiques dont ils peuvent s'inspirer pour réduire les inégalités. Voilà, parfois, ils n'ont pas trop d'idées pour savoir comment faire. Eh bien, il ne faut pas hésiter à leur partager ces rapports parce que c'est de véritables répertoires d'initiatives positives, efficaces et réplicables. Alors, voilà, j'imagine que vous voulez des exemples de ces initiatives. Je me tourne vers Cécile. Quoi dire ? Quel exemple donner ?
9: Alors, il y a plein de choses dans ces rapports, donc c'est un peu frustrant de citer que quelques exemples. Mais par exemple, on a mis en lumière qu'à Grenoble, ils ont créé des espaces intergénérationnels dans le cadre de leur plan communal de santé pour accueillir des personnes fragiles pendant les pics de chaleur, notamment les personnes âgées et les jeunes enfants. Donc, il y a un endroit à proximité, qu'on sache, dans lequel on peut aller passer du temps pour se mettre à l'abri des très fortes chaleurs. Mais il y a aussi tout le travail qui a été fait, par exemple, par un certain nombre de communes avec la taxe sur les logements vacants, à la fois pour remettre en location les logements, mais aussi pour éviter d'artificialiser les sols en construisant des nouveaux bâtiments, alors même qu'il y a des bâtiments qui sont vides. Donc voilà deux exemples, mais il y en a d'autres, hein, notamment tout le travail qui a été fait sur ce qu'on appelle la désimperméabilisation, c'est-à-dire que le vrai sujet, c'est de laisser l'eau rentrer dans les sols et se stocker pour éviter les inondations, mais aussi pour permettre de rafraîchir notamment les villes, avec la recréation de parcs, avec le fait de remplacer des parkings qui étaient des dalles de bitume par des zones qui sont arborées ou végétalisées avec des sols qui sont perméables à l'eau. Donc il y a plein de choses qui peuvent être à la fois très techniques, mais qui ont un impact très direct.

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1: Dans les rapports d'Oxfam, pour des villes solidaires, adaptées au changement climatique et féministes, tout n'est pas technique. Il y a plein de trucs et astuces, des mesures pour lesquelles on se dit « Ah mais oui, non mais bien sûr, mais pourquoi on n'y a pas pensé avant ?» Il y a des mesures assez consensuelles. En tout cas, beaucoup de mesures qui sont très simples à mettre en place. Il suffit de le décider, en fait.
2: Oui, par exemple, sur la question de comment on regarde les politiques d'égalité femmes-hommes, juste au moment où on met en place une politique, n'importe quoi, on regarde l'impact que ça a pour les hommes et pour les femmes. Est-ce que tel lieu, il est plus fréquenté par les hommes que par les femmes? Et du coup, bah, comme ça, on se rend compte quelle part du budget va en direction des hommes et quelle part du budget va en direction des femmes. Parce que la question de l'égalité femmes-hommes, c'est très simple. Si on ne regarde pas, on ne voit pas. Donc il faut compter les femmes, il faut compter ce que ça a comme impact pour vérifier qu'on n'est pas dans une approche totalement inégalitaire. Et ça, ça ne coûte pas d'argent. Hein. D'avoir un budget genré, de regarder l'impact, ça ne coûte rien du tout. C'est juste une sorte de réflexe.
1: Mais c'est bien sûr, hein, le budget genré, c'est comme le budget vert. Vous savez, le budget vert, c'est de classer les mesures qu'on prend en fonction de leur impact environnemental. Et c'est vraiment bien de pousser vos mairies à établir ce budget vert pour bien comprendre si l'argent investi par la ville va dans le bon sens. Voilà. Et c'est pareil avec le budget genré.
2: Et quand on réfléchit budget vert et adaptation au changement climatique, on fait surtout des économies, en fait. Parce que faire aujourd'hui des équipements ou des aménagements qui ne sont pas adaptés à l'évolution de notre climat, bah, ça va être très coûteux. C'est une approche qui est une approche très rationnelle pour les finances publiques de la commune aussi. En fait, ce qui est intéressant, c'est que c'est plutôt bénéfique dans toutes les directions. On voit l'effet permet d'économiser de l'argent public dans une période où il n'y a pas abondance non plus d'argent public. Donc c'est intéressant, y compris pour les habitants, y compris pour ceux qui prennent la question de la politique locale uniquement par le prisme de savoir combien ils vont payer d'impôts locaux, bah, c'est aussi intéressant de le prendre sous cet angle-là.
1: Alors Cécile Duflo prenait comme exemple d'initiative locale intéressante le budget genré. Évidemment, ça me donne envie de parler un peu plus du rapport d'Oxfam pour des villes plus féministes. Je cite un extrait. Même sans tout pouvoir, une mairie peut inclure plutôt qu'exclure, protéger plutôt qu'ignorer et combattre les inégalités plutôt que les reproduire. Voilà, Oxfam réalise un gros boulot d'observation sur l'égalité homme-femme dans les villes. Et note, par exemple, la faible féminisation du pouvoir local. Seulement 25% des postes clés de pouvoir à l'échelle locale sont occupés par les femmes. Hein, seulement 20% de mairesses. Seulement 12% de présidentes d'intercommunalités. Et la plus mauvaise note, c'est pour la Corse, avec 11,7% de mairesses. Alors je vous donne là des chiffres qui sont les chiffres de la mandature passée. Hein, je n'ai pas eu le temps de me pencher sur les nouveaux chiffres. Mais je le redis. L'égalité pour progresser doit être portée politiquement. Si vous êtes une femme, eh ben, a priori, vous comprenez un peu mieux ce que c'est d'être une femme. Donc il faut des femmes à des postes de pouvoir en politique pour porter ces mesures progressistes.
2: Exactement, et il faut qu'on ait des femmes partout. D'ailleurs, on a vu que si on regarde au-delà des maires, il n'y a que 33% des premiers adjoints qui sont des femmes. Donc là, on va faire le bilan, parce que chaque année, désormais, on sort un index de la féminisation du pouvoir en France. Je pense qu'il y a un peu de recul sur les grandes villes, hein, parce qu'il y avait plus de femmes maires. Mais oui, bien sûr que c'est normal, parce qu'il y a autant d'hommes que de femmes. Et ça, c'est le grand débat sur la loi, sur la parité, dont... Là, on vient de vivre la dernière étape, hein, parce que les petites communes, cette loi ne s'appliquait pas. Et d'ailleurs, on a encore entendu des trucs un peu fous en disant « Non, mais les femmes, elles ne veulent pas s'engager. » Finalement, là, il y a des femmes, il y a des listes paritaires absolument partout. Donc, on les a trouvées, en fait. C'est juste qu'elles ne se précipitent pas pour être candidates, contrairement à certains hommes. Donc, c'est ça qui fait la différence. Mais oui, avoir une diversité dans les élus, c'est très précieux. Dans la manière d'appréhender les politiques publiques, c'est une évidence. On parle de diversité de genre, de diversité de connaissances et de rapports au monde, mais aussi de diversité d'âge. Hein. Si on n'a que des retraités, bah, c'est vrai qu'ils ne vivent pas la ville de la même manière que si on n'a que des parents d'élèves. Donc vraiment, moi, et l'histoire de ma vie m'a montré que plus on est dans des organisations qui accueillent la diversité, plus on est robuste, en fait, parce qu'on ne passe pas à côté d'un pan de l'histoire.
1: J'aime beaucoup, moi, ce terme de robuste. Ce qui est robuste, c'est quelque chose qui va persister, qui va durer. La nature est très robuste. Et il vaut mieux des organisations robustes sur lesquelles on peut s'appuyer, des forces solides qui s'adaptent. Voilà. Alors, parmi les idées politiques féministes, il y en a une aussi dont j'avais envie qu'on dise un mot, c'est l'égaconditionnalité, qui vraiment, à mon sens, pourrait faire changer les choses en profondeur.
2: Alors, l'égaconditionnalité, c'est quelque chose d'intéressant. On a vu récemment que les aides aux entreprises, c'était le principal budget de dépenses de l'État. C'est-à-dire que l'État donne beaucoup d'argent aux entreprises. Il peut très bien le conditionner. Il le fait, par exemple, au fait qu'elle a des finances saines. Ça semble évident qu'on ne va pas donner des millions d'euros à une entreprise qui est en cessation de paiement. On peut tout à fait imaginer que ce soit la même chose avec des éco-conditionnalités, en disant on ne peut donner ces aides qu'à des entreprises qui s'engagent dans la transition de leur modèle pour être conformes à l'accord de Paris, mais aussi on peut mettre dans les conditions le fait que hommes et femmes soient considérés de la même manière et que par exemple il y a une politique de rattrapage de salaire des femmes qui historiquement sont moins payées que les hommes, mais toujours aujourd'hui dans un certain nombre d'entreprises à compétences égales, expérience égale, niveau de diplôme égal, sont pas payés pareil. Et donc ça, typiquement, si on dit en fait, si vous respectez pas cette condition-là, vous n'êtes pas éligible aux aides, ça va faire bouger les entreprises. Donc ce qu'on essaye de montrer, c'est les outils de la puissance publique qui peuvent être efficaces pour faire reculer pour les inégalités, notamment les inégalités entre les femmes et les hommes. Oui, on a des outils qui peuvent être efficaces.
1: Certaines villes sont déjà fortement engagées pour l'égalité homme-femme. Lyon, Paris, Bordeaux ont été pionnières, par exemple, dans la budgétisation sensible au genre pour que l'argent public bénéficie autant aux femmes qu'aux hommes. Ris-Orangis, elle, a mis en place un statut municipal pour les familles monoparentales. Nancy, Clermont-Ferrand et Rochefort ont ouvert des maisons des femmes et de l'égalité pour l'accueil notamment des femmes qui subissent des violences sexistes et sexuelles. Donc voilà, il y a des volontés politiques dans certaines villes. Et là où il y a une volonté politique, eh bien les politiques publiques suivent. Et il y a vraiment des propositions innovantes qui émergent.
2: Alors, des initiatives innovantes, ça peut ensuite devenir se généraliser. C'est un peu le but, en fait. Celles qui sont innovantes et qui marchent, c'est pas qu'on reste avec que des innovations à droite à gauche en disant « Ah, on fait un truc super pendant 2 ans ». Non, non, non. C'est que ça se généralise. Je vais donner un autre exemple d'un combat qu'on a mené sur le fait que les impôts ne soient pas inéquitables. Jusqu'à il y a peu, quand vous divorciez et que vous avez des enfants, si vous recevez une pension alimentaire, vous deviez la déclarer dans vos impôts comme un revenu supplémentaire. Et l'autre parent, spoiler, en général, le parent qui reçoit, c'est la mère, et le parent qui donne la pension alimentaire, c'est le père, lui, il le déduisait de ses revenus. Comme si, en fait, financer la vie de ses enfants, c'était déductible de ses impôts. Ce qui est un peu aberrant, en fait, parce que quand le couple vit ensemble, on ne déduit pas ce qu'on donne à son enfant pour manger. Et puis surtout, quand on regarde les montants, on parle de 200 euros, 300 euros par mois, ce n'est pas du tout le prix que coûte, entre guillemets, un enfant. Donc, de fait, la manière dont était designé le système d'imposition accentuait les inégalités entre les femmes et les hommes. Il était sexiste, au sens littéral du terme. Donc ça, on peut le faire changer en disant, en fait, c'est pas normal que les femmes payent des impôts en plus sur l'argent qu'elles reçoivent pour élever les enfants.
1: Et ça, on peut le faire changer au niveau local, par exemple ?
2: Alors, on ne peut pas le faire changer au niveau local, mais on peut réfléchir, par exemple, à des tarifs différenciés pour la cantine, pour les activités périscolaires. On sait très bien que c'est souvent les femmes qui assument et que, après un divorce, les femmes s'appauvrissent, les pères retrouvent leur niveau de vie en 2 ans et le dépassent ensuite. Donc, pourquoi ? Parce que les femmes ont la charge des enfants. Après, c'est un grand plaisir aussi de s'occuper de ses enfants, hein, je veux le dire, parce que souvent on le met. Mais en revanche, si on veut avoir une politique juste et équitable, il faut prendre en considération le fait qu'effectivement, être une femme seule qui élève ses enfants, c'est plus compliqué. C'est plus compliqué financièrement, c'est plus compliqué à plein d'aspects, y compris pour la garde des enfants, qu'on peut imaginer par exemple d'avoir des possibilités pour que ces femmes puissent souffler, puissent avoir des moments à elles, des moments où elles ne sont pas obligées d'être tout le temps avec leurs enfants. Parce que c'est déjà plus difficile d'élever seul un enfant, parce qu'un enfant, même 86 cm de chair humaine, ça peut bien faire péter les plombs. Et quand on est deux, que ce soit d'ailleurs le vrai parent ou une autre personne, ça met un peu de triangulation, ça met un peu d'air dans la relation avec les enfants. Être à 100% tête à tête avec ses enfants, avoir tout en charge, à la fois les câlins, les devoirs, la police, etc., ça peut être un peu épuisant. Et donc laisser les femmes et les mamans pouvoir avoir du temps pour elles et pour respirer, ça aussi ça peut être une politique locale.
1: Un autre point intéressant quand on parle de ces exemples de politiques publiques innovantes, c'est qu'elles sont, dans leur immense majorité, tout à fait réplicables ailleurs, n'est-ce pas Cécile ?
2: Oui, il y a plein de politiques publiques qui peuvent se décliner partout. Et d'ailleurs, je pense qu'il y en a souvent certaines qui, si elles ne sont pas mises en œuvre, c'est exactement comme ce que tu disais tout à l'heure, parce qu'on n'y pense pas, parce qu'il n'y a pas eu de femme à ce poste-là, parce que ça ne semble pas être une priorité. Mais s'il y a des citoyens ou des citoyennes qui poussent pour que ça existe, ben, les élus peuvent être tout à fait OK en disant ben, « Regardez, ça marche dans telle et telle commune, donc il n'y a pas de raison que ça ne marche pas ici aussi. » Et c'est vrai. Et pareil entre les tailles de communes. En fait, il y a des choses qui marchent dans des grandes collectivités, puis on va se dire « Ah ben ouais, mais ça, c'est que pour les grandes villes. » En fait, on peut adapter des politiques pour qu'elles soient tenables au niveau local ou intercommunal. Et à l'inverse, il y a des innovations qui sont faites dans des toutes petites communes et qui sont très intéressantes, très intelligentes et que les grandes villes auraient intérêt à utiliser.
1: Alors tout comme entre des grandes villes et des petites villes, il y a des différences, eh bien entre des communes très denses de milieux urbains par exemple et des communes rurales, il y a aussi des similitudes et des problématiques spécifiques qui diffèrent.
2: Oui, bien sûr, parce que par exemple, dans les politiques d'adaptation au changement climatique, les grandes villes, elles n'ont pas les mêmes enjeux, notamment, le problème c'est souvent la présence très minérale, le fait qu'il y ait beaucoup de bâtiments, donc ça crée beaucoup de chaleur, donc ça ajoute à la chaleur lors des pics de chaleur, mais elles peuvent avoir des réponses en termes de transport qui vont être très différentes de ce qui se passe dans les zones rurales. Donc il y a la réplicabilité, mais il y a aussi l'adaptabilité des politiques en fonction du lieu, de la taille. Mais une petite commune rurale, elle peut aussi s'inspirer de ce que fait une autre petite commune rurale. Enfin, une petite commune rurale du fin fond de la Drôme peut s'inspirer d'une petite commune rurale du fin fond de la Picardie. Donc il y a plein de liens qui peuvent se tisser. Mais je le dis, il y a des politiques publiques parfois qui ont été inventées dans des toutes petites communes et qui ont été utilement déclinées dans des grandes villes.
1: Alors, Cécile Duflot le précisait tout à l'heure, ces initiatives positives pour des villes durables et solidaires sont portées par des municipalités de tous bords. J'ai quand même envie de préciser qu'il y a un bémol, d'accord ?

0: et le bilan des maires sortants en témoigne. À Perpignan, il existe des élus en charge de l'histoire du Roussillon, des relations avec la Fourrière ou encore plusieurs élus au stationnement, mais aucun n'est spécifiquement chargé de l'égalité homme-femme. Je pense qu'on peut dire que l'extrême droite, et l'extrême droite ça démarre de plus en plus tôt à droite, hein, je mets les LR, une bonne partie des LR hein, dans l'extrême droite ne joue pas dans le camp des femmes.
1: Clairement, on a regardé ce que faisaient les unes et les autres, et c'est vrai que quand on regarde les communes du Rassemblement National, on voit bien que sur des sujets qui sont pour nous des sujets essentiels, et notamment sur l'égalité homme-femme, il y a vraiment soit des reculs, soit une absence totale de politique. Mais aussi sur les questions climatiques, hein, la commune de Moissac, par exemple, elle a refusé de sortir une parcelle qui est très inondable d'une zone constructible, alors même que l'autorité environnementale l'avait conseillé, hein, donc en s'asseyant sur le risque, alors qu'on sait que les inondations et l'aggravation des inondations, à la fois en termes de fréquence, il y en a plus souvent, et d'intensité, elles sont plus importantes. C'est une des conséquences en France du changement climatique.
0: Des villes féministes, solidaires, résilientes, ça marche ensemble. Lors de la mandature passée, un tiers des grandes villes n'avaient pas d'élus en charge de l'égalité de genre et du droit des femmes. Toulon était parmi les très mauvais élèves et j'ai pas l'impression que ça va s'améliorer par là-bas. On verra, affaire à suivre. Alors après les municipales, la prochaine échéance, ça ne vous aura pas échappé, ce sont les présidentielles de 2027 qui arrivent à grands pas. Est-ce que là aussi, Oxfam a un plan, dirais-je ?
1: Alors en fait, ce qui est sûr, c'est qu'on ne peut pas faire une politique solidaire aujourd'hui qui ne prend pas en compte les enjeux climatiques, parce que les plus vulnérables, ce sont les plus pauvres, et la crise climatique va aggraver la pauvreté et la précarité. C'est-à-dire que si vous avez une maison qui se fissure, bah, si vous êtes très riche, vous pouvez la réparer. Si vous êtes pauvre, vous n'allez pas pouvoir la réparer. Et puis, vous allez vous retrouver en plus sans logement. Donc, on voit bien que ça accentue les inégalités. Donc, c'est pour ça qu'il faut lier ces différentes politiques. De la même manière que si on veut avoir une réponse à la hauteur en matière climatique, par exemple sur l'évolution des transports, bah, si on n'est pas sensible aux conséquences sociales que ça crée, bah, on aboutit à ce qui s'était passé avec les gilets jaunes ou avec d'autres épisodes où on dit aux gens bah, débrouillez-vous, en fait on va juste augmenter le prix du pétrole, mais les gens qui sont partis habiter loin de leur travail parce que le logement était trop cher, ils sont dépendants de leur voiture, c'est totalement injuste et même parfois insupportable et financièrement de pouvoir tenir la distance. Alors, c'est sûr qu'on a un plan pour 2027, parce que pour nous ce qui est important aussi, c'est de voir où et comment s'organise le débat politique. Si je regarde le débat sur le projet de loi de finances de l'année dernière, là, de 2025, on a parlé beaucoup de la taxe Zucman, donc la taxe qui n'est pas vraiment une taxe, en fait. C'est une sorte de plancher pour que les super milliardaires ne payent pas moins d'impôts en pourcentage de leurs revenus que tous les Français. Ce qui est, comme, ça me semblerait quand même un peu évident. D'ailleurs, l'immense majorité des Français, de tous les soutiens de tous les partis d'ailleurs, sont favorables à cette taxe. Mais l'année d'avant, on avait eu un débat vraiment pourri autour de l'aide médicale d'État, c'est-à-dire le fait de financer des soins de santé pour les gens qui sont en situation irrégulière, dont on sait que c'est une politique de solidarité et de valeur, mais que c'est aussi une politique de santé publique, puisque si vous laissez des gens être malades, en fait, vous rendez toute la population malade. Mais c'était un débat vraiment pourri, en plus, sur des tout petit montant, rien à voir avec ce que rapporterait la taxe Zucman. Et donc, si on arrive à installer le débat politique autour de la taxe Zucman, bah, c'est pas du tout le même climat de débat politique, il est autour de la justice sociale, que si on fait celui sur l'AME, où en fait c'est un débat raciste. Donc on voit bien que ce travail qu'on peut faire de notre côté, nous, organisation de la société civile, c'est de mettre un certain nombre de sujets dans le débat public. Et c'est ce qu'on va essayer de faire pendant l'année qui vient.

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1: Ce que j'ai envie de rajouter là, c'est que quand même on est dans un moment où on peut avoir le sentiment que tout nous échappe. Enfin, la situation internationale, elle est quand même très compliquée. Ce qui se passe toujours en Ukraine, au Moyen-Orient, des dirigeants internationaux comme Trump qui mettent le monde à feu et à sang au sens littéral. Et en France, une situation politique qui n'est pas facile non plus. Donc on peut avoir deux tentations. Un, ou d'être un peu désespéré, ou de vouloir se replier sur juste autour de soi en se disant bah, « ça, je maîtrise ». Et moi, je pense qu'il faut résister contre cette forme de désespérance ou de repli. Et ce que j'ai vu dans l'histoire de ma vie, parce que j'ai effectivement été aux manettes avec... élu avec du pouvoir, c'est qu'en fait, on peut faire changer les choses. Moi, une de mes grandes fiertés, c'est l'encadrement des loyers. Donc, en 2013, on fait revenir l'encadrement des loyers. Depuis 1986, il y avait une dérégulation totale des loyers. Ça a été compliqué, hein, ça a été un peu intense, mais de fait, ça marche. Et donc, il y a plein de choses qu'on pourrait faire. Donc, moi, je ne fais vraiment pas partie des gens qui croient qu'il y a une fatalité dans un certain nombre de décisions. Au contraire, on a beaucoup plus de pouvoir de faire bouger les choses que ce qu'on croit. Et une grande partie de l'énergie de ceux qui veulent pas que les choses changent est employée justement à essayer de nous démoraliser ou de nous faire abandonner le terrain. Donc à tous les gens qui m'écoutent et qui se sentent un peu blasés ou impuissants, je leur dis non. Et je l'ai dit tout à l'heure, hein, quelques 53 milliardaires en France, 67 millions d'habitants. Franchement, on gagne.
2: Alors si vous aussi, vous rêvez que votre ville devienne pionnière dans la lutte contre les violences faites aux femmes, exemplaire sur l'égalité homme-femme, ou qu'elle se distingue par des objectifs ambitieux pour lutter contre la pauvreté des femmes, par exemple, ou tout ça à la fois, eh bien, lisez, relisez, partagez les rapports d'Oxfam pour des villes solidaires et engagées contre le changement climatique, et donc des villes forcément féministes, parce que sans égalité entre les hommes et les femmes, point de solidarité, point de résilience, point de salut. En France, je vous le rappelle, Philippe Janicot, mis en examen pour 4 viols, a, malgré cela, été réélu le 15 mars à Boisseuil, près de Limoges. En France encore, les violences envers les femmes persistent. Un viol ou une tentative de viol toutes les 2 minutes. Oui, toutes les 2 minutes. En France, la montée des masculinismes est extrêmement importante. Alors moi, j'ai envie de demander à Cécile Duflot, bon, est-ce qu'on va te revoir en politique ?
1: Moi, je fais partie des gens qui n'aiment pas dire toujours ou jamais, parce que j'ai vu tellement de gens dire des trucs comme ça et faire le contraire que ça m'a vaccinée. Donc, je suis plutôt plus très réservée, justement parce que j'ai trouvé les gens se ridiculiser et j'ai pas envie de me ridiculiser. Il n'y a pas d'évidence non plus. Ce qui est sûr, c'est que, et j'ai écrit un livre sur le sujet qui s'appelle Gagnon, qui est sorti il y a quelques semaines, c'est que je pense que tout le monde doit se mobiliser pour 2027, que c'est pas une élection comme une autre, que là, notre pays, il hésite un peu avec l'extrême droite et que ça, ce serait dramatique. Donc, y compris les gens qui sont pas dans le champ politique traditionnel, comme moi, on doit pouvoir faire peut-être différemment de ce qu'on a fait. Et puis, j'avais jamais prévu de devenir ministre quand j'étais jeune, hein, même quelques mois avant. C'était faisait pas partie du tout des évidences et c'est arrivé, donc je dis pas que ça pourra pas réarriver. Ça a été très satisfaisant, c'était une très belle expérience de ma vie. J'avais fait de la politique dans un parti et je crois que j'étais très fatiguée de ça. J'étais plus tellement sûre que vraiment j'étais utile. Et ces 2 ans comme ministre du logement, ça a changé ma vie parce que je me suis dit d'abord, une fille comme moi venue de nulle part, c'est-à-dire du fin fond de la Seine-et-Marne, peut devenir ministre, donc ça veut dire que c'est possible, c'est pas réservé à quelques-uns. Et la deuxième chose, c'est que on a fait des choses, et des choses que je crois utiles pour plein de gens. Et donc ça m'a aussi en fait presque réconciliée avec la politique. Donc je m'en suis éloignée parce que pour le coup, j'ai traversé une époque qui était une époque avant MeToo, qui était très violente à l'égard des femmes, et en particulier des jeunes femmes, et en particulier des jeunes femmes écologistes. Donc je pense que je m'en étais pris plein la tête, et que moi, je voulais pas devenir une vieille femme cynique, frustrée, un peu dégoûtée. Donc je reviens à ce que je disais tout au début. Je pense que je suis très renourrie, je suis vraiment très équilibrée, très bien, très sereine. Et peut-être que c'est ça qu'il faut pour faire de la politique. Donc peut-être que j'en ferai et peut-être pas. Peut-être que je ferai totalement autre chose. Je pense que personne n'est totalement indispensable. Mais moi, peut-être qu'au vu de cette expérience, je peux être utile et que ce serait dommage de ne pas l'utiliser. Donc c'est dans cet entre-deux que je suis au moment où on se parle, c'est-à-dire au printemps 2026.
2: Qui vivra verra ce qui se passera en 2027. Une chose est sûre, Cécile Duflot ne pense pas à la présidence tous les matins en se rasant comme d'autres. D'ailleurs, se rase-t-elle tous les matins? Je ne crois pas, non. Que pense-t-elle de ses poils par ailleurs?
1: Alors les poils, c'est un gros sujet chez moi, parce que moi j'avais une mère et une grand-mère qui ne s'épilaient pas, et je me suis fait un peu humilier parce que je savais pas qu'on s'épilait pas. Et du coup, j'ai appris à le faire, et j'étais très fière de moi. Et quand j'ai eu des filles, je me suis dit, alors là, je vais être au taquet. Donc je pense que j'ai arraché les poils entre les deux sourcils de ma fille, à la pince à épiler. Je pensais faire bien, et en fait, j'ai créé un trauma chez mes filles. Donc ça a été un gros débat entre nous, et donc j'aurais présenté mes excuses, parce que j'ai cru faire bien, alors que j'ai fait n'importe quoi. Donc gros sujet familial, gros sujet de déconstruction, mais je me rase quand même sous les bras.
2: Du poil sous les bras, émission radiophonique, mais pas que. Eh bien, ça continue le mois prochain pour réfléchir ensemble à un futur plus juste, parce que bon, notre présent n'est peut-être pas idéal, ça ne vous aura pas échappé. Alors serrons-nous les coudes, musclons nos cerveaux et préservons les petits trésors que sont les radios locales, ces médias indépendants et populaires dont on aura besoin plus que jamais en 2017. Oui, parce qu'on a beau jouer les optimistes, l'union des progressistes, c'est pas gagné, hein, on va pas se mentir, pour l'heure, pas de quoi se réjouir, je crois.
1: Je suis pas super méga confiante. C'est pour ça que je me dis qu'on doit peut-être tous prendre un bout du bâton de pèlerin pour essayer de faire avancer les choses.
2: Allez, restons optimistes quand même et à bientôt dans Du Poil Sous les Bras.

0: Je vais vous faire une confidence horrible. 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
2: 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Cette édition de Jazz Attitude est consacrée aux nouveautés et on commence avec un jeune batteur et son premier album très prometteur qui suit le chemin de son maître Art Blakey and the Jazz, mais

Blues Groove, la musique de Germain Cornet. Bonjour, bonsoir et bienvenue, chères auditrices et auditeurs. Bienvenue au volume 644 de Jazz Attitude, un volume avec que de nouveautés, les nouveautés de jazz, the jazz and world, français ou made in France, dans tous les cas. Et on a commencé cette édition avec le jeune batteur, leader, compositeur Germain Cornet qui vient sortir son premier album « Listen to the Wind ». Album paru sur le label Encore Musique, distribué par Absilon. Ce disque fabuleux qui est le pur hard bop de temps moderne inclut 12 morceaux, tous sauf pour une, sont composés par Germain lui-même. Et je trouve que c'est un petit merveille de jazz de temps moderne, très swing-on. Sur cet album, Germain est en compagnie d'un excellent groupe composé de Patrick Villanueva, piano, Fabricio Nicolas Garcia, contrebasse, César Poirier, saxophone ténor et Roland Baker, trompette et chant. Et je vous propose d'écouter deux autres morceaux de cet album. En fait, les deux premiers morceaux qui sont « Catch the Thing » et puis « Listen to the Wind ».

Listen to the Wind, la musique et la batterie de Germain Cornet avec la trompette et voix de Ronan Baker. Jean Batteur, leader, compositeur Germain Cornet vient sortir son premier album sous son nom, album auquel il a travaillé là-dessus depuis 2 ans et c'est absolument superbe. Comme vous avez remarqué, c'est du hard bop de temps moderne en tout son splendeur. Cet album est intitulé Listen to the Wind et inclut 12 morceaux, tous sauf pour I Got My Mojo Working, sont composés par Germain lui-même et livrés par un excellent quintet composé de Roland Baker, en effet, trompette-voix, César Poirier, saxophone-ténor, Patrick Villeneuve, piano, et Fabrizio Nicola Garcia, et la direction artistique de cet album est assurée par Philippe Milanta. On a commencé cette édition avec un morceau de ce disque, et là on vient d'écouter 2 autres morceaux. En fait, on a écouté les 2 premiers morceaux qui sont Catch the Thing et puis Listen to the Wind. On continue avec quelque chose totalement différent et aussi superbe, et c'est le nouvel album de Ray LeMond. Pianiste, guitariste, chanteur, auteur, compositeur, l'homme de tout genre de musique, Ray LeMond vient sortir un album absolument incroyable en compagnie d'un groupe très étonnant. Donc c'est Ray LeMond et l'ensemble partage et l'album est intitulé Passion Congo. Avec cet album, Ray LeMond souffle les 80 bougies de son gâteau et il nous dévoile ce qu'il a fait ces 10 dernières années qui est totalement différent avec tout ce qu'il avait fait avant. Car je souligne que Ray a commencé à Congo, ancien Zaïre, jouant aussi bien rock, pop, soul que du jazz à la Herbie Hancock. Durant sa longue carrière, il a fait aussi le tube qui est l'album avec 2 pianos. Et là, il nous emmène vers totalement autre catégorie et ses musiques classiques plutôt. Chose vraiment étonnante. L'ensemble partage son nouveau groupe inclut 6 musiciens classiques italiens qui sont Massimiliano Gili, premier violon, Sylvie Blanc, deuxième violon, Geraldo Vital, violon alto, Claudio Ravetto, violoncelle, donc il y a un quatuor à cordes classique, et puis il y a Manuel Pramottone, qui joue saxophone soprano, et Marco Giavizzino, percussion. L'album Passion Congo de Ray LeMond inclut 9 morceaux, évidemment tout est composé par lui, et seulement sur le dernier morceau qu'on entend Ray chanter. Et car je trouve que c'est un album vraiment sublime, je voudrais vous passer 2 morceaux de ce disque maintenant et 2 autres en deuxième partie. Et pour le moment, on commence avec Salsa Gombo, ensuite Twist and Smile. Cet album exceptionnel était sorti l'an dernier sur le label de Ray, One Drop Records. Et même si en principe c'est musique classique, c'est très joyeux et ponctué avec pas mal de groove et de sonorités africaines.

Twist and Smile, la musique de Renement et Ensemble Partage. Le pianiste, guitariste, chanteur, auteur, compositeur Ray Lehman vient sortir son nouvel album Passion Congo. Album qui est le labeur de 10 ans de travail et ce pour fêter son 80e anniversaire. Album totalement différent avec tout ce qu'il a fait jusqu'à là, car il a commencé évidemment avec musique africaine, après il a fait du jazz, rock, pop, et là, enfin, il arrive à musique classique européenne, évidemment avec une bonne zeste de musique africaine. Cet album était sorti mois dernier sur son label One Drop Records, distribué par l'autre distribution, et c'est un disque avec 9 morceaux, tous écrits par lui. Sur ce disque, Ray Lehman joue piano et chante sur un seul morceau et il est entouré par un sextet de musique classique italienne composé d'un quatuor à cordes, un saxophone soprano et un percussion. Manuel Promoton c'est au saxophone soprano et Marco Giovanzo est au percussion. De ce disque, on vient d'écouter 2 morceaux. On a commencé avec Salsa Gombo, et là, en effet, c'était Twist and Smile. Et car je trouve que c'est un disque est vraiment magnifique, je vais vous passer 2 autres morceaux de cet album en deuxième partie de cette jazz attitude. Là encore, on va changer très radicalement l'ambiance et on va aller vers un groupe qui s'appelle Mémoire Rebelle. Créé en 2023 à l'initiative de Jean-Pierre Petri, après la lecture d'une recette de Guy Darol, Wattstax 20 août 1972, une fierté noire. Le collectif Mémoire Rebelle, composé de 5 musiciens établis en Bretagne, est à la fois une célébration du festival Wattstax, qui s'était déroulé durant l'été 1972 dans un stade de Los Angeles devant 112 000 visiteurs, et une procédure d'engagement musical contre la condition faite aux Afro-Américains victimes d'oppression raciale depuis des décennies. À la manière de Wattstax, ce collectif en parcourt le divers styles soul, rhythm and blues, rap et jazz, en sollicitant l'écoute à la curiosité afin que la musique ne soit pas un simple divertissement, mais un médium par lequel la réflexion ne s'oppose pas à la joie, car après tout, la danse peut aussi exprimer l'ébullition et la révolte. Cet album inclut 10 morceaux, beaucoup de reprises de musique de Gil Scott-Heron, mais aussi Nina Simone, Diane Reeves et même Charles Mingus. Jean-Mathias Perti joue le flûte, aussi flûte traversière que flûte octa-basse, le plus grave de flûte, et il a fait l'arrangement et direction musicale. Et autour de lui, on retrouve Louise Robard, chante, Charlotte Le Calvez, guitare, Eva Montfort, contrebasse, et Marc Dupont, batterie et percussion. De cet album, je vous avais amené 2 grands tubes. On va écouter d'abord Lady Day and John Coltrane de Gil Scott-Heron. Ensuite, il y aura Fables of Fabus de Charles Mingus, et c'est là qu'on va entendre la flûte octa-basse de Jean-Mathias Petri.

Fable of Phoebus, le chef-d'œuvre de Charles Mingus, était revisité, actualisé et devenait un solo ou presque un solo de flûte octobass, ça veut dire le plus grave de flûte. Et ce petit bijou venait de la part de Jean-Mathias Petri, flûtiste, compositeur et arrangeur de top niveau. Mais évidemment, il n'était pas seul pour faire ça, ni ce qu'on a écouté avant, qui était Lady Day and John Coltrane, un des plus célèbres morceaux de Gil Scott-Heron. Ces deux morceaux sont extraits de l'album Mémoire Rebelle, qui est par ailleurs le titre du groupe aussi. Et c'est un album avec 10 morceaux, tous revisitant musique des années 72, notamment ce qui se passait à Woodstock en août 1972 à Los Angeles. Donc tous les morceaux sont le protest songs afro-américain d'une époque qui était très perturbée. Cet album vient sorti sur le label Imprint, distribué par Inuit Distribution, et le membre de Mémoire Rebelle, en plus de Jean-Mathias, sont Louis Robard, chant, Eva Montfort, contrebasse, Charlotte de Calvez, guitare acoustique, et Marc Dupont, batterie. Évidemment, c'est le moment pour un changement radical, mais en même temps, on reste avec des choses qui sont plutôt révolutionnaires. Et on va aller vers le groupe, plutôt le duo de Peggy Bouard et Émilie Chevillard. Ces deux formant ce qu'ils appellent Dyad, qui est d'ailleurs aussi le titre de leur nouvel, je pense, premier album. Album qui vient sortir sous le label Yolk Music, distribué par Believe. Et pourquoi Dyad, c'est une formation révolutionnaire? Pour commencer, Émilie Chevillard joue harpe chromatique et harpe préparée, et Peggy Bouard joue piano et piano préparé. Et au cas où vous ne savez pas qu'est-ce que c'est une harpe chromatique, c'est un instrument rare à cordes alignées, conçu par un luthier spécialiste dans ce genre d'opération. Et là, pour cet album et pour Émilie, c'est Philippe Volant. Et grâce à ses cordes alignées, l'harpiste a nettement plus de liberté d'expression, élargi et facilité dialogue avec d'autres musiciens sans contrainte esthétique. Et c'est exactement ça qui est entre Peggy et Émilie. Ces disques incluent 8 morceaux, tous composés par le duo. Et même si on peut le considérer comme du jazz, c'est plus proche de musique répétitive, et même contemporaine si on veut. Mais ça swing vraiment super bien, et je suis vraiment content de vous présenter 2 morceaux de cet album, commençant par Poussière, ensuite Square Pyramid.

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3: Et on commence cette deuxième partie de Jazz Attitude avec un morceau puissant, explosif, orageux et très groovy.

Yourself, la composition de Kenny Burrell, revisitée et actualisée par Bruno Bongarson. J'avais raison, non? Ce morceau, c'est puissant, explosif, orageux et très groovy. Et c'est normal, car l'artiste Bruno Bongarson est un excellent guitariste, compositeur et un vrai bête de studio. Parce qu'en plus d'être guitariste, il est producteur et depuis très longtemps, il a le studio d'enregistrement avec tous les super musiciens autour de lui. Bruno Bongarson a retourné vers son adolescence avec son numéro un idole de guitare qui est Kenny Burrell et a décidé de créer un album autour d'esprit de Kenny en ajoutant l'élément qui était pas à cette époque tout en gardant l'esprit de cette époque et surtout de l'album God Bless the Child, un des chefs-d'œuvre et l'album le plus renommé de Kenny des années 60. L'album Be Yourself de Bruno Bongarson vient sortir sur le label West et c'est un disque avec 11 morceaux, tous sauf le premier qui vient d'entendre, Be Yourself, sont composés par Bruno lui-même et livrés par un All-Star composé d'Alfio Origlio clavier, Jean-Claude Guernesia contrebasse, André Ciccarelli, ben oui, André est là à la batterie, Abraham Mansfaro, percussion, et Pierre Bertrand, flûte et arrangement. Et quand on parle d'arrangement, c'est bien arrangement pour une quintette de violoncelle, chose très rare. Mais notre cher ami azurien, Pierre Bertrand, excellent flûtiste saxophoniste et évidemment superbe arrangeur, a fait un travail vraiment monumental sur ce disque. En plus, il joue superbement. Donc je vous propose d'écouter deux autres morceaux de cet album, commençant par Gadget, ensuite Fuzzy Frog.

Fuzzy Frog, la musique de Bruno Bongarson, dédiée à son idole de guitare, Kenny Burrell. Guitariste, compositeur et producteur de haute gamme, Bruno Bongarson vient sortir son nouvel album Be Yourself, album qui vient sortir sur le label West, album avec 11 morceaux, tous sauf le premier, Be Yourself, qui est composé par Kenny Burrell et composé par lui-même. On a commencé cette deuxième partie de Jazz Attitude avec Be Yourself, justement. Et là, on vient d'écouter d'abord Gadget. Et là, c'était effectivement Fuzzy Frog. Sur cet album de pure groove et revisite très authentique des jazz des années 60, Bruno Bongarson est en compagnie d'un superbe groupe, Alfio Rigli au clavier, Jean-Claude Grancy à contrebasse, André Ciccarelli, le célèbre Dédé de Nice à la batterie, Abraham Mansfaro percussion et Pierre Bertrand flûte et arrangement sublime. Donc deux Niçois chez Bruno et c'est pour ça que ça vibre et que c'est très chaud. Et la grande spécialité de cet album, c'est la présence d'un quintet de violoncelle avec l'arrangement impeccable de Pierre Bertrand, auquel on vient d'entendre sur le premier, et ce titre-là, Fuzzy Frog. Personnellement, j'adore ça. Là, on va changer l'ambiance tout en gardant les cordes, oui. Et cette fois, c'est le cord de Ray Lema et son album Passion Congo, auquel je vous avais présenté déjà en première partie de cette Jazz Attitude, album en compagnie d'Ensemble Partage, album qui vient sortir sur le label One Drop Records, distribué par l'autre distribution, album avec 9 morceaux, tous composés par Ray, qui est évidemment un extraordinaire guitariste, pianiste, auteur, compositeur, chansonnier, qui a joué toutes les musiques jusque-là, sauf pour musique classique. Et ces 10 dernières années, il a travaillé avec cet ensemble pour cet album, qui est mélange entre musique classique occidentale et musique traditionnelle africaine. Et c'est un réussi, j'avoue. Et c'est bien pour ça que je vous avais passé en première partie deux morceaux. Et là, je voudrais vous proposer d'écouter deux autres morceaux. Oui, mais avant ça, c'est judicieux de vous présenter encore une fois les musiciens de ces groupes, qui sont tous italiens, tous viennent des conservatoires de là-bas, et ils ont Massimilio Gili, premier violon, Sylvie Blanc, deuxième violon, Gérard Vital, violon alto, Claudio Ravetto, violoncelle, et en dehors de ces quatuors à cordes, il y a Manuel Premotton, saxophone alto, et deux percussionnistes, Marco Giovanzio et Nesta Mondesi. Et là, je voudrais partager avec vous le premier et dernier morceau de ce disque. Le premier, c'est Hysteria, et dernier, c'est Partage. Et c'est sur ce morceau qu'on entend enfin la voix de Ray.

Oh, qu'est-ce que c'est belle cette chanson, n'est-ce pas? En même temps, c'est très riche musicalement et c'est le dernier chef-d'œuvre de Ray LeMond. Pianiste, guitariste, auteur, compositeur et évidemment grand chanteur, Ray LeMond vient sortir le labeur de ses 10 dernières années de travail avec ses disques Passion Congo, Passion Congo si vous voulez, un album en compagnie d'Ensemble Partage, une formation de 6 musiciens italiens directement des catégories de musique classique. Passion Congo vient sortir sur son label One Drop Records, distribué par l'autre distribution, et c'est un album avec 9 morceaux, clairement tous composés par lui, et tout un mélange entre musique traditionnelle africaine avec le sonorité occidentale, surtout musique classique occidentale. Et réellement, je trouve que c'est vraiment magnifique. Pour ça que je vous avais passé 4 morceaux de cet album dans cette édition de Jazz Attitude, 2 en première partie et 2 autres là. Et les 2 qu'on vient d'entendre sont le premier et dernier morceau de ce disque qui sont Hysteria et Partage. Et c'est seulement sur ce titre là qu'on entend Jay chanter. Et je vous cache pas que ça me rappelle de l'époque très joyeux de Nova des années 80, mais j'étais ravi de l'entendre et découvrir ce disque. Sur ce disque, Ray joue piano et chante seulement sur ce morceau-là, et il est en compagnie d'un quatuor à cordes, plus un saxophoniste et 2 percussionnistes. On change profondément l'ambiance tout en restant avec les choses intrigantes, mais intrigantes dans le bon sens. Et de l'Afrique, on va aller vers l'Asie. Et de Congo, on va aller à Corée. Parmi les top musiciens coréens d'aujourd'hui, on retrouve Heejun Ju, qui joue Jeomongo, un genre de sitar coréen, avec une sonorité très grave. En fait, c'est tellement grave qu'il va encore plus bas qu'une contrebasse. Heejun Ju maîtrise complètement la musique traditionnelle de Corée, mais aussi elle est un superbe improvisateur qui peut se mélanger avec toutes sortes de rythmes et musiques. La semaine dernière, l'album Samin Dong Jak de Heejun Ju vient sortir. Sur cet album, elle est en compagnie de son partenaire de toujours, le superbe contrebassiste nantais Simon Marie, ainsi qu'une percussionniste très raffinée, Marie-Laure Bourget. L'album Samin Dong Jak inclut 10 morceaux, tous ou pratiquement tous composés par Heejun Ju et arrangés par Simon Marie, qui est un excellent arrangeur. De ces 10, je vous avais amené 2 morceaux, en fait le premier et dernier morceau, premier qui est intitulé « Qui voyage sans cesse » et dernier, c'est Echo d'Aringan, qui est un morceau traditionnel de Corée du Sud, revu et jazzifié comme on aime.

écoute de Harry Rang, la musique de Yi Jun-ju. Mais oui, on était en Asie, on était en Corée, et ce titre qu'on vient d'entendre, Echo d'Harry Rang, c'est originalement un morceau traditionnel, complètement détourné pour le temps moderne, par Yi Jun-ju, Simon Marie et Anne-Laure Bourget. Et tous les trois sont de région de Nantes. Yi Jun-ju joue Jiu Mungo, qui est le numéro un instrument traditionnel coréen. C'est un genre de grand sitar avec sonorité très grave qui en fait va encore plus bas qu'une contrebasse. Elle connaît parfaitement la musique traditionnelle de Corée, mais elle est aussi une très grande improvisateur qui peut jouer tout, de jazz à n'importe quelle autre musique. Samin Dong Rak, c'est le titre de son nouvel album, album en compagnie de top contrebassiste arrangeur Simon Marie et l'excellent percussionniste Anne-Laure Bourget. Ce disque est sorti la semaine dernière sur le label West et c'est un album avec 10 morceaux, tous composés par elle avec l'arrangement de Simon Marie. Et de ces disques, on vient d'écouter le premier et dernier morceau. Le premier qui était intitulé « Qui voyage sans cesse ?» Et là, effectivement, on avait l'écho d'Harry Rang. Et avec cet album vraiment sublime, très intrigant, dans le bon sens, qu'on arrive vers la fin de cette édition de Jazz Attitude, volume 644, une édition avec que de nouveautés français ou made in France de toute façon. Et pour clôturer cette sélection impeccable, j'ai encore un autre super artiste, Vincent Bourgenges. Pianiste compositeur qui a étudié à Berklee School of Music, qui a habité une bonne dizaine d'années partout des États-Unis, mais aussi a voyagé partout en Europe et beaucoup au Japon. Vincent Bourgenges a travaillé avec tous les plus grands durant le temps qu'il était aux States. Et là, on vient d'avoir son nouvel album Life Letters, paru sur le label Fresh Sound Records, distribué par Socadisc. Sur cet album, Vincent est en trio, un vrai trio dans la tradition de art de trio, en compagnie de deux très grands jazzmen américains, Daryl Hall, contrebasse, et Gregory Hutchinson, batterie. L'album Life Letters de Vincent Bourgenges Trio inclut 12 morceaux, tous sauf deux titres sont composés par lui. Et pour clôturer cette émission en beauté, je voudrais vous proposer deux morceaux de cet album. D'abord, l'ouverture de ce disque.

stuck in blues, oui, coincé dans le blues, chose normale pour un jazzman. Ensuite, il y aura un morceau aussi intrigant, Kafka's Nightmare, le cauchemar de Kafka. Et c'est bien avec Vincent Bourgenx et son trio que je vous souhaite superbe soirée, magnifique semaine, et je vous donne rendez-vous pour la semaine prochaine. Bye bye tout le monde, ciao ciao.

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